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1 Pierre 4. Vivre selon la volonté de Dieu. Ainsi donc, puisque Christ a souffert dans la chair, vous aussi, armez-vous de la même pensée. Celui qui a souffert dans la chair en a fini avec le péché, afin de vivre non plus selon les convoitises des hommes, mais selon la volonté de Dieu. Pendant le temps qui lui reste à vivre sur cette terre, il suffit d'avoir, par le passé, accompli la volonté des païens, en marchant dans la débauche, les convoitises, l'ivrognerie, les excès du manger et du boire, et les idolâtries criminelles. Aussi trouve-t-il étrange que vous ne vous précipitiez pas avec eux dans le même débordement de débauche, et ils vous calomnient. Mais ils rendront compte à celui qui est prêt à juger les vivants et les morts. C'est pour cela que l'Évangile a été annoncé même aux morts, afin que, après avoir été jugés comme les hommes quant à la chair, ils vivent selon Dieu quant à l'esprit. Exhortation à l'amour et au service. La fin de toutes choses est proche. Soyez donc sages et sobres, afin de vous consacrer à la prière. Avant tout, ayez les uns pour les autres une ardente charité, car l'amour couvre une multitude de péchés. Exercez l'hospitalité les uns envers les autres, sans murmure. Comme de bons dispensateurs des diverses grâces de Dieu, que chacun mette au service des autres le don qu'il a reçu. Si quelqu'un parle, que ce soit comme annonçant les oracles de Dieu. Si quelqu'un remplit un ministère, qu'il le fasse selon la force que Dieu lui communique, afin qu'en toute chose, Dieu soit glorifié par Jésus-Christ, à qui appartiennent la gloire et la puissance au siècle des siècles. Amen. La joie dans l'épreuve. Bien-aimés, ne soyez pas surpris, comme s'il s'agissait d'une chose étrange, de la fournaise qui est au milieu de vous pour vous éprouver. Réjouissez-vous, au contraire, de la part que vous avez aux souffrances de Christ, afin que vous soyez aussi dans la joie et dans l'allégresse lorsque sa gloire apparaîtra. Si vous êtes outragés pour le nom de Christ, vous êtes heureux, parce que l'Esprit de gloire, l'Esprit de Dieu, repose sur vous. Que nul d'entre vous ne souffre comme meurtrier, voleur, malfaiteur, ou comme quelqu'un qui s'ingère dans les affaires d'autrui. Mais si quelqu'un souffre comme chrétien, qu'il n'en ait point honte, et qu'au contraire, il glorifie Dieu à cause de ce nom. Car le moment est venu où le jugement commence par la maison de Dieu. Or, si c'est par nous qu'il commence, quelle sera la fin de ceux qui n'obéissent pas à l'Évangile de Dieu? Et si le juste est sauvé avec peine, que deviendront l'impie et le pécheur? Ainsi que ceux qui souffrent selon la volonté de Dieu remettent leur âme au fidèle Créateur en faisant ce qui est bien.

0: Un jour, une femme est venue me voir à la fin d'une prédication et elle n'était pas psychiatrisée, elle n'était pas quelqu'un d'instable. Pourtant, elle était terrorisée et épuisée. Elle m'a avoué qu'elle était agressée régulièrement la nuit par des démons de façon sexuelle. Elle avait même des marques sur le corps. Régulièrement, ça lui arrivait, personne ne la croyait. Elle avait fait plusieurs églises pour essayer de trouver la délivrance. Et ça m'est arrivé de parler avec des pasteurs qui m'ont dit « Mais ces choses n'existent pas, tu crois quand même pas à ces choses-là. » Et laissez-moi vous dire que l'on y croit ou qu'on n'y croit pas, c'est pas la théologie qui va changer la réalité. La réalité, c'est qu'il y a des démons, et ça existe, et que certaines personnes souffrent parce qu'ils sont agressés sexuellement la nuit, que ce soit des hommes ou des femmes, et ces personnes souffrent en silence. Pourquoi ? Parce que c'est un sujet tabou, on n'en parle pas, les gens n'osent pas avouer ce qui leur arrive, ils ont peur de passer pour des gens qui sont dépravés, ou alors qui ne sont pas vraiment chrétiens. Des fois, ils ont demandé de l'aide, en vain, on leur a dit « tu n'aimais pas du tien, c'était toi le problème, tu n'as pas assez la foi, tu devrais plus lire ta Bible, plus prier. » Et malgré tous leurs efforts, eh bien, ils ne s'en sortent pas. Et ce qui se passe, eh bien, c'est que les gens souffrent en silence, ça continue, il y a un découragement. Et laissez-moi vous dire que ce phénomène, il existe dans toutes les cultures, que ce soit les blancs, les noirs, les hispanos, les gens des îles, les gens en France, au Québec, en Afrique, à La Réunion, peu importe, à Madagascar, c'est quelque chose qui touche tout le monde. Ça ne veut pas dire que tout le monde vit ça, mais ça touche des gens dans toutes les sphères de la société, dans toutes les cultures et dans toutes les ethnies. Alors les conséquences sont réelles, ce sont des troubles dans la vie de couple, des blocages affectifs, impossibilité de se marier, et surtout la réalité c'est que les gens souffrent parce qu'ils sont conscients de ce qu'ils vivent, ils se réveillent avec des marques, ils vivent dans la souillure, ils vivent dans la honte, et il y a cette terreur, pour même pour certaines personnes, dès qu'ils ferment les yeux, eh bien ça leur arrive. Alors dans cette vidéo, je vais expliquer réellement ce que sont les maris et les femmes de nuit, pourquoi la sanctification seule ne suffit pas toujours, comment ces alliances spirituelles se forment et surtout, comment elles peuvent être brisées légalement et bibliquement par le puissant nom de Jésus-Christ. Alors si tu vis cela, ou si quelqu'un autour de toi souffre en silence et peut-être t'as avoué, t'as confessé qu'il vivait cette chose et qu'il cherchait de l'aide et tu ne savais pas quoi faire, eh bien je t'encourage à lui partager cette vidéo. Même si c'est un sujet qui n'est pas très confortable, la vérité libère et laisse-moi te dire que oui, c'est possible de vivre libre en Jésus et d'être libéré de ses oppressions. 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Dans cette formation que j'ai fait avec mon ami Jérémy Potin, le lien est dans la description de cette vidéo, tu peux t'inscrire gratuitement. Eh bien, on explique comment collaborer avec le Saint-Esprit qui est le libérateur, comment exercer le discernement des esprits, mais aussi comment briser les liens d'âme, les malédictions dans la Nouvelle Alliance, comment annuler l'influence de la sorcellerie et surtout chasser les maris et les femmes de nuit. Donc, je t'encourage vraiment à le suivre, c'est gratuit. 14 jours pour vivre plus libre en Jésus. Le lien est dans la description de cette vidéo. Alors, quand on parle des maris et des femmes de nuit, tout d'abord, ce qu'il faut comprendre, c'est que les gens souffrent en silence. Et souvent, les gens commencent à en parler un petit peu, ils se rendent compte qu'ils ne sont pas crus ou qu'on les regarde bizarrement, alors ils arrêtent d'en parler et les gens se referment. Donc, j'aimerais te dire, si tu vis ces choses, peut-être que tu es tombé sur cette vidéo et ça a résonné dans ton cœur parce que c'est ta réalité, laisse-moi te dire que je te crois, que ce que tu vis est réel et que Jésus a compassion de toi et que tu peux être libre. Alors, de quoi on parle concrètement ? On ne parle pas de juste quelqu'un qui fait un rêve érotique. On parle de quelqu'un qui est agressé sexuellement. Ça peut varier en fréquence. J'ai vu des personnes à qui ça arrivait plusieurs fois par jour. Des fois, des gens, c'est une fois par trimestre, une fois par semaine, une fois par mois. Ça varie. Ça peut varier en intensité. Ça peut être quelque chose qui semble juste un rêve qui semble, on va dire, naturel. Jusqu'à ce que la personne se débat et n'arrive pas à s'en sortir, jusqu'à ce qu'elle se sente physiquement pénétrée ou qu'elle sente qu'elle ait des marques. Ça peut aller jusqu'à avoir des marques, des bleus, ou se réveiller comme s'il y avait vraiment eu un rapport sexuel. Ça dépend de l'intensité, ça dépend d'une personne, ça dépend de la sorcellerie qui était mise derrière et ça dépend des démons qui sont là. Et on le voit vraiment dans toutes les cultures. Et j'insiste là-dessus. Parce que des fois, les gens pensent que c'est que pour les Africains. Mais non, les démons n'ont pas de couleur. Et les êtres humains sont soumis aux mêmes lois spirituelles, peu importe leur pays d'origine. Alors, j'ai mentionné dans l'introduction que ça peut entraîner d'autres symptômes, d'autres conséquences. Alors, donc, il y a les rêves sexuels. La sensation d'avoir eu un rapport, d'avoir des marques, il y a la souillure, il y a la honte. Mais il y a aussi, ça peut entraîner des difficultés dans le couple. Des fois, les gens sont mariés et l'un des partenaires a un esprit sexuel qui l'oppresse. La personne est démonisée et ça vient affecter leur sexualité, ça vient affecter leur mariage. Et ça devient surnaturellement impossible de construire le mariage. Pourquoi ? Parce qu'il y a quelqu'un qui est là et qui s'oppose à ce mariage. Parfois, ça peut commencer tout petit. Pour d'autres personnes, ça commence à l'adolescence. Pour d'autres personnes, ça commence après une relation sexuelle avec une personne en particulier. Pour d'autres personnes, ça commence après la mort d'un ascendant. Par exemple, la grand-mère, le grand-père, ou un père, ou une mère. Parfois encore, ça commence après le baptême, ou après le fait de se consacrer à Jésus. Et là, ça peut sembler très bizarre, mais en fait, ce n'est pas le baptême qui amène la démonisation. En fait, c'est le fait de se consacrer à Jésus qui fait que l'ennemi qui avait un droit dans la vie de la personne se met à oppresser ou à agresser la personne, eh bien pour la détourner de Jésus. Et ce qu'on constate, c'est que la sanctification peut limiter l'effet de ces maris et ces femmes de nuit, mais ne va pas les arrêter complètement. D'où l'épuisement, d'où la fatigue, d'où le découragement, d'où l'impression d'être abandonné. Est-ce que Dieu m'écoute? Est-ce que Dieu entend mes prières? Alors, je veux revenir sur cette idée que ça peut commencer après qu'on se soit tourné vers Jésus. Je vais vous donner une image qui va vous aider à comprendre. Imaginez un chien qui soit attaché à une chaîne, à un piquet. Le chien est libre de faire tout ce qu'il veut, mais il ne peut pas aller plus loin que la chaîne. Et à un moment, la chaîne se tend et il prend conscience que la chaîne est là. Des fois, ce qui se passe, c'est qu'on a dans nos vies eh bien, des emprises démoniaques. On a des péchés qui ont entraîné des droits légaux à des démons dans notre vie. Il y a eu de la sorcellerie qui a été faite contre nous. On a été initié à des pratiques. Ou alors, on a eu un héritage spirituel, que ce soit religieux, satanique, peu importe, et de perversion. Et ce qui se passe, c'est qu'on ne se rend pas compte de la dimension démoniaque. Et alors qu'on s'approche de Jésus, l'ennemi qui avait comme un droit sur notre vie, eh bien, exerce ce droit pour essayer de nous détourner de Dieu. Et donc, c'est là qu'à ce moment-là, on prend conscience que la chaîne est tendue et c'est là qu'on commence à souffrir parce qu'on ne peut pas aller plus loin. Mais ce n'est pas le baptême qui a créé le problème. C'est juste que le baptême, c'est le fait de dire « Ok, moi, je m'avance résolument vers Jésus, je m'éloigne du mal et c'est à ce moment-là que la chaîne se tend. » La bonne nouvelle, c'est que Jésus est venu pour briser nos chaînes. Alors, on peut se poser une question. Est-ce qu'un être spirituel, un démon, peut interagir sexuellement avec un être humain? On voit le cas, par exemple, dans Genèse chapitre 6, il est parlé des Elohim, des fils de Dieu, qui ont couché avec les filles des hommes, et ça a engendré les géants, tout ça. Et donc, l'idée, c'est que, de la même façon que ça a pu arriver à l'époque, ça peut encore arriver aujourd'hui. Et donc, un être spirituel eh bien, peut interagir avec le monde physique. Lorsque, par exemple, les anges sont allés à Sodome et Gomorre, qu'ils ont attrapé Lot et ses filles et sa femme, et ils les ont saisis par le bras, ils n'étaient pas des êtres vaporeux, ils ont pu le toucher et interagir avec lui. Donc, s'ils peuvent toucher sa main, ils peuvent toucher le reste du corps. Donc, ce qu'il faut comprendre, c'est que pourquoi il y a des démons qui interagissent au niveau sexuel avec des êtres humains. Ce qu'il faut comprendre, c'est que la sexualité est la première alliance créée par Dieu. Dieu a créé les rituels, Dieu a créé les lois, les codes spirituels, comment ça fonctionne dans le monde spirituel. Et lorsqu'il a créé et institué le mariage, l'homme quittera son père et sa mère et s'attachera à sa femme et les deux deviendront une seule chair. La réalité, c'est que la sexualité est une alliance. La sexualité, ce n'est pas juste quelque chose de physique, c'est quelque chose avant tout de spirituel. Et lorsqu'il y a une relation sexuelle, que ce soit entre un homme et une femme, entre deux hommes, entre un homme et un animal, peu importe, eh bien, il y a, ou un démon, il y a une alliance qui s'établit. Il y a une union. Et c'est très puissant. Et c'est pour cela que dans les rituels sataniques, souvent, il y a beaucoup de sévices sexuels. Parce que la sexualité, on va dire, on pourrait dire que ça sert comme une colle, comme un ciment. Ça unit les deux personnes. Et donc, c'est pour ça que il y a cette puissance qui est là et qu'on doit défaire les choses. On ne peut pas juste se consacrer. Il faut défaire par la puissance du nom de Jésus cette alliance. Alors concrètement, un mari de nuit, c'est un esprit, donc ça peut être un démon, ou alors un sorcier, donc c'est un esprit humain, c'est quelqu'un qui fait un voyage transcendantal, qui se déplace en esprit, qui va agresser sexuellement une personne. Et donc, la raison pour laquelle il peut le faire, c'est parce qu'il a le droit de le faire à cause d'une alliance qui a été contractée. Alors, ça peut être contracté de quelle façon? Tout d'abord au travers d'un rituel. Un rituel initiatique, ça peut être un rituel qui a été fait donc avec un rapport sexuel, avec des incantations, tout ça. Ça peut être des rituels dans lesquels il y a une consécration à une divinité. Et là, on retrouve ça dans toutes les cultures, dans tous les pays, d'accord? Ça peut être relié, rattaché à certaines divinités, au culte des ancêtres. Ça peut être rattaché aussi à le fait que la personne a hérité de cette alliance. Donc, il est possible que vos ancêtres aient pratiqué de la sorcellerie ou aient pratiqué l'adoration de certaines divinités et rendu un certain culte qui a donné un droit à ce démon dans votre généalogie. Et donc, c'est quelque chose qui se transmet de père en fils ou de mère en fille. Alors, des fois, c'est sur l'aîné, des fois, c'est que les filles, des fois, c'est que les garçons. Ça dépend du type du rituel qui est utilisé, ça dépend du type de divinité qui est adorée, donc du type de démon qui est invoqué. Donc, c'est possible que ce soit quelque chose qui nous a été transmis. Comme c'est possible quelque chose, on a été initié enfant ou jeune sans nous en rendre compte. Des fois, par exemple, les gens vont... au village, ça dépend des pays, hein, mais ils vont au village, il y a une cérémonie de protection. Alors, ça peut être fait avec des incisions, ça peut être fait avec... on boit des choses, on mange des choses. Il y a quelque chose qui a été fait, un rituel. Et à partir de ce moment-là, ça a servi un petit peu comme de cérémonie de mariage, on va dire. Peut-être qu'il y a un vêtement, un voile, des bijoux, des bagues, des colliers qui ont été mis sur la personne lors de cette cérémonie. Après, ils sont enlevés, on ne les voit plus, mais spirituellement, ils sont là. Et c'est comme une marque qui donne un droit à l'ennemi de venir agresser sexuellement la personne. Alors, ça peut aussi arriver lors d'un rapport sexuel avec quelqu'un. Vous avez un partenaire sexuel, là je parle de quelque chose de consenti, ça peut même être dans le cadre du mariage, et votre conjoint, votre partenaire, lui aussi, vous ne l'aviez pas, mais lui, il a un mari ou une femme de nuit. Et donc, ou alors il a pratiqué des choses, ou alors il y a dans son héritage quelque chose. Et donc, il est possible que vous deveniez agressé sexuellement, parce qu'à cause de ce lien maintenant qui vous relie avec ce partenaire sexuel, ça donne le droit à ce démon de venir dans votre vie. Et je vous expliquer maintenant comment vous séparer de cela. Ça peut aussi se manifester suite à un viol. Ça peut se manifester aussi même par invocation directe d'un démon sexuel. J'ai rencontré plusieurs personnes qui avaient demandé à des démons soit d'avoir plus de libido, soit à des gourous d'avoir plus de libido. J'ai même rencontré une fois une femme qui m'avait dit qu'elle avait demandé à Satan de coucher avec elle. Et elle était bien chargée. C'était assez intense. L'alliance peut être brisée parce que Jésus est plus fort. Ce qu'il faut comprendre, c'est que peu importe le rituel qui a été fait, peu importe la puissance du rituel, que c'était fait avec du sang, avec des rapports sexuels, avec des sacrifices d'animaux, peu importe, Jésus est plus fort. Maintenant, plus la sorcellerie est puissante, plus il est nécessaire de prier précisément. Parce que c'est comme un contrat légal, d'accord? C'est un peu comme prononcer le divorce d'avec cet esprit. Pour certaines personnes, eh bien, il suffit juste de dire « je brise tes chaînes » ou « je commande à cet esprit impur de te quitter maintenant, de ne plus revenir, je prononce le divorce d'avec cet esprit au nom de Jésus » et ça suffit. La personne vit une délivrance et ne revit plus ses agressions. Des fois, ce qui se passe, c'est que Dans les nuits qui suivent, la personne, j'ai eu souvent des témoignages comme ça, on a prié pour quelqu'un, et la personne ensuite dit, mais là, je voyais l'esprit qui s'approchait, mais il ne pouvait pas s'approcher plus près. C'est comme s'il était derrière une barrière invisible. Ou alors, je le voyais tourner en rond, il était en colère parce qu'il ne pouvait plus me toucher. Ou alors, il s'est approché, je lui ai dit, va-t'en, je refuse, et il est parti, et il n'est plus revenu. Ce qu'il faut bien comprendre, c'est que vous n'avez pas à subir ces choses. Des fois, les gens ont cette impression que dans un rêve, eh bien, on dort, physiquement on dort, mais notre esprit, lui, il est éveillé, il n'est pas au repos. Il est possible que vous soyez tenté sexuellement dans un rêve, et ce n'est pas un mari de nuit, c'est simplement un esprit sexuel qui vient, et il vient pour vous tenter. Mais il n'a pas le droit de le faire. Et c'est pour ça que c'est important que vous soyez conscient que vous avez le droit de dire non. J'ai reçu plusieurs témoignages comme ça, et ça m'est arrivé moi aussi une fois, où il y a un esprit qui s'approche, et je dis mais non. Et il s'en va. C'était pas, dans ce cas-là, c'était pas un mari ou une femme de nuit. C'est juste que c'est un esprit qui vient essayer de vous agresser dans votre rêve. Il profite de votre sommeil. Donc, c'est important que vous conscientisez que dans vos rêves, vous avez le droit de dire non. Ce qui se passe, c'est que si alors que vous résistez, que vous dites non, ça s'impose à vous, ça vous domine, alors là, vous avez besoin d'une délivrance. Il ne s'agit plus d'une tentation, il s'agit ou d'une attaque, il s'agit vraiment d'un droit légal qui est là et vous avez besoin d'une délivrance. Alors concrètement, comment on fait pour faire cette délivrance? Tout d'abord, il est important de vous séparer sexuellement des partenaires que vous avez eus. Alors comment on fait? Eh bien, c'est un petit peu comme signer un contrat. On va révoquer le lien qu'il y a entre nous et la personne à cause de la relation sexuelle. On va le faire au nom de Jésus, par la puissance du nom de Jésus. Pourquoi? Parce que c'est Jésus qui est le Tout-Puissant. Et donc, au nom de Jésus, on peut se séparer sexuellement de telle ou telle personne qu'on a eu comme partenaire. Ça peut être un agresseur, ça peut être un abuseur, quelqu'un qui a commis l'inceste, ou simplement un ex-conjoint ou un ex-partenaire. Donc, on en parle plus dans la formation vraiment libre, mais l'idée, c'est que ça. Dans la prière, on dit « je me sépare sexuellement de cette personne ». Lorsque deux personnes sont unies, il y a un transfert. Il y a des choses qui passent de l'un à l'autre. Et donc, on retourne au partenaire ce qui lui appartient et on reprend ce qui nous appartient. Spécifiquement, s'il y a des esprits sexuels qui ont été transférés, on les retourne d'où ils viennent. Deuxièmement, il va être nécessaire de se séparer de l'héritage de vos ancêtres. Typiquement, vous avez un père et une mère, et donc vos parents vous ont transmis chacun un héritage spirituel qu'ils ont eux-mêmes hérité de leurs parents. Et donc, un héritage, on peut le recevoir, mais on peut aussi le refuser. Dans un héritage, il y a des bonnes choses. Peut-être que vous avez hérité le sens de l'humour, vous avez hérité des beaux yeux, vous avez hérité une certaine capacité. Peut-être que vous avez hérité des biens, de l'argent, une maison, un terrain, je ne sais pas, une entreprise. Mais vous pouvez aussi hériter des dettes, vous pouvez hériter des tares, vous pouvez hériter d'une maladie, une maladie génétique. Et donc l'idée, c'est qu'il faut prier pour briser cet héritage et annuler cet héritage. Donc vous priez par rapport du côté de votre père, du côté de votre mère, tout ce qui est descendu de génération en génération, et l'annuler et le retourner à ceux à qui ça appartient parce que vous le refusez. Des fois, c'est suffisant. Des fois, il faut aller un petit peu plus précisément. Et dans ce cas-là, il faut ce qu'on appelle annuler les rituels ou les cérémonies à laquelle vous avez participé ou alors qui ont été faits à votre insu ou alors que vos ancêtres ont fait et dont vous ignorez l'existence. Alors vous allez me dire, mais comment je fais pour savoir ça? C'est là que le Saint-Esprit intervient. Parce que le Saint-Esprit, l'Esprit de vérité, il met la lumière sur les choses cachées. Et lui, il sait tout. Donc même si votre grand-mère a fait des choses et que vous les avez héritées et que vous ne savez pas d'où ça vient, le Saint-Esprit peut vous révéler les choses. Il peut vous donner un rêve, il peut vous donner une vision. Et vous pouvez prier d'après la vision. Et donc si vous priez spécifiquement, « Seigneur, montre-moi quel est le droit, qu'est-ce qui donne à cet esprit de m'agresser ?» Le Seigneur va révéler les choses, il va mettre à la lumière. Il est possible que vous voyez une cérémonie particulière. Il est possible que vous voyez avec des détails. Il est possible que vous voyez que vous avez comme un anneau à la main ou à un orteil. Il est possible que vous ayez des indications précises en rapport avec une personne de votre famille ou en rapport avec un partenaire précis. Parce que ce n'est pas tous les partenaires sexuels que vous avez eus qui vous ont transmis un démon, d'accord ? Mais le Seigneur va vous guider, il va vous diriger. L'idée, c'est que dans la prière, vous allez défaire et annuler ce que le Seigneur vous montre ou ce que le Seigneur vous révèle. Donc, j'aimerais prier maintenant pour vous. 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Et il y a déjà plus de 20 000 personnes qui ont fait cette formation. On a reçu des centaines de témoignages de personnes qui ont vécu des délivrances chez elles. Pourquoi? Parce que Jésus est tout puissant. Il a tout accompli. Il veut que vous soyez libre. Le Saint-Esprit est avec vous. Il est le libérateur. Il veut vous délivrer. Et donc, vous allez vraiment expérimenter une plus grande liberté. Vous pouvez voir aussi les dates de nos conférences de guérison et délivrance. On a quelques dates, que ce soit en Europe, au Canada, à La Réunion. Et vous pouvez aussi venir pour qu'on puisse prier pour vous. Mais déjà, avec la formation vraiment libre, beaucoup de personnes vivent déjà leur délivrance. J'aimerais prier pour vous maintenant. Peut-être que déjà, ça vous a rassuré de dire « Ok, je ne suis pas fou, je ne suis pas folle, il y a de l'espoir. » Vous avez retrouvé l'espoir. Et donc, j'aimerais prier maintenant pour que le Seigneur vous révèle ce qui est caché maintenant. Je prie pour que le Seigneur vous donne le discernement des esprits, que la puissance de Dieu vienne sur vous et que vous expérimentiez cette liberté que Jésus vous a promis et surtout acquise à la croix. Alors Seigneur, je prie maintenant pour chaque personne qui va regarder cette vidéo. Certains qui peut-être sont dans une situation de désespoir, de découragement, ceux qui peut-être ont cherché à gauche, à droite de l'aide et n'en ont pas trouvé. Et je prie Seigneur maintenant que ta gloire vienne sur eux, que tu les entoures de champs de délivrance, que tes anges les environnent et que les chaînes tombent. Je prie spécifiquement Seigneur pour que les alliances aux mains, aux pieds soient brisées. Les rituels par lesquels ces personnes ont été vendues, ont été offerts, ont été consacrés à ces esprits méchants et impurs, ces esprits des eaux, eh bien, qu'ils en soient délivrés maintenant. Au nom de Jésus, je prononce le divorce d'avec ces esprits méchants, par la puissance de Jésus. Et je déclare maintenant qu'en tant qu'enfant de Dieu, vous êtes maintenant l'épouse de Christ. Et je vous intègre maintenant dans le corps de Christ. Je vous intègre maintenant en tant qu'épouse de Christ. Et je déclare que c'est à Jésus-Christ que vous appartenez. Seigneur, je prie maintenant spécifiquement pour celles et ceux qui auront besoin de prier plus spécifiquement. Je prie maintenant que ta lumière se fasse, que tu ouvres les yeux et les oreilles spirituelles et que tous ces cachets soient mis à la lumière. Je prie pour des visions, des rêves, des paroles inspirées. Je prie que tu les conduis sur le chemin de la liberté au nom de Jésus. Seigneur, je te prie pour toutes celles et ceux qui ont subi des héritages négatifs. Je prie pour qu'il y ait maintenant cette séparation avec tout cet héritage familial et qu'il soit greffé à Jésus-Christ, l'Olivier franc. Je prie que ce soit ta bénédiction maintenant qui coule en eux. Je prie qu'ils aient part à la lignée d'Abraham, la lignée des croyants, de ceux qui croient en Dieu et en Jésus. Et je prie que ce soit la bénédiction de Dieu maintenant qui s'applique dans votre vie et non toutes ces malédictions. Je prie pour, j'appelle des nuits paisibles. Je déclare sur vous ce verset, je me couche et je m'endors en paix, car toi seul éternel m'assure la sécurité dans ma demeure. Je prie maintenant que vous soyez entourés et protégés et que l'ennemi ne puisse plus vous toucher et vous approcher. Seigneur, je t'apporte spécifiquement toute la notion, la sensation de souillure. Et je prie maintenant pour que ton sang vienne purifier. Je prie pour cette robe blanche maintenant, des justes, des rachetés. Je prie maintenant pour que vous puissiez dormir paisiblement. Je te prie spécifiquement, Seigneur, pour toutes celles et ceux qui n'arrivent pas à se marier à cause spécifiquement de ce sujet, afin qu'ils soient libres maintenant de toute entrave, qu'ils ne soient plus tenus à l'écart et qu'ils puissent trouver un conjoint. Je t'apporte celles et ceux qui souffrent dans leur couple, qui peut-être ça avec leur sexualité, ou ils sont au bord du divorce, ou c'est compliqué. Et je prie maintenant qu'il y ait la paix. Qu'il y ait la paix, que ce soit dans leur chambre à coucher, dans leur foyer, dans leur maison, et qu'il n'y ait plus d'interférence entre eux maintenant. Je vous bénis. Je vous bénis au nom de Jésus. Amen. Partagez-moi dans les commentaires ce que ça vous a apporté. 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Que Dieu vous bénisse.
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Livre de l'Apocalypse, chapitre 3, versets 14 à 22. Écris à l'ange de l'Église qui est à Laodicée. Voici le message de celui qui est vraiment le oui de Dieu. Il est le témoin fidèle qui dit la vérité. Il est à l'origine de tout ce que Dieu a créé. Je connais tout ce que tu fais. Tu n'es ni froid, ni brûlant. Si seulement tu pouvais être froid ou brûlant. Mais comme tu es tiède, ni froid, ni brûlant, je vais te vomir de ma bouche. Tu dis, je suis riche, j'ai gagné beaucoup d'argent, je n'ai besoin de rien. Mais en fait, tu es malheureux, tu mérites la pitié, tu es pauvre, aveugle et nu, et tu ne sais même pas cela. C'est pourquoi, voici ce que je te conseille. Achète chez moi de l'or que le feu a rendu pur et tu deviendras riche. Achète des vêtements blancs pour te couvrir. Ainsi, tu ne seras pas nu et tu n'auras pas honte. Achète un médicament pour le mettre dans tes yeux et tu verras clair. Tout ce que j'aime, je les corrige et je les punis. Montre donc plus d'ardeur et change ta vie. Voilà. Je me tiens à la porte et je frappe. Si quelqu'un entend ma voix et ouvre la porte, j'entrerai chez lui, je mangerai avec lui et il mangera avec moi. Moi, je suis vainqueur et je suis allé m'asseoir avec mon père sur son siège royal. Alors, les vainqueurs, je les ferai asseoir aussi sur mon siège royal. Celui qui a des oreilles, qu'il écoute ce que l'Esprit Saint dit aux églises.

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0: Dans ce passage, Paul va nous révéler le secret. Il va nous dire ce qu'il faut pour vaincre, ce qu'il faut pour atteindre le but, ce but qu'il portait dans son cœur. En regardant derrière lui, Paul va nous expliquer comment il évaluait le passé. Et en se tournant vers l'avenir, il va nous aider à comprendre la grandeur de ses objectifs. Puis, en revenant au présent, il va nous montrer une stratégie qui a non seulement porté du fruit dans sa propre vie, mais qui portera aussi du fruit dans la vie de chacun de nous, si nous l'appliquons. Commençons par ce qu'il considère comme les passifs de son passé. Au verset 7 et 8, il dit ceci au sujet de ce qu'était autrefois sa vie. Il déclare « Mais ces choses qui étaient pour moi des gains, je les ai regardées comme une perte à cause de Christ. Et même je regarde toutes choses comme une perte à cause de l'excellence de la connaissance de Jésus-Christ mon Seigneur, pour lequel j'ai renoncé à tout et je les regarde comme de la boue. Les choses auxquelles il n'accordait autrefois aucune importance sont devenues l'objet de ses plus profondes préoccupations. Je ne sais pas pour vous, mais c'est ce qui arrive à beaucoup de personnes lorsqu'elles viennent à Christ. Toutes les choses dont elles se moquaient et auxquelles elles ne voulaient rien avoir à faire deviennent soudain extrêmement précieuses à leurs yeux. Et toutes les choses qu'elles estimaient dignes de leur temps, de leur argent et de leur énergie ne présentent plus pour elles le moindre intérêt. Lorsque Jésus-Christ vient habiter dans votre cœur, il ne se contente pas de vous pardonner vos péchés. La Bible dit que les choses anciennes sont passées et que toutes choses sont devenues nouvelles. C'est exactement ce qui est arrivé à Paul. Tout a changé un jour, lorsqu'il s'est trouvé face au Sauveur. En évaluant sa vie, en se souvenant de ce jour sur le chemin de Damas, Paul emploie un mot particulièrement frappant. Il dit que tout ce qu'il possédait auparavant, tout ce qu'il considérait comme digne de valeur, tous ses gains, étaient désormais devenus pour lui une perte. Le mot qu'il utilise pour « perte » dans la langue du Nouveau Testament est extraordinaire. Il n'est employé que deux fois dans toute la Bible, ici et dans Actes, chapitre 27. Paul dit en substance « Quand je suis devenu chrétien, tout ce que je pensais bon auparavant, j'ai compris que cela n'avait en réalité aucune importance. C'était une perte. » Ce mot grec apparaît dans Actes, chapitre 27, à propos d'un épisode très intéressant de la vie de Paul. Si vous lisez le chapitre 27 des Actes, vous découvrirez qu'il raconte l'histoire d'un naufrage auquel Paul a lui-même pris part. Il était à bord du navire. Le récit montre que ce bateau faisait route vers l'Italie et qu'il était chargé de marchandises. C'était leur profit. C'était ainsi qu'ils faisaient leurs affaires. Il y avait du blé et d'autres biens à bord. Mais en chemin vers l'Italie, le navire fut pris dans une terrible tempête. Et le capitaine comprit que s'il ne jetait pas la cargaison, les passagers ne survivraient pas. Le bateau finit par se briser. La cargaison fut jetée et les passagers purent être sauvés. Personne ne périt. Or, toute cette idée de rejeter par-dessus bord ce qui représentait un gain pour sauver les passagers, c'est précisément l'image que Paul reprend ici dans ce texte. Ce qu'il veut dire, c'est « Lorsque je suis devenu chrétien, toute la cargaison que je croyais si bonne pour moi, j'ai dû la rejeter. J'ai dû m'en débarrasser pour devenir chrétien. » Jésus l'a exprimé ainsi « Car celui qui voudra sauver sa vie la perdra, mais celui qui la perdra à cause de moi la trouvera. Et que servirait-il à un homme de gagner tout le monde s'il perdait son âme ?» Ou que donnerait un homme en échange de son âme? Combien d'entre vous savent que lorsque l'on rencontre Christ, on reçoit une toute nouvelle échelle de valeur? On reçoit un ensemble totalement nouveau d'attachements, d'affections, de priorités, et beaucoup de choses qui semblaient autrefois si importantes cessent soudain de l'être. Voilà ce qui se produit lorsque Jésus-Christ entre dans votre vie. Paul a donc regardé à son passé, et il le comprend désormais avec clarté. À présent, il va parler des possibilités de l'avenir. Remarquez ce qu'il dit au verset 8. « Je fais tout cela, je vois tout cela, je comprends tout cela, parce que j'ai désormais de nouveaux objectifs. Mes nouveaux objectifs sont gagner Christ et être trouvé en lui, non avec ma justice, celle qui vient de la loi, mais avec celle qui s'obtient par la foi en Christ, la justice qui vient de Dieu par la foi, afin de connaître Christ, et la puissance de sa résurrection, et la communion de ses souffrances, en devenant conforme à lui dans sa mort, pour parvenir, si je puis, à la résurrection d'entre les morts. Lorsque Paul dit qu'il veut gagner Christ, il nous aide à comprendre que son nouveau but dans la vie, et cela devrait aussi être notre but en tant que chrétien, doit orienter toute notre manière de penser. C'est ainsi que nous devrions voir les choses. Maintenant que Jésus-Christ a réglé la question de notre péché et que nous faisons partie de la famille de Dieu, nos objectifs devraient être ceux que Paul expose ici. Tout d'abord, il dit que dans sa propre vie, alors qu'il regarde vers l'avenir, la chose qu'il désirait plus que tout était de connaître la personne de Jésus-Christ. Beaucoup de ceux qui se considèrent comme chrétiens ont une certaine connaissance de Christ. Mais ce n'est qu'une connaissance intellectuelle. La connaissance dont parle Paul ici va bien plus loin. C'est la connaissance suprême de Jésus-Christ. Au verset 3 de Jean, chapitre 17, dans la prière du Seigneur pour nous, il est écrit « Or, la vie éternelle, c'est qu'ils te connaissent, toi, le seul vrai Dieu, et celui que tu as envoyé, Jésus-Christ. » C'est aussi la prière que Paul adressait pour les croyants d'Éphèse dans Éphésiens, chapitre 1. Il dit « Et quel est envers nous qui croyons l'infinie grandeur de sa puissance, se manifestant avec efficacité par la vertu de sa force ? Il l'a déployée en Christ, en le ressuscitant des morts. » La connaissance de la personne de Jésus-Christ est ce qui distingue le christianisme de toutes les autres religions. Une relation vivante avec Jésus-Christ est l'élément essentiel qui rend le christianisme différent de toute autre religion dont vous avez entendu parler. Il ne suffit pas de connaître un chef religieux et d'adhérer à son programme. Lorsque vous devenez chrétien, vous entrez dans une relation avec le Fils vivant de Dieu, et cette relation est appelée à grandir en profondeur. Paul dit « Mon but, c'est de mieux connaître Jésus. » Quel merveilleux objectif pour votre vie cette année! « Je veux mieux connaître Jésus. » Puis il ajoute « Je veux connaître la puissance de Christ et la puissance de sa résurrection. » En tant que croyants, nous avons déjà connu la puissance de Christ lorsqu'il nous a sauvés. Mais Paul nous enseigne qu'au cours de notre marche chrétienne, cette puissance de résurrection qui a fait sortir Jésus du tombeau, qui l'a fait passer au travers des bandelettes funéraires, qui l'a ramené vivant, le même qu'auparavant, mais désormais revêtu de son corps glorifié, cette puissance-là, dit l'Écriture, est aussi à notre disposition. Et je suis obligé de me demander, et je suis certain que vous vous posez la même question. Ai-je déjà puisé dans cette puissance? Ai-je déjà connu dans ma vie un moment où il n'y avait plus aucun espoir, mais où la puissance de Dieu a fait irruption? Ai-je déjà vécu quelque chose qui ne puisse s'expliquer que par Dieu? Paul voulait voir cela dans sa vie. Il ne voulait pas simplement mener une vie chrétienne normale, naturelle. Il voulait vivre une vie surnaturelle. Il voulait vivre une vie où la puissance de Dieu manifestée dans la résurrection devenait sa propre force personnelle. Lisez son histoire et vous verrez qu'il a effectivement fait cette expérience tout au long de son parcours. Puis il dit qu'il ne voulait pas seulement connaître la personne de Christ et la puissance de Christ, mais aussi la passion de Christ et la communion de ses souffrances en devenant conforme à lui dans sa mort. Voilà des paroles profondes. Ce n'est pas quelque chose de superficiel. C'est une réalité élevée qu'il faut saisir avec sérieux. Car l'apôtre emprisonné prie en réalité pour avoir le privilège de s'identifier à Christ dans ses souffrances. Je n'ai jamais demandé cela dans ma vie, pas une seule fois. Je n'ai jamais commencé ma journée en disant « Seigneur, aide-moi à souffrir davantage aujourd'hui, afin que je puisse m'identifier à tes souffrances. » Honnêtement, cela semble difficile à comprendre. Comment cela peut-il fonctionner? Mais ce que j'ai découvert, c'est que nous n'avons même pas besoin de le demander, parce que cela vient de toute façon. Amen. Nous n'avons pas le droit de vote sur cette question, mes amis. Cela signifie que, même si je ne l'ai pas demandé, alors que Paul, lui, le demande, nous devrions peut-être plutôt dire « Seigneur, si la souffrance entre dans ma vie, aide-moi à comprendre que, d'une certaine manière, d'une manière mystérieuse que je ne peux même pas saisir, elle m'unit au Seigneur Jésus d'une façon dont rien d'autre ne pourrait m'unir à lui. Les souffrances que nous traversons nous font entrer dans la sphère des souffrances du Seigneur Jésus, dans sa passion à la croix, dans sa mort, dans son ensevelissement, dans sa résurrection. Pierre a écrit ceci à ses lecteurs au sujet de la souffrance. « Et c'est à cela que vous avez été appelés, parce que Christ aussi a souffert pour vous, vous laissant un exemple, afin que vous suiviez ses traces. » Et vous êtes-vous déjà arrêté pour réfléchir à ce que le Seigneur Jésus lui-même a dit à ce sujet? Il a déclaré « Heureux ceux qui sont persécutés pour la justice, car le royaume des cieux est à eux. Heureux serez-vous lorsqu'on vous outragera, qu'on vous persécutera et qu'on dira faussement de vous toutes sortes de mal à cause de moi. Réjouissez-vous et soyez dans l'allégresse, parce que votre récompense sera grande dans les cieux, car c'est ainsi qu'on a persécuté les prophètes qui ont été avant vous. » Paul écrit encore, au verset 29 du chapitre 1 de cette même épître, « Car il vous a été fait la grâce, par rapport à Christ, non seulement de croire en lui, mais encore de souffrir pour lui. » Je ne sais pas si vous en avez besoin maintenant. Peut-être que non. Mais un jour, vous en aurez besoin, parce que cela fait partie de la vie. La souffrance n'est pas une activité vaine. Selon le Nouveau Testament, elle apporte un immense bénéfice, parce que Jésus-Christ a souffert pour nous. Romains, chapitre 8, verset 17, le dit ainsi. « Or, si nous sommes enfants, nous sommes aussi héritiers, héritiers de Dieu et co-héritiers de Christ, si toutefois nous souffrons avec lui, afin d'être glorifiés avec lui. » Un jour, nous nous tiendrons avec lui dans la gloire. Paul voulait connaître la personne de Christ, la puissance de Christ et la passion de Christ. Et encore une chose, elle est un peu plus discrète dans le texte, mais elle s'y trouve bien. Il dit « Pour parvenir, si je puis, à la résurrection d'entre les morts. » Pourtant, Paul a déjà part à la résurrection des morts par le salut. Mais le mot « résurrection » employé ici est intéressant. Il désigne littéralement une « sortie de résurrection d'entre les morts ». C'est une expression voilée qui fait allusion au moment où Jésus-Christ reviendra lors de l'enlèvement. Quand les morts en Christ ressusciteront au moment de l'enlèvement, l'événement suivant sera la récompense des saints au tribunal de Christ. Paul parle de ce moment-là et il dit en substance « Un jour, je me tiendrai devant le Seigneur après la résurrection, dans le ciel, et il distribuera ses récompenses. Et je ne veux pas me présenter devant lui les mains vides. » Combien d'entre vous savent que lorsque nous arriverons au ciel, le Seigneur Jésus-Christ, au tribunal de Christ, accordera des récompenses à ceux qui auront couru la course de la vie chrétienne. Il ne s'agit pas ici du salut. Il s'agit de la manière dont nous aurons vécu en tant que croyants. Et Paul dit « Je ne veux pas être absent de ce moment-là. » Vous dites peut-être « Ce sera étrange, tous ces chrétiens courant dans le ciel avec leurs récompenses dans les mains. » Mais cela ne durera pas. La Bible dit que lorsque nous recevrons ces couronnes, nous les déposerons aux pieds de Jésus. Alors, est-ce que cela devient moins important? Oh que non! Je ne veux pas être exclu de cette cérémonie. Je ne veux pas être au fond, en train de regarder les autres adorer le Seigneur, avec les récompenses qu'ils auront reçues à cause de leur marche avec lui. Vous voyez, dans la vision que Paul a de l'avenir, tout est lié. Connaître Christ, connaître sa puissance, connaître davantage ses souffrances et finalement se tenir avec lui dans la gloire au moment de la récompense. La vision que Paul avait pour sa vie a dépassé tout ce qui est terrestre pour se poser dans l'éternité. Et vous pourriez dire « Très bien, mais alors, que va-t-il faire du reste de sa vie ?» C'est une excellente question, car cela nous conduit au troisième grand point de ce texte, les responsabilités du présent. Écoutez attentivement, ce n'est pas que j'ai déjà remporté le prix, ou que j'ai déjà atteint la perfection. Mais je cours pour tâcher de le saisir, puisque moi aussi j'ai été saisi par Jésus-Christ. Frère, je ne pense pas l'avoir saisi, mais je fais une chose. Oubliant ce qui est en arrière et me portant vers ce qui est en avant, je cours vers le but pour remporter le prix de la vocation céleste de Dieu en Jésus-Christ. Je ne sais pas ce que vous ressentez en entendant ce passage, mais je vais vous dire ce qu'il représente, une aspiration puissante. C'est le témoignage d'un homme chez qui il reste encore énormément de feu. Il est à la fin de sa vie et il écrit ces paroles qui paraîtraient déjà ambitieuses chez quelqu'un qui débute à peine dans la vingtaine. Pourtant, lui a déjà vécu cette vie. Il a écrit ses épîtres. Il a connu la prison. Il a parcouru le monde. Il a été le porte-parole du christianisme. Est-il satisfait de là où il en est? Absolument pas. Regardez ces mots. Ce paragraphe contient peut-être plus de vocabulaire sportif que n'importe quel autre paragraphe de la Bible. Permettez-moi de vous le montrer. Voici ce qu'il veut dire. Tout d'abord, il affirme que si vous voulez mener une vie digne de l'appel que vous avez reçu, une vie qui vous placera dans une juste position lorsque vous vous tiendrez devant le Seigneur, la première chose à développer est la discipline de la concentration. Au verset 12, il dit « Ce n'est pas que j'ai déjà remporté le prix ou que j'ai déjà atteint la perfection, mais je cours pour tâcher de le saisir, puisque moi aussi j'ai été saisi par Jésus-Christ. » Paul voit clairement ce qu'il doit faire. Il n'est pas dans l'incertitude. Son regard est fixé. Dans le domaine sportif, tout repose sur la concentration. Si l'athlète ne sait pas se concentrer, s'il n'apprend pas à focaliser toute son attention, il ne pourra pas concourir. Les sportifs parlent parfois d'un état de concentration si intense qu'il exclut le reste du monde. Ils n'entendent plus le bruit de la foule. Ils ne ressentent plus la douleur de la blessure. Ils sont focalisés. Eh bien, cette même intensité de concentration est nécessaire à ceux qui veulent gagner Christ. Nous ne pouvons pas permettre à d'autres choses de nous détourner de cet objectif. Nous ne devons pas courir à l'aveugle. Notre langage devrait être celui du psalmiste qui a écrit « Quel autre ai-je au ciel que toi ? Et sur la terre, je ne prends plaisir qu'en toi. » Voyez-vous, notre problème n'est pas que nous ne voulons pas connaître Christ. Notre problème n'est pas non plus que nous ne voulons pas être récompensés. Nous le voulons tous. Mais ce qui n'entre pas vraiment dans la pensée de beaucoup d'entre nous, c'est que si cela doit devenir une réalité, alors il faut vivre autrement. Nos vies sont remplies de tant d'activités, de tant de choses. Les enfants, les petits-enfants, les événements sportifs, toutes sortes d'occupations. Et qu'arrive-t-il? En toute honnêteté, nos objectifs spirituels sont peu à peu repoussés hors de la table. Alors nous venons à l'Église chaque semaine, et gloire à Dieu pour cela, car c'est important. Mais combien d'entre vous savent que l'on ne peut pas vivre la vie dont parle Paul seulement avec ce que l'on reçoit pendant une heure de culte le dimanche? Paul parle d'une autre manière de vivre, d'une autre manière de penser, d'une autre manière de se concentrer, d'une autre manière d'établir ses priorités. Une telle concentration ne vient pas naturellement. Elle doit être développée par l'entraînement et par l'effort. Et lorsque nous orientons ainsi notre vie, alors le travail quotidien, les moments de détente et même les épreuves et les souffrances que nous traversons trouvent tous leur place dans l'ensemble du tableau. Voici peut-être la chose la plus importante dans notre stratégie présente. Celle-ci parlera à chacun de nous. Elle est à la portée de tous. Non seulement nous devons développer la discipline de la concentration, mais nous devons aussi développer la discipline de l'oubli. Au verset 13, Paul dit « Frère, je ne pense pas l'avoir saisi, mais je fais une chose, oubliant ce qui est en arrière. » Arrêtons-nous un instant. Combien d'entre vous savent que beaucoup de personnes qui se disent disciples de Christ veulent avancer, mais continuent pourtant à vivre dans le passé? Elles n'arrivent pas à se détacher de ce qui a tellement abîmé leur vie autrefois. Elles sont devenues chrétiennes, mais l'ennemi de leur âme veut sans cesse leur rappeler chacune de leurs fautes passées. Il veut les remettre devant leurs yeux. Il veut les leur rappeler chaque fois qu'elles essaient de faire quelque chose pour Dieu. Il les projette sur l'écran de leurs pensées, presque pour les intimider, comme pour leur dire « Tu n'en es pas digne ». Mais voici ce que Paul dit. « Je fais une chose, j'oublie le passé ». Et qu'avait-il à oublier? Prenons un instant pour y réfléchir. Il avait quelques raisons très lourdes d'oublier. Je crois que je n'aurais pas aimé monter en chaire pour prêcher en me rappelant tous les chrétiens que j'avais envoyés en prison avant ma conversion. Imaginez-vous en train de rendre témoignage et l'ennemi projette dans votre esprit l'image de vous, debout, auprès de ceux qui lapidaient Étienne pendant que vous gardiez leurs vêtements. Quand on voit à quel point Paul était passionné comme prédicateur, il faut comprendre qu'il l'était tout autant auparavant comme persécuteur. Il mettait dans la persécution le même zèle qu'il a ensuite mis dans la prédication. Autant il a été remarquable pour apporter l'espérance et l'amour, autant il avait été redoutable pour causer du mal et de la souffrance. Tout cela était inscrit dans sa mémoire. Et tout cela aurait pu le détruire. Tout comme les choses que nous avons faites autrefois peuvent encore nous accabler, même si elles nous ont été pardonnées, parce qu'elles n'ont pas été effacées de notre mémoire. Ainsi, si nous n'y prenons pas garde, l'ennemi s'empare de ses souvenirs. Et lorsque nous voulons avancer avec Christ, lorsque nous voulons courir pour remporter la course, il les fait remonter à la surface pour nous intimider et pour rendre notre marche plus difficile. Laissez-moi vous dire une chose, il faut arriver, comme Paul, au moment où l'on fait un choix conscient et où l'on déclare « c'est fini, je trace une ligne, tout cela appartient au passé, c'est couvert par le sang, c'est pardonné. Dieu a dit qu'il ne me tiendrait plus pour coupable. Si Dieu, dans sa grâce, choisit de ne plus me l'imputer, alors moi aussi je refuse de vivre sous ce poids. Diable, tu n'auras pas mon passé, c'est terminé. » Tant que nous ne faisons pas cela, nous continuerons toujours, toujours à nous sentir vaincus alors que Dieu veut nous rendre victorieux. Dieu veut que nous venions à lui sans bagage. Il est mort sur la croix pour nous débarrasser de ses fardeaux. Maintenant, nous pouvons nous tenir devant lui, libres et prêts à avancer. Voilà ce dont Paul parle. Ne vous laissez pas piéger par des choses déjà accomplies, sur lesquelles vous n'avez plus aucun pouvoir. Et ne soyez pas non plus tellement absorbés par l'avenir que vous ne vivez plus le présent. Vivez chaque jour dans le présent, avec la certitude que Dieu est avec vous, qu'il vous a pardonné, qu'il a un plan pour votre vie. Si vous marchez avec lui chaque jour, vous pourrez connaître la victoire dont parle l'apôtre Paul. Nous devons donc développer la discipline de la concentration et la discipline de l'oubli. Et voici la dernière. Il faut développer la discipline de la poursuite. Au verset 13 et 14, on trouve trois expressions sportives. Le mot « saisi », l'expression « me portant vers ce qui est en avant » et les mots « je cours vers le but ». Le désir de Paul est présenté ici comme une course à pied. D'abord, « me portant vers ce qui est en avant » évoque l'image d'un coureur qui se tend de toutes ses forces pour remporter la victoire. Ensuite, le mot « saisi » renvoie à l'idée d'atteindre, d'achever. Paul dit en substance « me voici au sommet de ma vie. J'ai accompli toutes ces choses, j'ai fondé toutes ces églises, j'ai écrit toutes ces épîtres, tant de personnes sont venues à Christ, j'ai comparu devant tant d'hommes importants. » Et pourtant, voici ce qu'il affirme. « Je ne considère pas être arrivé. Je n'y suis pas encore. » Au lieu de s'enorgueillir de ce qu'il avait accompli, il continue à poursuivre le but. Il garde la fin. Il demeure humble. Écoutez-moi bien. Paul prenait sa croissance spirituelle au sérieux. Il ne la traitait pas comme une activité secondaire, du genre « si j'en ai le temps, j'essaierai peut-être de développer un peu ma vie spirituelle cette semaine. » C'était son centre. C'était son élan. C'était ce qui comptait pour lui plus que tout le reste. Il recherchait une récompense, la couronne de justice que Dieu donne à ceux qui marchent avec lui. Vous savez, je me sens presque honoré de pouvoir seulement parler de cela. Je suis tellement loin du niveau de Paul que je ne peux que parler de lui avec admiration. Mais mon but, mon cœur, ma vision, mon désir, c'est de suivre le modèle qu'il nous a laissé, afin de ressembler davantage à Christ et de le servir de tout mon cœur. Vous dites peut-être, « Mais pasteur Jeremiah, moi je n'en suis même pas là. Je suis chrétien, je sais que je vais au ciel et cela me suffit. » Très bien, si cela vous suffit, d'accord. Mais alors n'attendez pas à connaître la joie du Seigneur dans votre vie, parce que ce n'est pas ainsi qu'on y entre. Le Seigneur Jésus-Christ n'est pas venu sur cette terre et n'est pas mort sur la croix seulement pour pardonner vos péchés et vous laisser ensuite continuer à vivre comme auparavant, avant de vous arracher au dernier moment pour vous faire entrer au ciel comme une pensée de dernière minute. Il vous a sauvé pour que vous deveniez semblable à lui. Il m'a sauvé pour qu'à chaque jour de ma vie, je grandisse dans la foi et que je développe en moi les qualités que l'Écriture associe à la vie chrétienne. N'abandonnons pas, ne baissons pas les bras, ne nous contentons pas du minimum, ne nous bornons pas à venir à l'église le dimanche en disant « Bon, cela suffit pour ma dose de spiritualité. À la semaine prochaine, pasteur. » Prenons cela au sérieux. Voilà de quoi il s'agit. Et s'il ne devait rester qu'une seule chose de tout cela, ce serait celle-ci. Si vous voulez connaître Christ, si vous voulez grandir en Christ, prenez cela au sérieux. Réservez du temps pour que cela devienne une réalité, et alors, vous pourrez connaître la victoire.
1: 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Dites: Seigneur Jésus, je me repens de mes péchés. Viens dans mon cœur. Je fais de toi mon Seigneur et Sauveur. Et merci Seigneur pour le baptême du Saint-Esprit en moi. Dans le nom de Jésus. Par cette simple prière, nous croyons que le Saint-Esprit vous conduit sur le chemin de la nouvelle naissance. Allez dans une bonne église dont le fondement est la parole de Dieu, passez par les eaux du baptême et donnez à Dieu la première place. 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Tenez-vous ferme dans la foi avec nous pendant que nous prions. Que la grâce et la paix du Seigneur Jésus-Christ soient avec vous tous et qu'il vous bénisse merveilleusement.

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1 Pierre 3. Instruction aux époux. Femmes, soyez soumises à vos maris, afin que si certains n'obéissent pas à la parole, ils soient gagnés sans parole par la conduite de leurs femmes, en voyant votre manière de vivre chaste et respectueuse. Ne recherchez pas une parure extérieure qui consiste en des coiffures sophistiquées, des ornements d'or ou des vêtements luxueux, mais plutôt une parure intérieure, celle d'un esprit doux et paisible, d'une pureté incorruptible, qui est d'un grand prix devant Dieu. Ainsi se paraient autrefois les saintes femmes qui espéraient en Dieu, soumises à leur mari, comme Sarah, qui obéissait à Abraham et l'appelait son Seigneur. Vous êtes devenues ses filles en faisant ce qui est bien, sans vous laisser troubler par aucune crainte. Maris, à votre tour, montrez de la sagesse dans vos relations avec vos épouses, en tenant compte de leur fragilité et en les honorant, comme devant hériter avec vous de la grâce de la vie. Qu'il en soit ainsi, afin que rien ne vienne faire obstacle à vos prières. Appel à l'unité et à la bénédiction. Enfin, soyez tous animés des mêmes pensées et des mêmes sentiments, remplis d'amour fraternel, de compassion et d'humilité. Ne rendez pas le mal pour le mal, ni l'injure pour l'injure. Bénissez au contraire, car c'est à cela que vous avez été appelés, afin d'hériter la bénédiction. Si quelqu'un veut aimer la vie et voir des jours heureux, qu'il préserve sa langue du mal et ses lèvres des paroles trompeuses, qu'il s'éloigne du mal et fasse le bien, qu'il recherche la paix et la poursuive. Car les yeux du Seigneur sont sur les justes et ses oreilles sont attentives à leurs prières. Mais la face du Seigneur est contre ceux qui font le mal. Qui vous maltraitera si vous êtes zélé pour le bien? Même si vous devez souffrir pour la justice, vous serez heureux. N'ayez aucune crainte et ne soyez pas troublés. Sanctifiez dans vos cœurs Christ le Seigneur et soyez toujours prêts à vous défendre, avec douceur et respect, devant quiconque vous demande raison de l'espérance qui est en vous. Ayez une bonne conscience, afin que, là même où l'on vous calomnie comme si vous étiez des malfaiteurs, ceux qui décrient en votre bonne conduite en Christ soient couverts de confusion. Il vaut mieux souffrir en faisant le bien, si telle est la volonté de Dieu, qu'en faisant le mal. L'exemple du Christ est la puissance de son œuvre. Christ aussi a souffert, une fois pour les péchés, lui, le juste pour des injustes, afin de nous amener à Dieu. Il a été mis à mort quant à la chair, mais rendu vivant quant à l'esprit, par lequel il est allé prêcher aux esprits en prison, ceux qui autrefois avaient été incrédules, lorsque la patience de Dieu se prolongeait au jour de Noé. Pendant la construction de l'arche, un petit nombre de personnes, 8 en tout, furent sauvées à travers l'eau. Cette eau était une figure du baptême, qui n'est pas la purification des souillures du corps, mais l'engagement d'une bonne conscience envers Dieu. Maintenant, ce baptême vous sauve aussi par la résurrection de Jésus-Christ, qui est à la droite de Dieu depuis qu'il est monté au ciel et que les anges, les autorités et les puissances lui sont soumis.

0: par le sang de l'agneau que je m'approche de toi, Seigneur. Je viens le cœur assoiffé de toi. Oui, j'ai besoin de toi, car sans toi je ne peux vivre.
1: J'ai besoin de toi.
0: Et toutes mes sources sont en toi, Jésus.

En Matthieu 26, versets 51-54, on retrouve ce moment où Jésus est arrêté par les soldats romains. À ce moment-là, Pierre ne peut pas supporter le fait de voir son maître et son seigneur être arrêtés. Alors il décide de le défendre et c'est là que Jésus va dire quelque chose de vraiment particulier. Il va lui dire « Mais est-ce que tu ne penses pas que je pourrais appeler mon père ?» et qu'à l'instant même, il m'enverrait une douzaine de légions d'anges pour venir à ma rescousse. Mais si je faisais ça, mais comment est-ce que je pourrais accomplir les Écritures? Il faut que je traverse cette voie, ce moment difficile de ma vie, parce que j'ai une mission. Il me faut sauver l'humanité. Tu vois, il n'a pas subi cette voie qu'il empruntait, il l'a choisie. Et s'il a accepté de se rendre, ce n'est pas parce qu'il n'avait pas suffisamment de force pour s'opposer aux soldats romains, non. S'il n'est pas non plus descendu de cette croix, ce n'est pas parce qu'il n'en avait pas la capacité. En réalité, la Bible dit que tout pouvoir lui a été donné. Alors non, il n'était pas faible. Il était et sera pour toujours le Dieu fort, seul capable de prendre une telle décision. Afin que toi et moi, nous ayons l'espérance de la vie éternelle. Alors maintenant, on va prendre le temps. Ferme les yeux. On va s'adresser à notre Sauveur avec ces quelques mots.

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1: Bonjour mon ami, bienvenue. Nous allons parler d'un sujet que je trouve extrêmement fascinant. Il s'agit de l'histoire racontée dans le livre des Actes de la naissance de l'Église à Philippe, l'Église de Philippe. Il y a un livre dans le Nouveau Testament appelé Philippiens. Parfois, nous lisons l'Épître aux Corinthiens, nous lisons l'Épître aux Éphésiens, nous lisons l'Épître aux Philippiens, etc. Et nous ne réfléchissons pas vraiment à ce à quoi ressemblaient ces congrégations, de quoi elles étaient composées ou comment elles ont vu le jour. Comment le premier converti est-il entré dans le royaume de Dieu? Comment l'Église s'est-elle développée? En fait, le livre des Actes, au chapitre 16, nous donne une description assez détaillée de la façon dont cette Église a vu le jour, comment elle s'est formée et comment les premières personnes sont venues à Christ. Il y a beaucoup d'éléments fascinants dans cette histoire. Elle nous enseigne de véritables leçons. L'histoire commence avec Paul et ses compagnons qui essaient d'apporter l'Évangile en Asie mineure. Ils essaient de se rendre dans un endroit appelé Bithynie, mais le Saint-Esprit ne leur permet pas d'aller dans ces lieux. On ne nous dit pas comment l'Esprit a communiqué avec eux, peut-être par une prophétie, qui sait. Peut-être un rêve ou une vision, qui sait. Peut-être que l'Esprit a parlé à l'un d'entre eux, qui sait. C'était peut-être simplement une impression intérieure très reconnaissable. La Bible dit « Tous ceux qui sont conduits par l'Esprit de Dieu sont fils de Dieu, et l'Esprit lui-même rend témoignage à notre esprit. » Parfois, il s'agit simplement d'un témoignage intérieur. Vous savez dans votre fort intérieur, et vous avez un sentiment fort en vous, vous savez que le Saint-Esprit vous guide ou vous parle, et c'était peut-être cela. Nous ne savons pas exactement comment, mais nous savons que Paul a vu de nuit une vision. Dans cette vision, un homme macédonien a dit « Passe en Macédoine et aide-nous ». Ils en ont conclu que c'était Dieu qui les guidait vers la Macédoine. Peu de temps après, ils embarquent sur un bateau, se rendent en Macédoine et arrivent dans la ville de Philippe, qui tire son nom de Philippe de Macédoine, le père d'Alexandre le Grand. C'était en fait un endroit très stratégique. De nombreuses batailles s'y sont déroulées. Cette ville contrôlait en quelque sorte la route entre l'Europe et l'Asie. On pourrait penser qu'avec une telle vision, un homme qui apparaît et dit « Passe en Macédoine et aide-nous », des choses incroyables allaient se produire. D'immenses portes allaient s'ouvrir automatiquement et un défilé allait être organisé en votre honneur dans les rues. Mais cela ne s'est pas passé ainsi. Ils ont pris la mesure de la situation. Il n'y avait apparemment même pas assez de Juifs pour former une synagogue, car, selon la tradition de l'époque, il fallait 10 familles juives dans une ville ou un village pour former une synagogue. Lorsque Paul allait quelque part, il avait pour habitude de se rendre à la synagogue et de prêcher Christ à partir des Écritures. Quand il n'y avait pas assez de familles pour former une synagogue, il se rendait traditionnellement au bord d'un fleuve, lisait les Écritures et louait Dieu. Ils ont donc trouvé des Juifs et des prosélytes juifs près d'un fleuve qui étaient en train de louer Dieu. Il n'y avait même pas d'hommes, seules des femmes étaient rassemblées. Paul et ses compagnons leur ont donc annoncé l'Évangile et Dieu a ouvert le cœur d'une femme nommée Lydie, qui appartenait à la classe supérieure. C'était une aristocrate, elle était riche, elle possédait une grande maison, elle avait une entreprise lucrative qui teignait et vendait des vêtements pourpres. Elle et sa maison ont été sauvées, elle a des serviteurs, elle a du personnel, sa maison est très grande. Elle insiste pour que Paul et ceux qui l'accompagnent viennent séjourner chez elle. C'est une femme fortunée et c'est également la toute première convertie de la ville de Philippe. Plus tard, alors qu'il continuait à aller au bord du fleuve, il rencontre une jeune fille possédée par un démon qui est voyante. Elle se met à crier « Ces hommes sont les esclaves du Dieu Très-Haut qui vous annonce la voie du salut ». Bien sûr, ce qu'elle disait était vrai, mais personne ne veut qu'un démon fasse de la publicité pour lui. J'ai l'impression qu'elle disait tout cela sur un ton un peu moqueur et sarcastique. Tous les habitants de la région la connaissaient. C'était une esclave, elle appartenait à des hommes qui exploitaient son don. En réalité, elle était possédée par un esprit maléfique, mais ils considéraient cela comme un don qui leur permettait de gagner de l'argent. Associer immédiatement l'évangile à l'occultisme n'était certainement pas une bonne chose. Après plusieurs jours, Paul, affligé, se retourna et dit à l'esprit : « Je te commande au nom de Jésus-Christ de sortir d'elle. » L'esprit sortit d'elle et elle fut libérée. Cela n'est pas mentionné, mais j'aime à croire qu'elle a rejoint l'Église. Imaginez être sous l'emprise de forces démoniaques toute votre vie et être soudainement libérée. Je suis persuadé qu'elle est devenue membre de la congrégation locale. Mais ses maîtres étaient mécontents car ils réalisaient que leur source de profit venait de disparaître. Nous lisons à leur sujet dans les Écritures en Actes 16, 19 à 24, « Mais ses maîtres, voyant que l'espérance de leur gain s'en était allée, ayant saisi Paul et Silas, les traînèrent dans la place publique devant les magistrats. Et les ayant présentés aux prêteurs, ils dirent, « Ces hommes-ci, qui sont juifs, mettent tout en trouble dans notre ville et annoncent des coutumes qu'il ne nous est pas permis de recevoir ni de pratiquer à nous qui sommes Romains. » Et la foule se souleva ensemble contre eux, et les prêteurs, leur ayant fait arracher leurs vêtements, donnèrent l'ordre de les fouetter. Et leur ayant fait donner un grand nombre de coups, ils les jetèrent en prison, en commandant au geôlier de les garder sûrement. Celui-ci, ayant reçu un tel ordre, les jeta dans la prison intérieure et fixa sûrement leurs pieds dans le bois. Les propriétaires esclavagistes de cette femme qui auparavant pouvait prédire l'avenir ne peuvent plus compter sur ses services, car l'esprit maléfique qui la possédait l'avait quittée. Elle avait été libérée. Ils ont arrêté Paul et Silas, les ont traînés devant les autorités en disant « Ces hommes mettent tout en trouble dans notre ville. » Mais eux, ils se moquaient bien de leur ville, ils étaient cupides. Ils ont juste fait des histoires. Tout ce qui les intéressait, c'était le profit qu'ils perdaient. Cela arrivera où que vous soyez. Vous commencez à avoir du succès et les gens se tournent vers Christ. Mais si cela affecte leur portefeuille, ils vont semer le trouble. Je pensais à cela l'autre jour. Quand je vais à l'église le dimanche matin, il y a un bar particulier qui se trouve sur le boulevard principal, situé non loin de l'église. Chaque matin, je passe devant vers 8h, 8h15, et il y a des gens assis à l'extérieur du bar. La porte est ouverte, il y a des clients. À 8h du matin, chaque dimanche matin, ils sont là. Certaines de ces personnes sont encore là l'après-midi. Elles passent leur journée là-bas à boire. Elles sont assises dehors avec leurs verres et fument des cigarettes. Que se passerait-il si ces habitués du bar étaient soudainement sauvés, radicalement transformés, et au lieu d'être au bar le dimanche matin et de dépenser leur argent de retraite, car la plupart des gens qui sont là sont assez âgés, si au lieu de faire cela ils venaient à l'église, tout à coup le propriétaire du bar perdrait beaucoup d'argent. Soit il se convertira au christianisme, soit il se mettra en colère. Il va peut-être commencer à dire des choses comme « cette église là-bas ne cause que des histoires ». Mais en fait, c'est parce qu'il perd de l'argent. Imaginons un instant que nous assistions à un renouveau massif. Et je prie pour que cela arrive, pour que l'église soit ravivée et qu'il y ait un grand réveil dans le monde et que les enfants, au lieu de dépenser des milliers de dollars dans les derniers jeux vidéo et de passer leur temps à regarder des publicités, soient à l'église et lisent leur Bible. Préparez-vous à ce que des troubles éclatent. Paul et Silas ont été battus à coups de bâton. Ils ont été jetés dans la prison intérieure. Le geôlier leur a attaché les pieds dans le bois et les a laissés là, bien en sécurité. Si nous poursuivons la lecture de l'histoire, nous voyons qu'il y a un tremblement de terre. Je vais vous le lire dans un instant. Paul et Silas ont été libérés de manière surnaturelle, et toutes les portes de la prison se sont ouvertes. Nous allons lire que le geôlier était sur le point de se suicider. C'est important à souligner lorsque nous parlons de cette histoire. Car selon la loi romaine, si un prisonnier s'échappait, c'était votre vie contre la sienne. C'était ainsi que fonctionnait l'autorité romaine. Si les prisonniers s'échappaient sous votre surveillance, alors c'était votre vie qui était désormais perdue. C'est pourquoi cet homme était sur le point de se suicider. Je vous lis la suite de ces versets. Il est écrit « Or, sur le minuit ». Paul et Silas ont donc les pieds enchaînés dans le bois, ils se trouvent dans une prison intérieure malodorante, il n'y a pas de toilette, on ne leur donne rien à manger, leur dos est complètement déchiré, ils ont été battus à coups de bâton, ils sont enfermés dans une position inconfortable. Cet endroit est absolument répugnant, il fait sombre. Or, sur le minuit, Paul et Silas, en priant, chantaient les louanges de Dieu, et les prisonniers les écoutaient. Apparemment, ils priaient et chantaient assez fort. Ce n'était pas très discret, car tout le monde les écoutait. Et tout d'un coup, il se fit un grand tremblement de terre, de sorte que les fondements de la prison furent ébranlés. Et au même instant, toutes les portes s'ouvrirent et les liens de tous furent détachés. Et le geôlier, s'étant éveillé et voyant les portes de la prison ouvertes, tira son épée et allait se tuer, croyant que les prisonniers s'étaient enfuis. Mais Paul cria à haute voix, disant « Ne te fais point de mal, car nous sommes tous ici. » Et ayant demandé de la lumière, le geôlier s'élança. Et tout tremblant, il se jeta aux pieds de Paul et de Silas, et les ayant menés dehors, il dit « Seigneur, que faut-il que je fasse pour être sauvé ?» Je voudrais vous parler de quelques éléments de ce passage, car je pense qu'ils sont importants pour comprendre comment l'église de Philippe est née. À minuit, Paul et Silas prient et chantent des louanges. Ils ont le dos battu et ensanglanté. Ils sont enchaînés dans une cellule puante. Tout semble aller de travers pour eux. Ils chantent, louent et prient Dieu. Il est minuit, c'est l'heure la plus sombre. Peut-être traversez-vous, vous aussi, une heure sombre en ce moment. Il semble peut-être que tout va mal pour vous. Peut-être avez-vous même obéi à Dieu et cela vous a causé des ennuis. Nous devons nous rappeler que Paul et Silas se trouvent dans cette situation difficile parce qu'ils ont obéi au Seigneur. Ils suivaient une vision que le Seigneur leur avait donnée et à présent ils se retrouvent en difficulté. Il n'est pas écrit à minuit, Silas dit à Paul, « Quelle vision tu as eue, Paul ? Cela ne pouvait certainement pas venir de Dieu. » Si cela venait de Dieu, on nous aurait remis les clés de la ville. Nous n'avons même pas les clés de notre cellule. Que se passe-t-il donc? C'est stupide. Je ne servirai plus Dieu si cela ne m'attire que des ennuis. Quel genre de Dieu permettrait que cela arrive? C'est ainsi que certaines personnes réagissent. Elles rencontrent un problème et commencent à remettre Dieu en question. C'est comme les disciples dans le bateau lors de la tempête. Jésus dort et ils disent « Maître, cela ne te fait rien que nous périssions ?» C'est la réaction de certaines personnes face à la tempête. « Dieu, cela ne te fait rien ?» Oui, il s'en soucie et il a toujours le pouvoir de calmer les mers. Paul et Silas adorent et louent Dieu à leur heure la plus sombre. Écoutez, mon ami, quelqu'un parmi vous a besoin d'entendre cela. Dans certaines situations, la seule façon de vous en sortir est de louer Dieu. Vous devez entrer dans certains endroits, vous devez être dans certains endroits, et la seule façon d'y entrer est de louer Dieu. Vous devez le faire même si vous n'en avez pas envie. Vous devez le faire même si tout semble perdu. Vous devez le faire même si tout est sombre. Vous devez louer Dieu. Ils ont donc commencé à louer le Seigneur. Et bien sûr, Dieu a envoyé un tremblement de terre et les a libérés. J'y ai beaucoup réfléchi. Le paradis est un endroit très bruyant. Dans le bon sens du terme, il y a beaucoup d'activités et beaucoup de bruit, il y a beaucoup de sons. Si vous désirez le silence, vous ne serez pas heureux au paradis. Il suffit de lire de nombreuses références. L'ange dit d'une voix forte, et la multitude chante et loue d'une voix forte. Ils ont dit d'une voix forte. Ils louent le Seigneur et ils louent l'agneau. Les créatures autour du trône et les anciens autour du trône adorent Dieu d'une voix forte. Il y a beaucoup de louanges bruyantes. C'est très intéressant, en particulier dans le livre de l'Apocalypse. Il est question du trône de Dieu et de ce qui se passe au ciel. La phrase « louange d'une voix forte » revient de nombreuses fois dans la Bible. Il y a beaucoup de louanges bruyantes au ciel. J'imagine Dieu au ciel entouré de louanges retentissantes, avec toutes les créatures qui se trouvent autour du trône, les anciens, les anges, une activité intense et des sons puissants. Tout à coup, Dieu dit que tout le monde se taise. J'entends ma chanson. Pour certains de mes enfants, c'est une heure sombre. Il semble que rien ne va plus. On pourrait naturellement penser que je les ai abandonnés, mais ils me font confiance. Écoutez-les chanter. Tout le ciel se tait. Peut-être que Dieu a tapé du pied. La Bible dit « Le ciel est mon trône et la terre mon marchepied ». Dieu a tapé du pied et cela a provoqué un tremblement de terre. Tout à coup, les chaînes tombent de tout le monde. Toutes les portes de la prison s'ouvrent et tous les prisonniers sont libérés. Ce que j'essaie de vous dire, c'est que vous devez adorer Dieu à votre heure sombre. Cela a fait partie intégrante de la naissance de cette église. Le geôlier de Philippe, cet ancien soldat romain grisonnant, entre, demande de la lumière et dit en tremblant, « Seigneur, que faut-il que je fasse pour être sauvé ?» En Actes 16, 31, Paul répondit, et ils dirent, « Crois au Seigneur Jésus et tu seras sauvé, toi et ta maison. » Lorsque le geôlier a demandé, « Seigneur, que faut-il que je fasse pour être sauvé ?» le mot grec utilisé veut bien dire « Seigneur ». Il a réalisé qu'il se trouvait en présence de supérieurs. Il a dit, « Seigneur, que faut-il que je fasse pour être sauvé ?» Ils ont répondu, « Crois au Seigneur Jésus. Il y a un Seigneur au-dessus de tous les autres seigneurs et son nom est Jésus. » Ils n'ont pas dit, « Que dois-tu faire pour être sauvé ?» Eh bien, fais de bonnes œuvres, va à l'église tous les dimanches, lis ta Bible, sois gentil avec les animaux, ne triche pas pour tes impôts et ne mens pas. Non, ils ont dit « Crois au Seigneur Jésus et tu seras sauvé ». La Bible dit « C'est par la grâce que vous êtes sauvés, par le moyen de la foi, ce n'est pas par les œuvres, afin que personne ne puisse se vanter. C'est par la grâce, par la foi et rien d'autre. » C'est important à comprendre, nos bonnes œuvres ne nous sauvent pas. Ce n'est pas comme ça que Paul a répondu. Il n'a pas dit « Faites de bonnes œuvres et soyez de bons citoyens ». Il a dit « Croyez au Seigneur Jésus ». Les bonnes œuvres sont importantes, même si elles ne vous sauvent pas. Les bonnes œuvres sont le fruit du salut. Le salut s'obtient par la grâce, par la foi. Le salut vient du cœur. C'est avec son cœur que l'homme croit. La Bible dit, si tu reconnais publiquement de ta bouche que Jésus est le Seigneur, et si tu crois dans ton cœur que Dieu l'a ressuscité, tu seras sauvé. Quelqu'un qui me regarde en ce moment avait besoin de l'entendre. Vous croyez dans votre cœur que Jésus est le Fils de Dieu? Vous savez qu'il était plus qu'un simple homme. Vous devez y ajouter vos lèvres. Vous n'avez fait que la moitié du chemin. Vous devez croire dans votre cœur et confesser de vos lèvres qu'il est le Seigneur, en comprenant que Seigneur signifie chef. Lorsque vous l'appelez Seigneur, vous dites, « Je renonce à mon droit de vivre de manière indépendante et je suis prêt à te soumettre ma vie. » Lorsque vous faites cela, le résultat est le salut. C'est ce que Paul a dit au geôlier qu'il devait faire. « Crois au Seigneur Jésus et tu seras sauvé. » Il a ajouté, « Tu seras sauvé, toi et ta maison. » Car Dieu va l'utiliser comme une lumière pour atteindre le reste de sa famille. C'est généralement ainsi que les choses se passent. Oui, chaque personne doit prendre la décision personnelle d'accepter Jésus-Christ. Mais tout commence généralement lorsqu'un membre de la famille accepte Jésus. Peut-être avez-vous un mauvais héritage, une mauvaise histoire familiale. Peut-être y a-t-il des antécédents de violence dans votre famille, peut-être des antécédents d'alcoolisme, de maltraitance, d'infidélité, où tous les hommes ont été infidèles à leurs femmes ou les femmes ont été infidèles. Vous avez peut-être un passé très sombre. Tout cela peut changer avec vous. Si vous donnez votre vie à Jésus-Christ, il peut y avoir un revirement dans votre famille. J'ai été le premier à être sauvé dans ma famille. Je n'avais jamais entendu parler du salut avant d'avoir atteint la vingtaine. Je vivais dans un autre état et je n'avais pas vu ma famille depuis plusieurs années. Quand je suis revenu, ils pensaient que j'avais perdu la tête, car je n'étais pas un peu engagé, j'étais entièrement engagé pour Jésus. Tout tournait autour de Jésus, et c'est toujours le cas. Ma petite sœur a été la première à être sauvée. Je l'ai emmenée, elle et son amie Bobby Sue, à un concert chrétien, et elles se sont avancées et ont donné leur vie à Jésus. Ma mère a été la suivante à être sauvée. Mon père a été le dernier à être sauvé. Il a été le plus difficile à convaincre, mais toute ma famille est venue à la foi en Christ. Dieu m'a utilisé pour leur apporter la connaissance de la vérité, et Dieu vous utilisera également. Les versets suivants disent « Et ils lui annoncèrent la parole du Seigneur, ainsi qu'à tous ceux qui étaient dans sa maison. Et il les prit en cette même heure de la nuit et lava leur plaie. Et sur le champ, il fut baptisé, lui et tous les siens. » Paul a dit « Tu seras sauvé, toi et ta maison. » Mais aussi, « Ils lui annoncèrent la parole du Seigneur, ainsi qu'à tous ceux qui étaient dans sa maison. » Il faut leur annoncer la parole du Seigneur. La foi vient de ce qu'on entend, et ce qu'on entend vient de la parole de Dieu. Oui, toute sa famille a été sauvée, mais Paul devait quand même partager le message avec eux. Ils ont quand même partagé la parole du Seigneur, la vérité de l'Évangile. La Bible dit en effet, « Vous êtes nés de nouveau, non pas d'une semence corruptible, mais d'une semence incorruptible, grâce à la parole vivante et permanente de Dieu. » Comment croiront-ils en celui dont ils n'ont pas entendu parler? Comment entendront-ils si personne ne l'annonce? Comment l'annoncera-t-on si personne n'est envoyé? La foi vient de ce qu'on entend et ce qu'on entend vient de la parole. Priez pour les membres de votre famille, priez sincèrement pour leur salut, priez pour que Dieu leur ouvre les yeux, priez pour que les écailles tombent de leurs yeux, priez pour vos camarades de classe, priez pour vos collègues de travail, priez pour eux. Mais priez aussi pour avoir l'occasion de partager avec eux. Paul et Silas leur ont donc prêché la parole, et ils ont tous été sauvés, mais ils ont d'abord écouté. La première chose qu'ils ont faite après avoir été sauvés, c'est se faire baptiser. Si vous avez mis votre confiance en Jésus-Christ, vous devez vous faire baptiser. Le baptême ne vous sauvera pas, c'est une démonstration du salut que vous avez déjà reçu. C'est une démonstration extérieure du salut que vous avez dans votre cœur. Lorsque vous vous faites baptiser, vous dites devant Dieu, devant les anges, devant les démons, devant votre famille, devant vos amis, devant le monde, « Je m'identifie totalement à Christ ». Lorsque vous êtes descendu sous l'eau, ça dit « Je suis mort à mon ancienne vie ». Et lorsque vous êtes sorti de l'eau, ça signifie « J'ai une nouvelle vie avec Jésus-Christ ». Ce n'est pas une doctrine à débattre, c'est un commandement à respecter. Chaque croyant doit être baptisé dans l'eau, alors vous devez être baptisé. L'histoire continue. « Et il les prit en cette même heure de la nuit et lava leur plaie. Et sur le champ, il fut baptisé, lui et tous les siens. Et il les fit monter dans sa maison, il fit dresser une table, et croyant Dieu, il se réjouit avec toute sa maison. » Réfléchissez-y. Nous en avons parlé tout à l'heure, le geôlier allait se suicider. Il a peur parce que les prisonniers se sont échappés. C'est sa vie contre la leur. Paul lui dit, « Ne te fais pas de mal, nous sommes tous là. » Cet homme avait tellement peur de ce que les Romains allaient lui faire, de la punition qu'il attendait, qu'il préférait se suicider plutôt que de faire face aux conséquences. À présent, il fait défiler ses hommes dans la rue et dîne avec eux dans sa propre maison. Il n'a pas honte de l'Évangile de Christ. Tout comme l'apôtre Paul, je répéterai que je n'ai pas honte de l'Évangile de Christ, c'est la puissance de Dieu pour le salut de tout homme qui croit. Au fur et à mesure que l'histoire se poursuit, les magistrats découvrent que Paul et Silas étaient romains, que Paul était romain. Ils ont donc ordonné de les laisser partir. Le geôlier dit « Vous êtes libre ». Paul répond « Non, ils nous ont battus sans nous avoir condamnés. alors que nous sommes Romains, qu'ils viennent eux-mêmes nous libérer. Tout à coup, les magistrats de la ville ont peur car ils ont enfreint la loi. Ils ne savent pas ce qui va leur arriver. Ils viennent les supplier de partir. Quoi qu'il en soit, c'est ainsi que l'église de Philippe a vu le jour. Lorsque vous lisez l'épître aux Philippiens, pensez-y. Certains pensent que ce geôlier romain est en fait devenu le pasteur de l'église de Philippe. Nous avons donc Lydie, c'est une aristocrate, elle appartient à la classe supérieure. Nous avons l'ancienne esclave qui a été libérée du pouvoir des démons, elle appartient à la classe la plus basse. Nous avons le geôlier, qui est de classe moyenne. Les membres de la maison de Lydie et ceux de la maison du geôlier formaient l'église. C'était là la graine de la naissance de l'église de Philippe, qui a grandi et a eu une grande influence pour l'évangile dans le monde entier, tel a été son commencement. Quand je lis le livre des Philippiens, ce sont ces personnes auxquelles je pense. Je pense à la façon dont Dieu a changé leur vie. Mon ami, Dieu veut aussi changer votre vie. Il vous aime. Jésus-Christ est mort sur la croix pour vos péchés et il est ressuscité des morts le troisième jour pour votre justification. Mettez votre confiance en lui, vous ne le regretterez jamais. Que Dieu vous bénisse. Saviez-vous que la Bible dit que Dieu souhaite nous accorder des bienfaits au quotidien? Jésus a expliqué que nous pouvons être nourris chaque jour par la parole de Dieu. Les habitudes que nous pratiquons chaque jour sont celles qui nous façonnent. Je vous encourage à visiter notre page web pour lire nos méditations quotidiennes. 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Cela vous permettra d'être encouragé et fortifié par Dieu chaque jour et de trouver un nouvel espoir tous les jours.
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Bienvenue dans cette série de prières inspirées de l'émission Parlons Famille sur notre radio, la radio de la foi et de l'espérance. Chaque prière a été pensée pour accompagner, fortifier et encourager les parents dans les défis qu'ils rencontrent au sein de leur foyer. Ces moments d'intercession sont là pour vous rappeler que Dieu est présent, puissant et fidèle. Prenez une pause, laissez-vous porter et permettez à ces paroles de fortifier votre foi, d'apaiser vos peurs et de raviver l'espérance dans votre cœur. Prière, quand je doute d'être un bon parent, Seigneur, tu vois mon cœur. Tu sais combien je voudrais bien faire. Mais parfois, je me sens dépassée, fatiguée, coupable. Je doute. Je me demande si je suis à la hauteur, si je donne assez d'amour, si je dis les bons mots, si mes erreurs ne vont pas tout abîmer. Mais aujourd'hui, je viens à toi tel que je suis. Je te donne ma peur. Je te donne ma faiblesse. Et je te demande, soutiens-moi. Fais de moi un père selon ton cœur. Fais de moi une mère selon ta grâce. Ta parole dit dans Jacques chapitre 1, verset 5. Si quelqu'un manque de sagesse, qu'il la demande à Dieu et il la lui donnera. Alors je te la demande, Seigneur. Sagesse, patience, amour renouvelé. Fais grandir en moi la paix. Et rappelle-moi que mes enfants n'ont pas besoin d'un parent parfait, mais d'un parent présent, guidé par toi. Je crois que tu peux m'utiliser tel que je suis et que tu accompagnes chacun de mes pas. Merci pour ta fidélité. Merci pour ton amour. Au nom de Jésus, Amen.

On entend souvent dire que la vie aujourd'hui est plus difficile qu'avant, que les mœurs se sont considérablement dégradées et que le monde va de plus en plus mal. À la suite de ces affirmations viennent les lamentations du type « c'est plus dur d'être chrétien qu'avant » ou encore « nous vivons des temps mauvais où il n'y a plus ni éducation, ni respect, ni valeur, etc. etc. » Qui oserait prendre le risque d'affirmer qu'il n'est pas d'accord avec ça? Cependant, il convient d'ajouter quelques précisions. Dire que les mœurs se sont dégradées revient à dire que le cœur de l'homme a évolué en mal parce que le siècle que nous vivons est bien plus mauvais que tous ceux qui nous ont précédés. Mais en réalité, sur quel élément rationnel s'appuyer pour affirmer cela? Pour le faire, le plus souvent, nous consultons l'histoire avec son lot de subjectivité. Nous entendons quelques témoignages tout en sachant très bien qu'ils sont soumis à l'émotion. Nous pouvons aussi nous appuyer sur nos propres souvenirs et nos sens, alors qu'ils nous trompent en permanence. Alors, d'où vient cette impression que ce siècle est moralement plus mauvais que tous les autres? Le cœur naturel de l'homme n'a pas changé, et le péché, hier comme aujourd'hui, est tout autant haïssable. En fait, seuls deux éléments tangibles peuvent expliquer le mal-être social ressenti. Deux éléments réellement nouveaux depuis un siècle. Ce sont l'explosion démographique, avec les besoins et les problèmes qu'elle génère, et la recherche obsessionnelle de gains de temps poussée à son paroxysme par l'explosion technologique aux conséquences redoutables. Dans cette chronique, nous allons analyser le premier élément qui fait que le 21e siècle est vraiment différent des autres. Je veux parler de l'explosion démographique. En un siècle, la population mondiale est passée de 1,5 milliard à 7,5 milliards. Même si la pression démographique ralentit depuis une dizaine d'années, cette évolution est due principalement au progrès de la médecine et à la baisse de la mortalité infantile. Cette explosion démographique a d'immenses conséquences à tout niveau et notamment par rapport à la nature. En revanche, le péché et celui qui le manipule avec ses moyens, ses méthodes et ses effets n'ont pas évolué. La nature de l'homme n'est pas plus pécheresse qu'avant. Mais plus la concentration humaine est importante et plus le péché est visible. Plus il est visible et plus il s'impose comme une évidence devenant la norme au détriment des valeurs judéo-chrétiennes. Alors c'est vrai qu'il est difficile pour un chrétien de vivre au milieu d'un monde surpeuplé qui rend le péché et la tentation omniprésents. Un univers où il est difficile et même impossible de s'isoler du monde. C'est cela qui a vraiment changé dans notre siècle. Nous vivons un harcèlement permanent du monde qui pénètre jusqu'à notre intimité. Cependant, celui qui aime Jésus de tout son cœur et qui est attaché à sa parole, celui-là reste sourd et aveugle au péché. Il est porté par Dieu. Et comme le prophète Daniel dans la fournaise, il passe au travers du feu sans être atteint. Cette chronique vous a été proposée par Bruno Oldani et Jacques Cudeville.

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Philippiens chapitre 2. Le Christ s'est fait serviteur. Le Christ vous rend plus fort. Son amour vous donne du courage et son esprit vous unit. Vous êtes plein de tendresse et de pitié les uns pour les autres. C'est vrai. Eh bien, remplissez-moi de joie en vous mettant d'accord. Ayez un même amour, un même cœur, une même pensée. Ne faites rien pour passer devant les autres ou pour que les autres vous admirent. Cela ne vaut rien. Au contraire, soyez simple et pensez que les autres sont meilleurs que vous. Ne cherchez pas votre intérêt à vous, mais cherchez l'intérêt des autres. Entre vous, conduisez-vous comme des gens unis au Christ Jésus. Lui, il est l'égal de Dieu, parce qu'il est Dieu depuis toujours. Pourtant, cette égalité, il n'a pas cherché à la garder à tout prix pour lui. Mais tout ce qu'il avait, il l'a laissé. Il s'est fait serviteur. Il est devenu comme les hommes. Et tous voyaient que c'était bien un homme. Il s'est fait plus petit encore. Il a obéi jusqu'à la mort et il est mort sur une croix. C'est pourquoi Dieu l'a placé très haut et il lui a donné le nom qui est au-dessus de tous les autres noms. Alors, tous ceux qui sont dans le ciel, sur la terre et chez les morts tomberont à genoux quand ils entendront le nom de Jésus. Et tous reconnaîtront ceci. Jésus-Christ est le Seigneur, pour la gloire de Dieu le Père. La responsabilité des chrétiens dans le monde. C'est pourquoi, amis très chers, obéissez à Dieu comme vous l'avez toujours fait. Obéissez-lui non seulement quand je suis là, mais encore plus maintenant que je suis absent. Avec un grand respect pour Dieu, et en tremblant, travaillez pour être sauvés. Dieu travaille en vous, et il vous rend capable de vouloir et de faire les actions qui lui plaisent. Faites tout sans vous plaindre et sans discuter. Ainsi vous serez innocents, on n'aura rien à vous reprocher. Vous serez des enfants de Dieu sans défaut, au milieu de gens malhonnêtes et mauvais. Parmi ces gens-là, vous brillez comme des lumières dans le monde, parce que vous apportez la parole de vie. Le jour où le Christ viendra, je pourrai être fier de vous. Et on le verra bien. Je n'aurai pas travaillé pour rien. Je ne me serai pas fatigué pour rien. Mon sang, c'est-à-dire ma vie, sera peut-être ajouté comme une offrande au sacrifice que votre foi présente à Dieu. Pourtant, cela me rend heureux. Et je me réjouis avec vous tous. Vous aussi, soyez heureux et réjouissez-vous avec moi. Paul envoie Timothée et Épaphrodite aux chrétiens de Philippe. Le Seigneur Jésus me fait espérer que je pourrai bientôt vous envoyer Timothée. Ainsi, j'aurai des nouvelles de vous et elles me donneront du courage. En effet, à part Timothée, personne ne porte les mêmes soucis que moi. Personne ne s'occupe vraiment de vous.

et il est inquiet parce que vous avez appris sa maladie. Oui, il a été malade et bien près de mourir. Mais Dieu a eu pitié de lui, et pas seulement de lui, mais de moi aussi. Alors, il m'a évité une tristesse encore plus grande. C'est pourquoi je me dépêche de vous le renvoyer. Ainsi, quand vous le verrez, vous serez de nouveau dans la joie. Et moi, je serai moins triste. Recevez-le avec grande joie comme un frère chrétien. Respectez beaucoup les gens comme lui, parce qu'il a vu la mort de près en travaillant pour le Christ. Il a risqué sa vie pour me rendre service quand vous ne pouviez pas le faire vous-même.

La météo pour ce vendredi 15 mai, les averses concernent l'ensemble du pays avec des maximales qui tourneront autour de 15 degrés. Voyons d'abord les températures de ce vendredi matin. 5 degrés sur Lille, 6 à Paris et Strasbourg, 7 degrés pour Lyon et Cherbourg, 8 à Brest, 9 degrés pour Toulouse, 10 à Bordeaux, 12 degrés à Biarritz et Nice, 12 degrés également pour Perpignan et 14 à Bastia. Et pour ce vendredi après-midi, entre 12 et 13 degrés sur une moitié nord, il fera 12 en Alsace et sur les Hauts-de-France, 13 en région parisienne et sur la Normandie ainsi que sur la Bretagne. Dans la moitié sud, entre 12 et 18 degrés, 12 dans la vallée du Rhône et sur l'Occitanie, 14 sur la Nouvelle-Aquitaine, 17 sur la Corse et entre 15 et 18 degrés sur la Côte d'Azur et sur le golfe du Lion.

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Bonjour, une personne est morte et deux autres ont été blessés dans une fusillade hier vers 19h30 dans le quartier Port-Boyer à Nantes. La victime tuée par balle est un mineur. Laurent Nouniez se rend ce matin à Nantes, fin avril, dans le même quartier de Port-Boyer. Un jeune homme avait été tué et un autre gravement blessé par balle dans des violences potentiellement liées au narcotrafic. Le ministre de la Justice, Gérald Darmanin, s'est rendu hier à Caen, dans le Calvados, pour rendre hommage à l'ensemble des agents pénitentiaires tués et blessés dans l'exercice de leur mission. Cette visite était organisée 2 ans jour pour jour après l'attaque meurtrière du péage d'Incarville, lors de laquelle 2 agents avaient été tués et 3 autres blessés. Un navire de la marine française a saisi près de 3,4 tonnes de cocaïne sur un navire de pêche naviguant sans pavillon en Atlantique. 7 personnes suspectées d'être des trafiquants ont été placées en garde à vue à Fort-de-France, en Martinique. C'est ce qu'a annoncé la ministre des Armées, Catherine Vautrin. 2 nouvelles plaintes ont été déposées contre Patrick Bruel pour agression sexuelle et tentative de viol. Ces 2 femmes avaient déjà porté plainte en 2019, mais les procédures avaient été classées sans suite en décembre 2020 par le parquet de Nanterre. Au total, près de 30 femmes ont accusé le chanteur de violences sexuelles entre 1992 et 2019. Ce dernier conteste les faits. Un ancien directeur du sport scolaire de Haute-Saône a été mis en examen et placé en détention provisoire après avoir été piégé par un homme se présentant comme un chasseur de pédocriminels qui s'est aidé de l'IA. Celui-ci avait modifié son visage pour laisser apparaître celui d'une adolescente. Sa voix avait également été modifiée. C'est la fin de ce flash. Une très bonne journée à notre écoute. Bonjour football, le sélectionneur de l'équipe de France Didier Deschamps a dévoilé hier sa liste des joueurs retenus pour disputer la Coupe du Monde 2026. Elle comporte notamment 8 joueurs de Ligue 1 avec un gros contingent du PSG, Lucas Hernandez, Warren Zaïre-Emery, Ousmane Dembélé, Désiré Doué, Bradley Barcola, il faut ajouter Magnus Akliouche, Brice Samba et Robin Risser, Chevalier et Kamavinga ont été écartés. La Fédération française de rugby a fait son choix durant cette année 2026. Le 15 de France va découvrir une nouvelle compétition mettant aux prises les meilleures nations des 2 hémisphères, le championnat des nations. Les joueurs de Fabien Galthié débuteront leur parcours aux antipodes avec des rencontres face à la Nouvelle-Zélande, l'Australie puis le Japon au début du mois de juillet. Une 2e phase aura lieu à l'automne en lieu et place de la traditionnelle tournée et verra les doubles vainqueurs du tournoi destination évoluer à 3 reprises devant leur public. À cette fin, la FFR a dévoilé hier les noms des stades qui seront mis à contribution pour accueillir ces 3 rencontres. Les Bleus débuteront face aux Fidji le 7 novembre sur la pelouse du Groupama Stadium de Lyon. Une semaine plus tard, Antoine Dupont et ses coéquipiers retrouveront la pelouse du Stade de France pour défier l'Afrique du Sud dans une revanche du quart de finale de la dernière Coupe du Monde disputée au même endroit en 2023. L'enceinte sera également le théâtre de la dernière sortie des Bleus à l'occasion de cette 2e phase du championnat des nations le 21 novembre face à l'Argentine. Dès lors, le 15 de France prendra la direction de Twickenham pour y disputer une dernière rencontre dont l'affiche dépendra de sa place au classement des nations de l'hémisphère nord. Tennis, l'Espagnol Martin Landalus, repêché en dernière minute pour le Masters 1000 de Rome après sa défaite en qualification, a été stoppé en quart de finale 1-6-6-4-7-5 par le Russe Daniil Medvedev. Le 94e au classement ATP tentait de devenir le premier lucky loser à atteindre le dernier carré du Masters 1000 italien depuis le Français Lucas Pouille en 2016. Cyclisme, la 6e étape du Giro hier était destinée aux sprinteurs. Le final dans les rues de Naples a accouché d'une surprise. C'est Davide Ballerini qui s'est finalement imposé au pied du Vésuve. Paul Magnier termine 3e. C'est la fin de ce Flash Sport. Une très bonne journée à toutes et à tous.

Livre des Proverbes, chapitre 10, versets 20 à 32. Les paroles de celui qui agit bien sont aussi précieuses que l'argent le plus pur. Les pensées d'une personne mauvaise ne valent pas grand-chose. Les paroles de celui qui agit bien nourrissent beaucoup de monde. Mais les gens stupides meurent parce qu'ils manquent de bon sens. C'est la bénédiction du Seigneur qui rend riche. L'inquiétude n'ajoute rien. Faire du mal est un jeu pour le sot. Mais se conduire avec sagesse est un jeu pour une personne raisonnable. Ceux qui agissent mal ont peur de certaines choses, et elles arrivent. Ceux qui agissent bien souhaitent certaines choses, et ils les reçoivent. Quand la tempête est finie, celui qui agit mal n'existe plus, mais celui qui agit bien résiste toujours. La fumée fait mal aux yeux, le vinaigre agace les dents. De même, le paresseux met en colère son patron. Celui qui respecte le Seigneur vit plus longtemps, mais celui qui agit mal meurt plus vite. Celui qui agit bien espère de la joie, mais celui qui agit mal n'a rien à attendre. Le Seigneur protège avec puissance celui qui agit bien, mais il détruit ceux qui font du mal. Celui qui agit bien ne tombera jamais, mais ceux qui agissent mal ne resteront pas dans le pays. Quelqu'un qui agit bien dit des paroles sages, mais on coupera la langue des menteurs. Celui qui agit bien parle avec bonté, mais celui qui agit mal parle pour tromper.

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Maman qui mieux que toi peut prier pour son enfant. Bienvenue dans les prières d'une mère, je suis Mylène, bienvenue dans mon émission qui est dédiée à toutes les mamans pour vous encourager dans votre foi, dans vos épreuves, dans votre quotidien avec vos enfants, qu'ils aient 3 mois ou 33 ans ou plus. Toutes les mamans sont appelées à prier pour leur enfant et peut-être que votre enfant est à un âge où il a quitté le foyer, et bien vous êtes quand même appelés à être une sentinelle pour votre enfant. Aujourd'hui, je veux parler de quelque chose que chaque maman connaît, mais elle n'ose pas toujours en parler à haute voix. J'aimerais parler de la peur pour son enfant. Vous savez, cette peur qui vous éveille la nuit, qui vous empêche de dormir, cette peur qui serre votre cœur quand votre enfant est sur la route, quand il sort, cette peur qui vous fait souffrir et qui vous fait tomber dans l'inquiétude, cette peur, elle est silencieuse. Vous la portez en vous, parfois vous êtes là, vous êtes seul, vous êtes dans la peur, vous souriez, mais votre cœur est en larmes devant Dieu. J'aimerais vraiment vous encourager, maman, à maîtriser cette peur et à ne pas vivre dans la peur. Dites-vous une chose, c'est que la peur est le contraire de la foi. Un jour, quelqu'un a dit « La peur a frappé à ma porte et j'ai envoyé la foi ouvrir et la peur s'est sauvée en courant. » Vous savez que lorsque vous décidez de croire plutôt que d'avoir peur, c'est là où vous changez véritablement non seulement vos circonstances, mais votre intérieur. Aujourd'hui, la parole de Dieu vient vous parler à vous, les mamans. Nous allons ouvrir ensemble 3 versets bibliques et découvrir ce que Dieu dit à chaque maman qui est dans la peur par rapport à son enfant. Premièrement, dans Ésaïe 41:10, il est dit, il est question de Dieu qui déclare « Ne crains rien car je suis avec toi », etc. Ne promène pas des regards inquiets. Dieu ne te dit pas de ne rien ressentir. Il ne te dit pas « Ne re-

différent. Tu sais, c'est comme Josaphat, lorsqu'il a vu que l'ennemi l'attaquait, la Bible dit qu'il était dans la crainte, et dans la crainte de l'Éternel, il a eu peur de l'ennemi, il est parti chercher le Seigneur. Et même si parfois tu as peur, tu ressens des choses dans ton cœur, dans ton corps, eh bien, tu dois quand même rejeter la peur, rejeter la crainte. Tu dois croire que ton enfant est dans les mains de Dieu, surtout si tu pries pour lui, surtout si tu as prié. Tu ne peux pas prier, croire et laisser la peur t'envahir. Tu ne peux pas être en larmes. Crois en Dieu. Peut-être que ton enfant a eu un accident, qu'il est dans le coma. Peut-être qu'il y a un diagnostic médical qui a été posé sur sa vie. Je t'encourage, maman, à déclarer la parole de Dieu sur sa vie, à la déclarer tous les jours, non pas avec peur, mais avec hardiesse, et à croire. Tu sais ce qui fera la différence, maman, dans ta vie? C'est vraiment la foi. C'est vraiment le fait de croire. Maman, Dieu ne te demande pas d'être courageuse toute seule. Il te demande de le laisser tenir ta main et d'être à tes côtés, de lui ouvrir la porte. Qu'est-ce que dit aussi Ésaïe? Je te fortifie, je viens à ton secours. Je te soutiens par ma droite triomphant. Dieu est en action en ta faveur. Dieu est en action pour ton enfant. Tu n'as pas à tenir seul, tu n'as pas à te sentir seul. Peut-être que ton enfant est chez son papa et qu'il y a des circonstances qui t'inquiètent. Déclare la parole de Dieu. Déclare les anges sur la vie de ton enfant. Déclare que l'ange de l'Éternel campe autour de ceux qui le craignent. Déclare que la main de Dieu est étendue sur eux et que la main de l'ennemi ne les touche pas. Peut-être qu'il est en vacances, il est quelque part et que tu crains qu'il lui arrive quelque chose. Déclare: celui qui repose sous l'abri du Très-Haut demeure à l'ombre du Tout-Puissant. Dieu couvrira ton enfant de ses ailes. Ses ailes, c'est aussi les anges qu'il envoie en sa faveur. Ta plus grande victoire, elle est dans la parole de Dieu. Non seulement tu envoies la parole de Dieu, tu envoies une épée puissante en faveur de ton enfant, mais en plus de ça, tu rassures ton cœur. Tu fortifies ton cœur avec la parole de Dieu. Deuxième point, la prière transforme la peur en paix. Philippiens 4, 6, verset 7. Qu'est-ce qu'il est dit? Ne vous inquiétez de rien, mais faites connaître vos besoins à Dieu. Vous savez, ce verset est écrit dans une prison. Paul écrit ce verset alors qu'il est en prison. Il connaît l'inquiétude, l'incertitude, le manque, le contrôle. Il a été battu, il a été maltraité, il est enchaîné. Et lui-même dit à l'église, ne vous inquiétez de rien, mais priez. Faites connaître à Dieu vos besoins. Alors, je ne sais pas quel est le besoin que tu as pour ton enfant, mais j'aimerais t'encourager à prier, à faire connaître à Dieu, à dire à Dieu, voilà telle situation pour mon enfant. Voilà ce qui se passe avec mon enfant. Remets-le entre les mains de Dieu. Prie, vraiment crois en ta prière. Vous savez, ce que Paul nous dit, ce n'est pas uniquement un ordre froid, mais c'est une invitation amicale de la part de Dieu. Parce que Dieu tient ton enfant entre ses mains. Et la promesse qui suit ce verset est extraordinaire parce que Paul dit « Une paix qui surpasse toute intelligence viendra garder ton cœur. » Pas une paix fabriquée par les circonstances, mais une paix, la paix de Dieu qui s'installe, qui surpasse toute intelligence. Tout ce que l'on peut imaginer, tout ce que l'on peut voir, tout ce que l'on peut penser, tout ce que notre tête peut concevoir, cette paix qui est au-dessus de tout cela viendra dans ton cœur. Parce que la vraie paix de Dieu n'est pas construite sur les circonstances, elle est construite tout simplement sur la parole de Dieu, sur votre confiance dans la parole de Dieu. Bien sûr, c'est important de recevoir que notre enfant est en sécurité, qu'il est rentré, qu'aucun accident lui est arrivé, cela nous rassure. Mais en même temps, lorsqu'il est loin de vous, vous ne pourrez pas le contrôler, vous ne serez pas en mesure de voir et de savoir ce qui se passe sur sa vie quand il est à l'école, quand il est en internat, quand il travaille, quand il est avec des amis, il va dans tel ou tel endroit. Vous n'êtes pas en mesure de savoir exactement ce qui se passe sur sa vie, mais vous pouvez faire confiance à Dieu pour que Dieu prenne soin de lui. Ce que tu ne peux pas porter, Dieu peut le porter. Ce que tu ne peux pas faire, Dieu peut le faire au travers de tes prières. Donc je t'encourage vraiment à prier et à laisser la paix de Dieu envahir ton cœur. Parce que n'oublie pas que de ton cœur viennent toute espèce de ressources. Si tu es inquiète dans ton cœur, tes paroles parleront l'inquiétude. Si tu es découragé dans ton cœur, tes paroles parleront le découragement. Si ton cœur est endurci, il est en colère, ta bouche parlera les choses de colère et elle parlera l'échec. Donc, demande à Dieu de remplir ton cœur d'une paix qui surpasse l'inquiétude qu'il y a dans tes pensées, l'inquiétude que te dictent les circonstances. Dieu parle et dit dans Philippiens qu'il est capable de nous donner cette paix qui surpasse toute intelligence. C'est une paix spirituelle. Le troisième point,
C'est là où tu ne peux pas aller, envoie les anges de Dieu. C'est ce qu'il est dit dans le psaume 91:11. Il ordonnera à ses anges de te garder. Il y a des endroits où tu ne peux pas suivre.

Ton enfant, c'est ce que je viens de te dire. Il y a des pièces où tu n'entres pas, il y a des routes sur lesquelles tu n'es pas avec ton enfant, il y a des nuits dans lesquelles tu ne sais pas ce qui se passe, mais tu dois envoyer les anges. Or, il ordonnera à ses anges. Alors, il, c'est pas toi, c'est pas moi, c'est Dieu. Mais Dieu le fait au travers de tes prières. Prie, Seigneur, envoie tes anges. Envoie ton ange qu'il garde mon enfant. Dieu ne garde pas ton enfant uniquement quand il est là, à côté de toi, sous ta main, mais Dieu le garde même dans toutes ses voies, partout où il est, tout ce qu'il fait. Peut-être qu'il est parfois impliqué dans une bagarre, il est dans une mauvaise voiture, dans un endroit où il n'est pas à être, au mauvais moment, au mauvais endroit. Dieu est capable de le garder. Libère les anges et demande à Dieu de libérer les anges au travers de tes prières dans la vie de tes enfants. La Bible dit que les anges sont là pour assurer le salut pour ceux qui ne sont pas encore dans la bergerie, pour ceux qui doivent hériter le salut. Et tes enfants, comme je vous ai dit, ils reçoivent la foi est un héritage, mais le salut est une décision personnelle et peut-être que certains n'ont pas encore pris la décision personnelle véritablement de suivre Jésus-Christ. Alors envoie les anges pour les garder, les protéger, pour les empêcher de mettre leurs pieds dans des endroits qui leur créeront des problèmes irréversibles, mais qu'ils mettent leurs pieds sur des voies droites. Vous savez, Dieu est capable véritablement d'exaucer les prières, nous mamans, parce que le fait d'être à genoux dans la prière surpasse toutes les actions que ta chair peut accomplir, va surpasser toutes les paroles négatives que tu peux déclarer sur ton enfant. Donc c'est important de déclarer la parole de Dieu sur ton enfant, de demander à Dieu de libérer des anges. Ésaïe 41:10, je vous redis les trois versets clés de cette courte exhortation. Ne crains rien car je suis avec toi, ne promène pas des regards inquiets car je suis ton Dieu. Je te fortifie, je viens à ton secours, je te soutiens par ma droite triomphante. Maman, peut-être que toi tu crains, mais Dieu te dit ne crains pas. Et ça il le répète au moins plus près de 365 fois dans la Bible, ne crains pas, n'aie pas peur. Ça veut dire que pour chaque jour de l'année, Dieu te dit ne crains pas, je suis avec toi. Ensuite, Philippiens 2, 4, 6 à 7, ne vous inquiétez de rien, mais en toute chose, faites connaître vos besoins à Dieu par des prières et des supplications avec des actions de grâce. Et la paix de Dieu qui surpasse toute intelligence gardera vos cœurs et vos pensées en Jésus-Christ. Cette paix vous enveloppera, cette paix vous gardera, elle vous mettra un baume dans le cœur qui apaisera votre âme, votre esprit et votre pensée en Jésus-Christ. Ensuite, psaume 91:11, car il ordonnera à ses anges de te garder dans toutes ses voies. Dieu est capable de protéger ton enfant, Dieu est capable de protéger ta famille. Peut-être qu'il y a des camarades de classe qui veulent lui faire du mal. Déclare la parole de Dieu. Ne néglige pas la lecture, la méditation et la déclaration de la parole de Dieu. Libère cette parole puissante sur la vie de ton enfant de façon à ce que véritablement l'épée de l'esprit empêche les œuvres de l'ennemi s'accomplir sur la vie de ton enfant. Voilà maman, je voulais vraiment t'encourager et t'exhorter à ne pas t'inquiéter et vraiment à déclarer la parole de Dieu. J'aimerais te dire une bénédiction finale avant de nous quitter. Je veux vraiment te bénir et je veux vraiment que tu réalises que Dieu le Père de toute vie pose sa main sur toi aujourd'hui, sur celle de ton enfant, qu'il te prenne dans ses bras, entoure ton enfant, qu'il vraiment le porte partout où il est, partout où il va et qu'il rappelle à ton enfant qu'il est avec lui et qu'il te rappelle à toi qu'il est avec ton enfant. Que cette paix qui surpasse toute compréhension garde ton cœur, que la peur cède la place à la confiance et à la foi, et que chaque prière que tu dis pour ton enfant monte jusqu'au trône de Dieu comme un parfum précieux rempli de foi, parce que tu es une maman qui prie. Qui mieux que toi peut prier pour son enfant? C'est le plus grand cadeau que tu peux donner à tes enfants, c'est de prier et intercéder pour eux. Que Dieu te bénisse, maman, qu'il garde ton enfant, qu'il garde ton cœur, qu'il le garde dans la paix, dans l'intercession, dans la déclaration de la parole de Dieu et qu'il le garde dans la foi. Voilà, maman, qui mieux que toi peut prier pour ton enfant? Je te dis à très bientôt. Que Dieu te bénisse. Amen.

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Bonjour à tous, je suis Dina Viminil, vous êtes sur la radio RFE dans la rubrique Dina Care. À travers ces podcasts, je souhaite m'adresser à vous, parents, et à vos enfants pour vous encourager, vous conseiller, vous accompagner aussi dans le domaine de la famille. Pendant 25 ans, j'ai servi en tant que responsable des enfants avec une belle équipe de moniteurs d'école du dimanche. Maintenant, je donne une formation pour les moniteurs dans leurs églises afin de leur transmettre les outils et les compétences nécessaires pour l'épanouissement des enfants et des jeunes. Vous pouvez me contacter si vous avez besoin de mes services. Le titre du podcast d'aujourd'hui est « La mission d'un moniteur d'école ». Du dimanche. J'aimerais encourager toutes ces belles personnes qui travaillent autour des enfants pour leur apporter la parole de Dieu, leur prodiguer, leur donner l'amour de Jésus, les enseigner combien Dieu aime les enfants, comment Dieu les aime en tant qu'enfants de Dieu. Et le ciel aussi se réjouit de votre travail. Comme je le disais tout à l'heure, je donne une formation intitulée Dina Care. Cette formation est pour les moniteurs et les responsables d'école du dimanche, pour les équipes expérimentées qui souhaitent se renouveler et pour les petites et grandes églises qui veulent faire briller ce service. Mais surtout pour toute personne ayant à cœur le développement spirituel de l'enfant. J'ai toujours encouragé les moniteurs à avoir un cœur de serviteur. Pour les enfants, être passionné pour le service auprès des enfants. Mais je tiens à préciser que cette formation Dina Care n'est pas sur comment faire de bons messages pour les enfants, non. Mais plutôt sur comment prendre soin de soi afin de prendre soin des enfants. J'accompagne les moniteurs dans le merveilleux monde de l'éducation spirituelle des enfants. Et bien sûr, mon objectif est de donner les outils pour impacter la vie des enfants et des ados avec amour. Avec sagesse et surtout, et aussi, il ne faut pas l'oublier, une bonne dose d'humour. Je leur fais découvrir de la pédagogie, la gestion d'un groupe d'enfants, le respect de l'enfant et l'écoute active. Comment prendre soin de soi pour mieux prendre soin des autres aussi, c'est extrêmement important, c'est-à-dire prendre soin des enfants, bien sûr. Et je partage aussi une technique pour faire grandir la spiritualité des enfants et surtout, nous nous amusons avec des activités pratiques, un travail d'équipe pour que tout le monde s'éclate. J'ai eu des retours positifs après cette formation. Ces témoignages m'ont vraiment touché et m'ont motivé à continuer à servir Dieu dans le domaine des enfants. J'aimerais vous partager quelques phrases de leur retour après cette formation. La formation répond à toutes les questions avec bienveillance. Elle aide à se décomplexer et à prendre soin de soi. Elle aborde des sujets importants auxquels les parents sont souvent démunis. Elle donne l'importance de se mettre au niveau de l'enfant. Formation complète, dynamique et transparente. Explication simple et bien structurée. Très bon travail équilibré dans le contenu. Formation vivante, sans place pour l'ennui. Cette formation valorise l'importance du rôle du moniteur. Vous savez, cette formation aide surtout à comprendre le cœur de l'enfant. Un moniteur d'école du dimanche doit se mettre au niveau des enfants. Certains enfants ont besoin d'encouragement, d'autres de gestes d'affection ou d'attention. C'est pour cela qu'il est important d'observer les enfants. Comment réagissent-ils? Qu'est-ce qui les rassure? Le travail en unité avec le Saint-Esprit, bien sûr, aide à les comprendre et à prendre soin d'eux. Tout comme Jésus le fait avec nous. C'est marqué dans Isaïe 40, 11. Comme un berger, il paiera son troupeau. En fin de compte, cette formation sert surtout à savoir comment répondre aux enfants. Tout est une question, je dirais, d'attitude. Le moniteur doit avoir l'attitude et la nature de Christ en lui. Comme on le dit souvent, qu'est-ce que Jésus ferait à ma place? En simple, un moniteur d'école du dimanche doit apprendre à parler aux enfants comme il voudrait que Jésus lui parle. Pour toucher profondément un enfant, il aurait besoin de ressentir que Jésus l'aime, que Jésus l'entend et que, bien sûr, il répond à ses demandes. Un simple échange peut tout changer et peut surtout changer profondément l'enfant. Regarder l'enfant dans les yeux, cela le touche. Se mettre à sa hauteur pour lui parler, c'est-à-dire se mettre à genoux devant lui,
Écoutez vraiment ce qu'il dit, c'est-à-dire ne déviez pas votre regard pour autre chose. Je crois que quelques minutes d'attention peuvent changer la vie des enfants. Il est important de savoir investir dans leur vie, que chacun soit prompt à écouter, dit Jacques 1, 19. La parole d'encouragement, les paroles d'encouragement des moniteurs ont un grand impact, par exemple, valoriser les efforts, pas seulement les résultats, dire « tu progresses, je suis fier de toi ». L'encouragement construit l'identité de l'enfant. Il est important qu'il sache qu'il est en Christ, qui il est en Christ. 1 Thessaloniciens 5:11 dit « encouragez-vous les uns les autres ». Les enfants ont besoin de limites pour se sentir en sécurité. Sois ferme mais doux. Je vous encourage à mettre ça en pratique, c'est-à-dire être ferme mais doux. Cela s'appelle de la discipline selon Dieu. Expliquez toujours pourquoi. Pourquoi vous avez fait cette action, pourquoi vous lui dites cela. L'enfant a besoin de comprendre pour obéir. Restez cohérent, c'est-à-dire tenir vos promesses et être un exemple. La discipline n'est pas une punition, c'est un apprentissage. Comme dit Proverbe 22, 6, instruit l'enfant selon la voie qu'il doit suivre. Vous connaissez la suite, hein? Le renforcement positif donne de bons résultats, c'est-à-dire encourager en public et reprendre en privé. Nous savons tous qu'un enfant apprend plus parce qu'il voit, je dirais même parce qu'il voit faire. C'est pour cela qu'un moniteur doit montrer l'amour de Christ dans son attitude, avec des qualités comme la patience, l'humilité et bien sûr la joie. Être joyeux, c'est primordial avec les enfants. Souriez, être blagueur aussi ou blagueuse. Être un exemple avant d'être un enseignant tout simplement. Comme le dit 1 Corinthiens 1:11, soyez mes imitateurs. Le rôle d'un moniteur ne s'arrête pas à l'enseignement. La prière pour les enfants est importante aussi, mais je dirais même qu'elle est obligatoire. Leur apprendre à prier dans l'esprit et en français est aussi important. Prier pour chaque enfant en nommant son nom, son prénom. Remettez sa vie et ses besoins entre les mains de Dieu. Et puis sachez que Dieu, il agit où nous ne pouvons pas aller. C'est pour cela que Jésus a dit « Laissez venir à moi les petits-enfants » dans Matthieu 19, 14. Être un moniteur, ce n'est pas seulement enseigner la Bible aux enfants, mais c'est les aimer, les écouter et semer dans leur cœur de belles semences. Chaque geste pur compte, chaque parole positive marque, chaque prière sincère porte du fruit. Il y aura des moments où être un moniteur ne sera pas facile, même si c'est un appel pour la plupart, car nous formons des cœurs pour Dieu, mais nous bâtissons la foi des enfants, nous semons dans leur vie de belles semences pour l'éternité. C'est pour cela que nous ne devons pas oublier que nous ne travaillons pas seuls. Il y a bien sûr le responsable d'école du dimanche, le pasteur. Il y a d'autres moniteurs avec qui vous travaillez, surtout l'aide précieuse et incomparable du Saint-Esprit. Je voudrais remercier toutes ces belles personnes qui investissent dans la vie des enfants. Votre meilleure récompense vous attendra au ciel, devant le Père, Dieu. C'était Dina Vieux-Ménil sur la radio RFE dans la rubrique Dina Care, des podcasts pour vous conseiller, vous encourager, vous bénir dans le domaine de la famille et des enfants. Je vous dis au revoir et à la prochaine.

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Introduction à la deuxième épître de Jean. La deuxième épître de Jean est une courte lettre composée d'un seul chapitre de 13 versets. Elle est adressée par l'Ancien à Kyria l'élu et à ses enfants. Le terme « l'Ancien » désigne probablement l'apôtre Jean lui-même, un titre qu'il utilise également dans 3 Jean. Quant à Kyria l'élu, certains pensent qu'il s'agit d'une femme chrétienne bien connue, tandis que d'autres y voient une métaphore de l'Église, l'épouse du Christ, et ses enfants seraient alors les croyants. Structure de la deuxième épître de Jean, adresse et salutation, exhortation à l'amour fraternel et mise en garde contre les faux docteurs. Vœux et salutations finales, le message central de l'épître. Cette lettre reprend les thèmes essentiels de 1er Jean, notamment l'amour fraternel, la vigilance face aux faux enseignants. Cependant, contrairement à la première épître de Jean, cette épître adopte une forme plus épistolaire, avec un ton plus personnel et des salutations claires. L'auteur rappelle que l'amour authentique se manifeste dans l'obéissance au commandement de Dieu. « Ce que je te demande, Kyria, ce n'est pas un commandement nouveau, mais celui que nous avons eu dès le commencement, que nous nous aimions les uns les autres. Et l'amour consiste à marcher selon ses commandements. » L'Épître met aussi en garde contre les séducteurs, c'est-à-dire ceux qui nient l'incarnation de Jésus-Christ. Car plusieurs séducteurs sont entrés dans le monde, ceux qui ne confessent pas que Jésus-Christ est venu en chair. Prenez garde à vous-même. L'auteur exhorte les croyants à ne pas recevoir ces faux docteurs, ni à leur donner l'occasion de répandre leurs enseignements erronés. Si quelqu'un vient à vous et n'apporte pas cette doctrine, ne le recevez pas dans votre maison et ne lui dites pas « Bienvenue ». Un message clair et direct. Bien que brève, cette épître est très directe et pleine de vérité. Elle insiste sur l'importance de demeurer dans la doctrine de Christ et sur le fait que celui qui va au-delà de cette doctrine n'a pas Dieu. Elle nous rappelle aussi l'équilibre entre amour et vérité. Aimer nos frères et sœurs dans la foi. Ne pas tolérer les fausses doctrines. Enfin, l'auteur préfère ne pas tout écrire et espère pouvoir parler de vive voix au destinataire. Il termine avec des salutations chaleureuses de la part des enfants de sa sœur élue, probablement une autre église.

La météo pour ce vendredi 15 mai, des averses concernent l'ensemble du pays avec des maximales qui tourneront autour de 15 degrés. Voyons d'abord les températures de ce vendredi matin. 5 degrés sur Lille, 6 à Paris et Strasbourg, 7 degrés pour Lyon et Cherbourg, 8 à Brest, 9 degrés pour Toulouse, 10 à Bordeaux, 12 degrés à Biarritz et Nice, 12 degrés également pour Perpignan et 14 à Bastia. Et pour ce vendredi après-midi, entre 12 et 13 degrés sur une moitié nord, il fera 12 en Alsace et sur les Hauts-de-France, 13 en région parisienne et sur la Normandie ainsi que sur la Bretagne. Dans la moitié sud, entre 12 et 18 degrés, 12 dans la vallée du Rhône et sur l'Occitanie, 14 sur la Nouvelle-Aquitaine, 17 sur la Corse et entre 15 et 18 degrés sur la Côte d'Azur et sur le golfe du Lion.

Bonjour, une personne est morte et deux autres ont été blessés dans une fusillade hier vers 19h30 dans le quartier Port-Boyer à Nantes. La victime tuée par balle est un mineur. Laurent Nouniez se rend ce matin à Nantes, fin avril, dans le même quartier de Port-Boyer. Un jeune homme avait été tué et un autre gravement blessé par balle dans des violences potentiellement liées au narcotrafic. Le ministre de la Justice, Gérald Darmanin, s'est rendu hier à Caen, dans le Calvados, pour rendre hommage à l'ensemble des agents pénitentiaires tués et blessés dans l'exercice de leur mission. Cette visite était organisée 2 ans jour pour jour après l'attaque meurtrière du péage d'Incarville, lors de laquelle 2 agents avaient été tués et 3 autres blessés. Un navire de la marine française a saisi près de 3 tonnes 4 de cocaïne sur un navire de pêche naviguant sans pavillon en Atlantique. 7 personnes suspectées d'être des trafiquants ont été placées en garde à vue à Fort-de-France, en Martinique. C'est ce qu'a annoncé la ministre des Armées, Catherine Vautrin. 2 nouvelles plaintes ont été déposées contre Patrick Bruel pour agression sexuelle et tentative de viol. Ces 2 femmes avaient déjà porté plainte en 2019, mais les procédures avaient été classées sans suite en décembre 2020 par le parquet de Nanterre. Au total, près de 30 femmes ont accusé le chanteur de violences sexuelles entre 1992 et 2019. Ce dernier conteste les faits. Un ancien directeur du sport scolaire de Haute-Saône a été mis en examen et placé en détention provisoire après avoir été piégé par un homme se présentant comme un chasseur de pédocriminels qui s'est aidé de l'IA. Celui-ci avait modifié son visage pour laisser apparaître celui d'une adolescente. Sa voix avait également été modifiée. C'est la fin de ce flash. Une très bonne journée à notre écoute. Bonjour football, le sélectionneur de l'équipe de France Didier Deschamps a dévoilé hier sa liste des joueurs retenus pour disputer la Coupe du Monde 2026. Elle comporte notamment 8 joueurs de Ligue 1 avec un gros contingent du PSG, Lucas Hernandez, Warren Zaïre-Emery, Ousmane Dembélé, Désiré Doué, Bradley Barcola, il faut ajouter Magnus Akliouche, Brice Samba et Robin Risser. Chevalier et Camavinga ont été écartés. La Fédération française de rugby a fait son choix durant cette année 2026. Le 15 de France va découvrir une nouvelle compétition mettant aux prises les meilleures nations des 2 hémisphères, le championnat des nations. Les joueurs de Fabien Galthié débuteront leur parcours aux antipodes avec des rencontres face à la Nouvelle-Zélande, l'Australie puis le Japon au début du mois de juillet. Une 2e phase aura lieu à l'automne en lieu et place de la traditionnelle tournée et verra les doubles vainqueurs du tournoi destination évoluer à 3 reprises devant leur public. À cette fin, la FFR a dévoilé hier les noms des stades qui seront mis à contribution pour accueillir ces 3 rencontres. Les Bleus débuteront face aux Fidji le 7 novembre sur la pelouse du Groupama Stadium de Lyon. Une semaine plus tard, Antoine Dupont et ses coéquipiers retrouveront la pelouse du Stade de France pour défier l'Afrique du Sud dans une revanche du quart de finale de la dernière Coupe du Monde disputée au même endroit en 2023. L'enceinte sera également le théâtre de la dernière sortie des Bleus à l'occasion de cette 2e phase du championnat des nations le 21 novembre face à l'Argentine. Dès lors, le 15 de France prendra la direction de Twickenham pour y disputer une dernière rencontre dont l'affiche dépendra de sa place au classement des nations de l'hémisphère nord. Tennis, l'Espagnol Martin Landalus, repêché en dernière minute pour le Masters 1000 de Rome après sa défaite en qualification, a été stoppé en quart de finale 1-6-6-4-7-5 par le russe Daniil Medvedev. Le 94e au classement ATP tentait de devenir le premier lucky loser à atteindre le dernier carré du Masters 1000 italien depuis le français Lucas Pouille en 2016. Cyclisme, la 6e étape du Giro hier était destinée aux sprinteurs. Le final dans les rues de Naples a accouché d'une surprise. C'est Davide Ballerini qui s'est finalement imposé au pied du Vésuve. Paul Magnier termine 3e. C'est la fin de ce Flash Sport. Une très bonne journée à toutes et à tous.

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2: Bienvenue à vivre pleinement votre vie de tous les jours. Je suis vraiment heureuse que vous ayez décidé de passer ce temps avec moi à étudier la parole de Dieu. Et je pense que vous allez passer une meilleure journée parce que vous la commencez avec la parole de Dieu. Aujourd'hui, je voudrais vous parler de quelques moyens d'accroître votre paix. Maintenant, j'ai passé la partie majeure des 45 à 50 premières années de ma vie à chercher quelque chose qui me contrarie. Et j'ai finalement eu tellement soif de paix que j'étais prête à faire tout ce qu'il fallait pour l'obtenir. Mon mari Dave était très paisible et j'ai réalisé que s'il pouvait avoir ce genre de paix, je pouvais l'avoir aussi. J'ai grandi dans une atmosphère de trouble, comme beaucoup d'entre vous peut-être. Une famille très dysfonctionnelle, beaucoup de disputes et de conflits. Et j'avais un tel manque de paix dans ma vie que je pensais en fait que ce genre d'atmosphère dysfonctionnelle était normal. J'ai donc supporté cela pendant longtemps avant de réaliser que la paix était quelque chose que Jésus nous avait légué avant de mourir et de quitter la terre. Et j'avais besoin de la paix dans ma vie. Je me demande combien d'entre vous qui nous regardent sont contrariés par quelque chose. Vous êtes inquiets, quelque chose vous vole votre paix. Après avoir enfin trouvé la paix, j'en suis arrivé à penser que la vie ne vaut pas grand-chose si vous n'avez pas la paix. Que voulons-nous vraiment dans la vie si ce n'est avoir la paix et la joie et vivre pleinement nos jours? Vous savez, il y a toujours quelque chose dont on peut s'inquiéter chaque jour si on le veut. Toutes les tempêtes ne sont pas prévues à la météo. Et donc, nous nous attendons à une journée formidable. Et ça ne l'est pas. Et peut-être que c'est votre situation. Mais la parole de Dieu et une décision de votre part peuvent vous apaiser. La paix est possible. La paix a été définie comme un cœur tranquille. J'ai beaucoup entendu cela ces derniers temps et j'aime ça. Un cœur tranquille. 1 Pierre 3, 3 et 4. Que votre parure ne soit pas une parure extérieure, cheveux tressés, ornements d'or ou vêtements élégants. Il dit donc, ne vous préoccupez pas trop de votre apparence, de ce que vous portez, et de votre coiffure, mais plutôt celle intérieure et la beauté, cachée du cœur, la pureté incorruptible et impérissable d'un esprit doux et paisible, ni anxieux ni agité, qui est d'une grande valeur devant Dieu. Ainsi, le cœur tranquille, l'esprit doux et paisible, sont très précieux aux yeux de Dieu. Eh bien, j'ai découvert une chose qui m'aide beaucoup et la Bible en parle. Je n'y avais jamais vraiment prêté attention, mais la Bible dit « Soyez remplis de l'Esprit. Dites-vous des psaumes, des hymnes et des cantiques spirituels. Célébrez de tout votre cœur les louanges du Seigneur. » J'ai donc découvert que je ne suis pas une grande chanteuse, mais que je peux fredonner. Donc, l'une des choses que je fais, c'est de garder une petite mélodie dans mon cœur tout au long de la journée, de fredonner et peut-être de chanter quelques mots de temps en temps quand personne n'écoute. Et vous savez, tant que vous faites cela, vous ne pourrez pas vous concentrer sur des choses qui vous inquiètent. Et j'ai vraiment trouvé que cela m'a beaucoup aidé. Donc, si vous ne savez pas chanter, fredonnez. Et si vous savez chanter, chantez.
4: Mais gardons une chanson dans notre cœur
2: pour que le diable ne puisse pas remplir notre esprit de choses qui nous inquiètent. Philippiens 4, 6 et 7. L'un de mes passages préférés, et quand je commence à m'inquiéter pour quelque chose, c'est le premier passage auquel je me réfère. Je sors ma Bible, je la lis et je la confesse à haute voix. Ne vous inquiétez de rien et ne vous faites aucun souci. Mais en toute chose et dans toute chose, par des prières et des supplications, faites vos demandes avec un cœur reconnaissant. Vous savez, une personne qui est vraiment reconnaissante a moins tendance à être contrariée et anxieuse. Faites connaître vos besoins à Dieu et la paix de Dieu vous appartiendra. Donc, je vous suggère, dès que vous commencez à vous inquiéter pour quelque chose, quoi que ce soit, vos enfants, votre mariage, votre travail, vos finances, l'avenir, peu importe, de ne pas attendre trop longtemps, car plus vous attendez, plus ça s'enracinera profondément en vous et plus ce sera difficile de s'en débarrasser. Mais prenez l'habitude, dès que le Saint-Esprit vous fait prendre conscience que vous vous inquiétez, de vous référer à ce passage. Ne vous inquiétez de rien, mais en toute chose, que traversez-vous en ce moment? Cela fait partie de toute chose, cela fait partie de tout. Il dit, au lieu de vous inquiéter, priez à ce sujet, priez très spécifiquement à ce sujet. Avec reconnaissance signifie que même si vous avez un problème, quelles sont toutes les autres choses pour lesquelles vous pouvez être reconnaissant? Je crois que chacun d'entre nous a dans sa vie plus de raisons d'être reconnaissant que de s'inquiéter. Il suffit de se concentrer sur les bonnes choses. Le psaume 37, verset 1, dit « Ne t'irrite pas contre les méchants ». Le monde est certainement plein de méchants aujourd'hui. Et la Bible nous dit de ne pas nous inquiéter à ce sujet. N'envie pas ceux qui font le mal et qui sont malhonnêtes. Maintenant, pourquoi serions-nous envieux de quelqu'un qui fait le mal? Parce que parfois, il semble que les méchants soient en réalité plus bénis que ceux qui essayent de faire ce qui est juste. Et savez-vous ce que j'ai découvert? Le diable peut en fait bénir les gens s'ils sont prêts à le servir. Vous dites, qu'est-ce qui te fait penser cela? Eh bien, lorsque Jésus a été tenté dans le désert par l'ennemi pendant 40 jours et 40 nuits, cela est écrit dans Luc, chapitre 4, le diable a dit à Jésus, « Si donc tu te prosternes devant moi, je te donnerai tout cela. » Et il lui a montré tous les royaumes du monde et tout ce qu'ils contiennent. Il a dit, « Parce qu'ils m'ont été donnés et je les donne à qui je veux. » Mais qui les a donnés au diable? C'est Adam. Lorsqu'il a péché, car c'était lui qui avait l'autorité, et tout ce que Dieu avait créé de bon lui appartenait. Mais par son péché, il les a donnés au diable. Et donc le diable dit à Jésus, « Ils sont à moi et je peux te les donner. Ne faites pas de compromis avec l'ennemi, car dès qu'il vous aura, ce que vous pensez être une bénédiction deviendra un cauchemar pour votre vie. » Et je suis pleinement convaincue que personne, je veux dire personne, peu importe votre renommée, peu importe votre fortune, ce que vous possédez, je ne pense pas que quiconque puisse être vraiment heureux avec seulement des biens matériels si vous n'avez pas Dieu dans votre vie, si vous n'avez pas Jésus dans votre vie, car il est la source du vrai bonheur. Maintenant, vous pouvez profiter des choses, mais lorsque notre bonheur repose sur les choses et ce que nous possédons, la chair est intéressante. Il ne lui faut pas longtemps pour se lasser de quelque chose. Vous avez donc constamment besoin de nouveautés. C'est presque comme quelqu'un qui se drogue et qui a besoin d'une nouvelle dose. Ne t'irrite pas contre les méchants, n'envie pas ceux qui font le mal et qui sont malhonnêtes, car ils sont fauchés aussi vite que l'herbe. Vous savez,
4: se passe beaucoup de choses dont on peut dire « ce n'est pas juste ». Et je pense qu'une bonne façon de le dire est « Dieu n'est peut-être pas équitable, mais il est juste ». Cela signifie qu'il finira par redresser toutes les injustices. Vous traverserez peut-être une période où vous aurez l'impression que la vie n'est pas juste et que vous faites tout correctement, mais que rien de bon ne vous arrive.
2: Et vous connaissez des gens qui font tout de travers, mais qui semblent être bénis.
4: Mais souvenez-vous qu'à la fin, les humbles hériteront de la terre. Et cette terre prendra fin. Bien sûr, nous disons cela à chaque génération, mais avec tout ce qui se passe dans le monde aujourd'hui, beaucoup de gens croient que Jésus reviendra très bientôt pour son Église. Très bientôt. Et nous devons consacrer notre vie à ce qui est vraiment important. Et la paix est vraiment importante. Confie-toi en l'Éternel, appuie-toi sur lui et fais le bien. J'adore cela. Que faire face à un problème? Confiez-vous à Dieu et faites le bien. Soyez une bénédiction pour quelqu'un d'autre. Verset 4. Fais de l'Éternel tes délices, et il te donnera ce que ton cœur désire. C'est l'un de mes versets préférés. Je le récite tous les jours. Je me réjouis dans le Seigneur, et il me donnera les désirs de mon cœur. Nous n'avons pas besoin de courir après les choses que nous voulons. Nous pouvons les demander à Dieu, puis lui faire confiance pour nous donner ce qui est bon pour nous au bon moment. Lorsque j'ai épousé Dave, il y a maintenant 57 ans, ma belle-mère m'a offert une petite Bible blanche de King James. Elle a écrit ce verset, le psaume 37:5, au début de la Bible. « Recommande ton sort à l'Éternel, mets ta confiance en lui et il agira. » Et je n'avais aucune idée de ce que cela signifiait. Nous avons tous notre propre façon de faire les choses. Mais nos façons de faire les choses ne marchent pas si elles ne viennent pas réellement de Dieu. Se faire du souci pour ses problèmes est donc une chose qui ne fonctionne pas, car peu importe à quel point vous vous inquiétez, ça ne changera rien. Il est donc écrit « Remets ton sort à l'Éternel, que ta volonté soit faite et non la mienne. » Et il accomplira cela. Vous savez, les conflits sont très dangereux et les conflits, ce sont les querelles, les disputes, les désaccords passionnés ou les tensions sous-jacentes. Et je pense que nous tous pouvons dire que le monde en est rempli aujourd'hui. Il y a des conflits partout. Les gens sont tellement en colère aujourd'hui et je pense qu'ils sont en colère parce qu'ils savent que quelque chose ne va pas. Mais s'ils ne connaissent pas le Seigneur, ils ne savent pas quoi faire. Mais nous n'avons pas à vivre ainsi. La Bible nous dit, il ne faut pas qu'un serviteur du Seigneur ait des conflits. Nous devons éliminer les conflits de notre vie. Et Jacques 4:2 nous explique pourquoi nous avons ces conflits. Il dit, vous êtes jaloux et vous convoitez, vous désirez ce que d'autres ont, et vous ne possédez pas, vous êtes meurtrier, car haïr, c'est tuer dans votre cœur. Vous êtes jaloux, en colère, et vous ne pouvez rien obtenir. Vous ne pouvez pas obtenir la satisfaction, le contentement que vous recherchez. Vous avez des luttes et des conflits. Vous entrez dans la discorde. Vous ne possédez pas parce que vous ne demandez pas. J'adore ça. Je ne sais pas combien d'années ça fait, mais ça fait déjà un bon nombre d'années. Et ce passage était en fait l'un des passages qui ont été très déterminants pour moi, car il y avait tant de choses dans ma vie que j'essayais de réaliser. Et ce que ce passage me dit, c'est « Tu n'obtiens pas ce que tu veux parce que tu ne le demandes pas. Tu essayes d'y arriver par toi-même. » Qu'est-ce que vous essayez de réaliser que seul Dieu peut réaliser? Pensez-y. Vous devez passer peut-être un peu de temps à y réfléchir. Qu'est-ce qui vous frustre réellement? Est-ce le problème que vous avez ou est-ce le fait que vous ne faites pas confiance à Dieu? Dès que nous faisons confiance à Dieu, la paix envahit notre cœur. Une autre chose qui vous prive de paix ou une façon d'accroître votre paix, c'est de vous abstenir de raisonner. Vous savez, Dieu est plein de mystères, et je m'en rends compte de plus en plus à mesure que je marche avec lui. Il y a beaucoup de choses que Dieu fait et que nous ne comprenons pas, et ce n'est pas à nous de les comprendre. Notre rôle est de faire confiance. La Bible dit dans 1 Corinthiens 13, « Aujourd'hui, je connais partiellement, mais alors je connaîtrai complètement tout comme j'ai été connu. Un jour, nous saurons tout. Ne serait-ce pas merveilleux? Mais pour l'instant, nous devons nous contenter de ne pas savoir. Je ne sais pas pour vous, mais j'étais de ceux qui avaient besoin de savoir. Je raisonnais, je réfléchissais, je pensais, je raisonnais encore, je m'inquiétais encore, jusqu'à ce que je trouve quelque chose qui me semblait raisonnable. Et bien souvent, je me trompais quand même. Raisonner, c'est essayer de comprendre pourquoi quelque chose s'est produit ou ce que nous pouvons faire pour y remédier. Dieu attend de nous que nous réfléchissions. Mais l'esprit charnel est le sens et la raison sans le Saint-Esprit. Ce n'est pas que Dieu ne veuille pas que vous réfléchissiez à quoi que ce soit, mais nous devons le faire avec le Saint-Esprit. En fait, il y a un passage dans Ésaïe qui dit « Venez, raisonnons ensemble ». Il n'y a pas de mal à réfléchir avec le Seigneur et à échanger des idées avec lui, mais je dis toujours « Je sais que je suis allée trop loin quand je commence à être confuse ». Si vous vous sentez confus à propos de quelque chose dans votre vie et vous continuez à dire « Dieu, je ne comprends pas, pourquoi, Dieu, pourquoi ?» c'est parce que vous essayez de comprendre quelque chose dont seul Dieu connaît la réponse et il ne vous la donne pas encore et il ne vous la donnera peut-être jamais. Vous ne pouvez pas être confus si vous placez votre confiance en Dieu. Jacques 1, 22 dit « Mettez en pratique la parole, obéissez-y. » Donc, je vous prêche la parole aujourd'hui et cela ne vous servira à rien de simplement l'écouter si vous ne la mettez pas en pratique. Si vous demeurez dans ma parole, vous êtes vraiment mes disciples, vous connaîtrez la vérité et la vérité vous rendra libre. J'aurais aimé que les auteurs de cette écriture aient dit « Vous connaîtrez la vérité et si vous l'appliquez à votre vie, elle vous rendra libre. » Vous voyez, ce n'est pas seulement le fait de la lire, de la connaître ou d'avoir une plaque sur le mur avec ce verset qui vous rendra libre. C'est le fait de la mettre en pratique dans votre vie. Réfléchissez à la paix que vous avez. À quel point vous manque-t-elle? Qu'êtes-vous prêt à changer dans votre vie pour avoir la paix qui dépasse l'entendement? Cela signifie que vous pouvez avoir un gros problème et être tout à fait en paix. Cela n'a aucun sens, mais vous avez la paix de Dieu parce que vous lui faites confiance. Mettez en pratique la parole, obéissez-y et ne vous contentez pas de l'écouter. Sinon, vous vous tromperiez vous-même par des raisonnements qui sont contraires à la vérité. Ainsi, lorsque nous nous livrons au raisonnement, nous pouvons facilement nous tromper et penser que nous avons compris alors que nous ne comprenons rien. Et Romains 8, 6 dit « De fait, la nature humaine, le sens et la raison, sans le Saint-Esprit, j'adore ça, tend vers la mort, qui comprend toutes les misères découlant du péché. Mais quand quelqu'un suit le Saint-Esprit, tout en lui tend vers la vie et la paix de l'âme, maintenant et pour toujours. » Et nous aimons beaucoup ce passage des Proverbes 3, 5 à 8. « Confie-toi en l'Éternel de tout ton cœur et ne t'appuie pas sur ton intelligence. » C'est tellement merveilleux de ne pas sentir que nous devons tout comprendre. J'ai souffert de cela pendant longtemps, et si vous êtes quelqu'un qui raisonne, et vous êtes quelqu'un qui doit... Vous êtes très cérébraux. Vous pensez à tout et vous tournez en rond en essayant de comprendre pourquoi cela s'est-il produit, que puis-je faire pour changer cela, J'ai passé tellement de temps à dire pourquoi Dieu pourquoi et quand Dieu quand. Mais ce que Dieu veut vraiment entendre, c'est « Je ne comprends pas, mais je te fais confiance. Je sais que tu es bon et je sais que tu es juste. Et même si ce qui se passe semble injuste, je crois que tu vas arranger les choses. » Joseph a dit à ses frères « Ce que vous avez fait pour me nuire, Dieu l'a transformé en bien. » J'aime ça. Il l'avait si maltraité et pourtant il n'en était pas contrarié. Peut-être que quelqu'un vous a maltraité. Peut-être qu'il a menti à votre sujet, il vous a trahi, rejeté ou trompé. Vous savez quoi? Faites confiance à Dieu. Pardonnez-lui, priez pour lui, remettez toute la situation entre les mains de Dieu et laissez-le être votre défenseur dans cette situation et dans toutes les autres. Reconnais-le dans toutes tes voies et il rendra tes sentiers droits. Chaque matin, quand je me réveille, l'une des premières choses que je dis est « Dieu, je te demande de m'aider dans tout ce que je vais faire aujourd'hui. » Mais il y a quelques jours, j'étais encore à moitié endormie et je me suis entendue dire « Seigneur, je vais t'aider dans tout ce que tu feras aujourd'hui. » Évidemment, il n'a pas besoin de mon aide, mais j'étais prête à l'aider à diriger le monde. Nous avons besoin de son aide. Jésus a dit, « Sans moi, vous ne pouvez rien faire. » Ne soyez pas sage à vos propres yeux. Pour moi, cela signifie, tu n'es même pas assez intelligente pour résoudre tes problèmes. Si nous voulons la paix, nous devons faire confiance à Dieu. Le raisonnement apporte la confusion. Reconnaissez Dieu dans tous vos projets. Cela peut être aussi simple que de dire chaque jour, « Si j'ai des projets qui ne te conviennent pas, je suis prêt à les changer. » Ce n'est pas que nous ne faisons pas de projets, je fais des projets. J'ai un projet pour quand j'aurai fini ici au studio de ce que je vais faire. Mais si Dieu ne veut pas de ces projets, je serai heureuse de les changer car... Après avoir marché avec Dieu pendant 48 ans, j'ai appris qu'être en dehors de la volonté de Dieu est le pire endroit au monde. Et enfin, je voudrais dire aujourd'hui, recherchez la paix. Découvrez ce qui vous prive de paix. Nous en parlerons plus en détail demain, mais découvrez ce qui vous prive de la paix et commencez à l'éliminer de votre vie. Car il y a certaines choses que l'ennemi utilise dans chacune de nos vies pour nous priver de la paix. Il y a un excellent passage dans 1 Pierre 3, 10 et 11 qui dit qu'il recherche la paix et la poursuivent avec ardeur, la paix avec Dieu, la paix avec nous-mêmes et la paix avec notre prochain. Je prie pour vous au nom de Jésus pour que la paix de Dieu remplisse votre cœur et votre vie et pour que vous ayez tellement soif de cette paix que vous soyez prêt à faire tout ce qu'il faut pour l'obtenir. Que Dieu vous bénisse. Vous êtes important pour nous. Si vous avez une demande de prière, vous pouvez nous l'envoyer ou nous contacter. Et merci, merci de nous avoir rejoints aujourd'hui. Que Dieu vous bénisse.

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Bonjour et bienvenue sur la radio RFE, je suis Mylène et merci d'être ensemble aujourd'hui dans mon émission Lumière sur les Écritures. Nous avons un nouveau sujet cette semaine qui sera en rediffusion et j'espère que vous allez bien, que vous avez passé une bonne semaine, que votre famille se porte bien et je voulais aussi vous remercier pour votre fidélité à la radio RFE. Aujourd'hui, j'aimerais vous parler du découragement. Du laisser aller. Est-ce que tu as déjà eu envie de tout lâcher ? Eh bien, bienvenue dans cet épisode, hein, il est pour toi aujourd'hui. Aujourd'hui, je veux parler à ceux et celles, bien sûr, qui sont fatigués, pas juste uniquement physiquement, mais fatigués de tenir, fatigués de croire, fatigués d'espérer quand rien ne change. Et aujourd'hui, j'aimerais vraiment encourager votre cœur et vous rappeler ce que dit la parole de Dieu et surtout vous donner des exemples de la Bible dans lesquels des serviteurs de Dieu, de grands serviteurs de Dieu, ont fait face au découragement, à la fatigue morale, la fatigue psychologique et ont même eu envie de se laisser aller, ont été tentés d'abandonner. Si tu écoutes ce message et qu'au fond de toi, tu as envie de tout lâcher, eh bien cet épisode est pour toi. Nous allons ouvrir la Bible ensemble et regarder trois personnages que Dieu lui-même a choisis. Élie, Jonas et Jean-Baptiste. Trois hommes puissants qui ont touché le fond à un moment de leur vie. Ils ont été énormément découragés. Surtout, ils imaginaient l'histoire de Jonas. Bien sûr qu'il y a aussi Job, hein, mais Job, c'est encore une autre affaire. J'aurais pu aussi mettre Job dans ce trio. Mais aujourd'hui, je voulais vous parler d'Élie, de Jonas et de Jean-Baptiste. Et nous allons voir ce que Dieu a fait pour eux dans ces moments de difficulté. Parce que vous savez, la parole de Dieu n'est pas un livre uniquement pour des héros parfaits. C'est le livre que Dieu donne aussi et dans lequel il est question de gens brisés. Dieu nous a donné la parole de Dieu à nous qui parfois pouvons faire face à des brisements. Et dans la parole de Dieu, nous ne retrouvons pas que des héros, mais nous retrouvons des gens surtout qui sont passés par le brisement, le découragement, des gens qui sont allés au bout d'eux-mêmes et pourtant que Dieu n'a pas abandonné. On voit même dans la Bible des héros comme David qui ont fait des erreurs graves et qui pourtant, après la repentance, Dieu les a restaurés. Et peut-être que vous n'êtes pas un héros de la Bible, vous n'êtes peut-être même pas un héros ou une héroïne tout court, mais là maintenant vous êtes dans une situation où vous vous dites « ça suffit ». Je n'en peux plus. Je vais lâcher, je suis découragée. De plus, j'ai l'impression que Dieu ne me parle pas, que Dieu ne me calcule pas. Eh bien, peut-être que cette courte exhortation, ce message, ce podcast, appelez ça comme vous voulez, cette parole, elle est pour vous aujourd'hui. Parce que vous et moi, nous avons des hauts et des bas. Nous sommes parfois comme dans des montagnes russes. Parfois, on sent le feu de Dieu, on est encouragé, on est déterminé. Et puis parfois, on se demande ce qui se passe. Qu'est-ce que Dieu fait dans notre vie? Pourquoi on passe par un tel désert? Mais n'oubliez pas que le désert a des bénéfices. Il a vraiment des bénéfices pour notre vie parce que dans Ésaïe, il est dit, Dieu dit en parlant de l'Église qu'il va l'attirer au désert pour parler à son cœur, parler au peuple de Dieu. Je vais l'attirer au désert pour parler à son cœur. Et parfois, c'est dans ces moments où rien ne fonctionne, où c'est dans le désert affectif, désert financier, désert de guérison que Dieu peut nous parler. Parce que souvent, nous sommes tellement agités, c'est pareil, lorsque nous dormons, c'est à ce moment-là que Dieu peut s'adresser à notre cœur. Et peut-être que vous êtes dans un désert, vous êtes dans le creux de la vague, vous êtes dans le découragement. J'aimerais vraiment vous encourager avec cette parole pour vous dire que Dieu a un œil sur vous, il sait ce qu'il fait, il ne vous a pas abandonné et il décidera de vous parler, de révéler ce qu'il a à vous révéler en son temps. Le temps de Dieu est parfait. Le premier personnage dont j'aimerais vous parler, c'est Élie. Vous savez, Élie était sous un genévrier, c'est un arbre. Lorsqu'Élie était découragé, il a été poursuivi par Jézabel, etc. Et il s'est réfugié sous un arbre, ça s'appelle un petit genêt blanc. C'est un petit arbre qui produit des petites pousses dans des zones arides et sablonneuses. Il ne porte pas de grands fruits, il a juste des petites pousses. Tout juste, vous trouvez ça dans 1 Roi 19. Et cet arbre sous lequel était Élie qui était tellement découragé, qui avait été éliminé les prophètes de Baal, qui les avait humiliés, qui avait été menacé par Jézabel, le voilà, qui avait fait descendre le feu du ciel, le voilà, ce Élie, complètement découragé, il va se réfugier sur cet arbre, ce genêt blanc, qui représente un peu sa situation. Il est dans une zone aride, où vraiment il n'y a que du sable et c'est compliqué. Vous savez, cet arbre n'offre pas un grand ombrage.
pas de fruits, pas d'abondance. C'est juste un abri suffisant. Et son ombre, elle est très fragile. C'est aussi l'image parfaite, hein. C'est un reflet de l'état du cœur d'Élie, de son état d'esprit lorsqu'il pleure devant Dieu, lorsqu'il se sent menacé par Jézabel, lorsqu'il est découragé au point de demander la mort. Et vous savez, ce symbole du lieu exact où Dieu vient chercher Élie, il lui donne une parole, « Je te nourrirai là, j'amènerai les corbeaux », enfin, lui donne des instructions. Vous savez, Dieu parfois ne nous attend pas au sommet. Parfois on est bas, on est découragé, on ne lit plus sa Bible, on prie plus, on en a marre. On pense que dans ces moments-là, Dieu nous tourne le dos, Dieu fonce des sourcils, il n'est pas content parce que là on est en bas, on n'est pas en train de prier, d'intercéder. C'est justement dans nos faiblesses que Dieu manifeste sa force. Et c'est dans ces moments-là où il n'y a pas grand-chose autour de nous, pas beaucoup de fruits, pas beaucoup d'ombrage, où il y a tout juste quelque chose pour survivre, que Dieu nous rencontre. Parce que c'est sous ce genêt blanc que Dieu a rencontré Élie, qui était complètement dépressif, qui était même suicidaire, qui demandait la mort, qui ne voulait plus vivre, qui était dans la peur, le découragement. Et peut-être que c'est votre cas. Je vous dis que peut-être que là, vous êtes assis aussi comme Élie sous un genêt blanc, complètement découragé. Dieu saura vous rencontrer, Dieu vous rencontrera là. Vous savez, Dieu ne nous attend pas toujours au sommet, en haut des montagnes, lorsque le feu de Dieu est à l'intérieur de nous. Dieu est capable de descendre dans notre désert, jusqu'à notre arbre fragile, cet arbre sous lequel on s'est abrité, on est assis, cet arbre qui ne porte pas grand-chose, qui n'espère pas grand-chose. Dieu nous rencontre là. Et c'est là où il a rencontré Élie. Peut-être que tout s'effondre autour de vous, mais Dieu est capable de vous rencontrer là où vous êtes, dans votre vallée. Donc après une victoire éclatante sur les prophètes de Baal, sur le mont Carmel, Élie reçoit des menaces de mort de la part de Jézabel. Et là, il est complètement effondré. Vous retrouvez ça dans 1 Roi 19, 4. Et peut-être que vous êtes comme Élie, vous êtes au désert. Vous êtes sous un petit arbre et vous demandez à mourir. Vous n'en pouvez plus. Vous êtes physiquement fatigué. J'aimerais vraiment vous encourager pour vous dire que Dieu va vous rencontrer là où vous êtes. Que Dieu va vous apporter la guérison là où vous en êtes, dans cet état de découragement. Souvent, on nous a dit que c'était pas bien, qu'il fallait prier, se relever, être forte. Mais parfois, on n'y arrive pas. Parfois, on n'en est pas là. On part au travail complètement dépité, découragé, faible spirituellement, faible physiquement. On est attaqué, on est malade. Dieu vous rencontrera dans cette position de faiblesse, comme il a fait pour Élie. Il lui a donné des instructions, il a demandé au corbeau de le nourrir, il a pris des forces et il est reparti. Et Dieu saura emmener une parole ou une personne ou une circonstance qui va être capable de vous nourrir, qui va être capable de vous relever. Je ne sais pas quel est votre problème, mais pensez à Élie qui vraiment n'allait pas bien et au point de demander la mort. Dieu l'a rencontré sous cet arbre sur lequel il était abrité. Dans cette situation de brisement, de découragement, Dieu a été capable de le délivrer et il le fera pour vous. Le deuxième personnage dont j'aimerais vous parler, c'est Jonas et le ricin. Vous connaissez tous l'histoire de Jonas. Après que Ninive se repent, Jonas est envoyé par Dieu, Jonas ne veut pas, il y a l'histoire de la baleine qui l'avale, la baleine le recrache, Jonas se repent, il retourne à Ninive. Le peuple ennemi numéro un hein, de Jonas. Et Dieu envoie Jonas à Ninive et Ninive se repent. Dieu pardonne et Jonas entre dans une colère mêlée de désespoir. Et parfois, on est un peu comme Jonas. Parfois, on voit nos ennemis, ceux qui nous ont fait du mal, on voit que Dieu les bénit, que Dieu leur pardonne. Et on est comme Jonas, on ne trouve pas ça normal. Seigneur, ce n'est pas normal. Après le mal qu'ils m'ont fait, tu n'as pas vu. J'aurais aimé voir une punition, j'aurais aimé voir un jugement sur leur vie. Parce que cela montre qu'ils m'ont fait du tort et que toi tu me venges. Vous savez, Dieu n'est pas comme ça. Parce que peut-être que vous aussi, vous avez fait du tort à quelqu'un. Et Dieu ne vous a pas jugé au niveau auquel il aurait dû vous juger. Parce que la Bible dit de prier pour ceux qui nous persécutent, pour ceux qui nous maltraitent. C'est vrai que ça paraît humainement injuste et déséquilibré. Mais c'est ça être chrétien, ça veut dire être comme Christ. Et Jonas ne manifestait pas un cœur selon Dieu. Et là, on voit des Jonas complètement en colère, mais surtout désespéré. Dans Jonas 4:3, il déclare « Seigneur, reprends ma vie, car vaut mieux pour moi mourir que vivre. » Tellement Jonas était dégoûté de voir Dieu bénir ses ennemis qu'il en a demandé la mort. Il s'assoit à l'extérieur de la ville, il boude, il n'est pas content, il est en colère.
parce que Dieu fait miséricorde à ses ennemis. Et Jonas, c'est peut-être un peu nous. Des fois, on est irrité, on est en colère, on est contrarié. De voir que rien de mal n'arrive à ceux qui nous ont fait du tort. J'aimerais vous dire que ce n'est pas un cœur selon Dieu. Dieu a un bon cœur. C'est vrai que vous avez souffert, c'est vrai que vous souffrez, mais la Bible dit que Dieu est le baume de Galade, qu'il est capable de vous guérir, qu'il est capable de vous restaurer, qu'il vous fera justice à sa façon, pas à notre façon. Si Dieu devait nous faire justice à notre façon, le monde serait détruit, parce que parfois, notre vengeance, elle est charnelle, elle est humaine, elle n'est, enfin, je ne vais pas dire une vengeance selon Dieu, parce qu'aucune vengeance est selon Dieu, mais ce que je veux dire par là, c'est que c'est Dieu qui nous venge. Et Jonas s'assoit à l'extérieur de la ville, il boude à cause de la miséricorde de Dieu. Son découragement devient non pas un échec, mais une attente déçue. Il voulait voir la destruction de ses ennemis, car Dieu lui enseigne alors la compassion à travers la parabole du ricin. Connaissez ce ricin, cette plante? Il faisait très très très chaud. Jonas avait chaud, il avait soif, et ce ricin pousse une grande plante et l'abrite et lui donne de la fraîcheur, de l'ombrage. Et Dieu envoie un ver qui pique le ricin, cette plante, et cette plante meurt. Et Jonas est complètement découragé et non seulement il demande à Dieu, mais pourquoi ce ricin, tu l'as fait mourir, etc. Et là, Dieu lui enseigne la compassion. Il lui dit, Jonas, tu as pitié d'une plante, mais tu n'as pas pitié d'un peuple. Bien sûr que Dieu se soucie de la nature des animaux, mais Dieu est venu racheter l'humanité. Et peut-être que tu es comme Jonas, tu es dégoûté, tu es même en colère contre Dieu. Dieu va, dans cette colère, dans cette situation, t'enseigner quelque chose, t'enseigner qu'il est, malgré les circonstances, malgré la situation, que Dieu est souverain et que Dieu ne veut pas la mort du pécheur. Il veut que le pécheur vive et qu'il devienne juste. Et ça, Jonas, malgré le fait qu'il soit un grand prédicateur et que sous la prédication de Jonas, les gens se sont repentis, Jonas n'avait pas réalisé à quel point la miséricorde de Dieu est grande. Alors j'aimerais vous encourager avec ce deuxième personnage et vous dire que la miséricorde de Dieu, elle est grande. De même que Dieu n'a pas laissé Jonas dans le ventre du poisson, il ne vous laissera pas dans le creux de cette vague, dans ce problème, cette situation. Criez à lui. Vous savez, parfois on pense que être chrétien, c'est cacher ses sentiments. Dieu voit tout, Dieu connaît toutes choses. Il connaît l'état de votre cœur, il connaît votre rébellion, il connaît votre cri, la douleur qu'il y a en vous, même l'accusation que vous pouvez avoir envers lui. Je vous encourage à aller dans sa présence et à lui parler, à déverser votre cœur, à déverser votre esprit, de façon à ce que Dieu puisse vous donner une parole adéquate. Même si je prêche ce message, je donne cette parole qui est peut-être quelque chose de général, de générique pour vous, je sais que le Saint-Esprit disposera dans le cœur de chacun une réponse adéquate à ses besoins. Peut-être que vous êtes dans le découragement, mais Dieu ne vous laissera pas être tenté au-delà de vos forces. C'est-à-dire que ce découragement prendra fin, il se transformera en quelque chose. Vous savez, seuls les gens qui intentent à leur vie sont découragés jusqu'au bout. Et parfois, vous êtes dans le découragement, mais vous ne voulez pas remonter à la surface. Dieu vous envoie une corde de salut, Dieu vous envoie une parole, vous ne voulez pas la recevoir, parce que vous êtes comme Jonas, votre cœur est en colère. Mais aujourd'hui, j'aimerais vous encourager et vous dire de laisser la colère, de laisser tomber la vengeance, de laisser tomber, de ne plus penser à vos ennemis et de vous concentrer sur Dieu et la restauration qu'il vous offre au travers de la croix. Ne soyez pas comme Jonas. Et même si Jonas est allé prêcher l'évangile, même s'il est allé et que les gens se sont repentis, une chose que je constate, c'est que son cœur n'avait pas été changé. Parce qu'il était en colère et découragé de ce que le peuple de Ninive se soit repenti, se soit détourné du mal pour se tourner vers Dieu parce qu'il a vu par là que Dieu faisait du bien à ses ennemis. Et nous sommes un peu comme Jonas parfois. Nous voulons la vengeance de l'autre. Nous voulons que l'autre paye. Nous voulons voir l'autre être payé. Mais vous savez, le pardon, c'est ça. C'est abandonner le droit à la justice. Ça ne veut pas dire qu'on doit harmoniser à nouveau avec les gens qui nous ont détruits, qui nous ont fait du tort, qui nous ont fait du mal. Ça ne veut pas dire harmoniser la relation. Ça ne veut pas dire aller à nouveau les fréquenter, retourner là où ils sont. Non, pas du tout. On doit être sage et savoir se fréquenter. J'en avais parlé, savoir se protéger, pardon. J'en avais parlé il y a très longtemps dans un message que
vos ennemis, ceux qui vous ont fait du mal. Vous devez rester sage et prudent, vous n'êtes pas obligé de les fréquenter. Mais une chose que vous devez faire, c'est d'arrêter de boire ce poison de l'amertume. C'est ce que dit Joyce Meyer, c'est une phrase qu'elle avait entendue dire d'une personne qui a dit que l'amertume, c'est boire un poison en espérant que l'autre soit blessé. Et c'est ce que Jonas a vécu et c'est ce que Dieu lui a montré avec le ricin. Tu t'énerves pour une plante qui est morte, qui a séché. Tu trouves ça injuste, mais tu trouves que je ne trouve pas ça injuste, le fait de vouloir détruire tout un peuple. Le cœur de Jonas s'était endurci. Et je prie que votre cœur ne soit pas endurci comme le cœur de Jonas, mais qu'il voit les choses comme Dieu les voit. Et lorsque vous commencez à bénir vos ennemis, à prier pour vos ennemis, vous allez voir que le découragement, il s'enlèvera. Lorsque vous commencez à louer le Seigneur malgré la douleur, le découragement, vous allez voir que votre circonstance va changer parce que le découragement ne peut pas rester dans un cœur reconnaissant. Si vous êtes reconnaissant, Dieu vous bénira. Dieu enlèvera ce qui pèse sur vos épaules et Dieu vous délivrera. Ensuite, le troisième personnage dont j'aimerais vous parler, c'est Jean-Baptiste en prison. Dans Matthieu 11, 2 à 3, celui que Jésus appelle le plus grand de ses prophètes envoie ses disciples de la prison. Jean-Baptiste est arrêté parce qu'il confronte Hérode sur sa vie d'adultère avec la femme de son frère, etc. Et Jean-Baptiste est dans une prison, il est visiblement dans la confusion, lui qui annonçait la venue du Messie, qui annonçait que Jésus devait venir, tellement il était découragé, enchaîné dans une noirceur psychologique, spirituelle et physique, qu'il est allé, lui qui avait annoncé le Christ, qui avait prophétisé la venue de son cousin Jésus-Christ, il est allé demander à ses disciples et d'aller demander à Christ « Es-tu celui qui doit venir ou devons-nous en attendre un autre ?» Jean le Baptiste, qui avait baptisé Jésus, qui avait vu l'Esprit descendre sur lui comme une colombe, maintenant est dans les ténèbres et il doute, il ne sait plus où il en est. Il est isolé, dans une prison, avec l'absence de miracles, l'absence de faveur de Dieu, il ne baptise plus. Il est dans un profond découragement et Jésus ne condamne pas cet état de situation. Et lorsqu'il envoie ses disciples et qu'il pose cette question, Jésus ne s'énerve pas en disant « Mais qu'est-ce que ça veut dire? Comment ça? Je croyais que c'était Jean le Baptiste, celui qui devait annoncer ma venue, il a échoué dans sa mission. » Non, ce que Jésus fait, c'est que devant la réponse, la question de ses disciples que Jean a envoyé. Jésus guérit les malades, il ressuscite, il fait lever, il guérit les lépreux, il fait lever les paralytiques, il fait tout un ministère devant ses disciples. Et il leur dit, allez dire à Jean que les aveugles voient, que les paralytiques sont relevés. Heureux celui qui ne trébuchera pas à cause de moi. Parfois, notre foi, comme Jean-Baptiste, elle a été très haute et arrivée à un moment, elle descend très bas. Vous avez été comme Jean-Baptiste, vous avez été encouragé, vous êtes monté, vous avez fait l'œuvre de Dieu, où il y a eu des belles choses qui se sont passées dans votre vie. Et tout à coup, à cause des circonstances dans lesquelles vous êtes, vous ne savez plus là où vous en êtes. Mais sachez que Dieu ne vous fera pas de reproches parce que votre foi est diminuée, parce que tout à coup vous ne voyez plus rien, parce que vos circonstances aveuglent la gloire de Dieu, la beauté de Dieu, ce que Dieu fait, ce qu'il a fait. Vous avez même oublié ce qu'il a fait. Jésus ne condamne pas Jean au moment où il envoie ses disciples lui dire « Est-ce qu'on doit en attendre un autre? Est-ce que c'est vraiment toi le Christ? Est-ce que c'est vraiment toi qui dois venir nous délivrer ?» Parce que Jean était dans une confusion pas possible. Et vous aussi, vous ne savez plus où vous en êtes. Vous ne savez plus est-ce que le Dieu que vous avez prié, le Dieu duquel vous lisez dans la Bible est vraiment vivant? Est-ce qu'il peut vraiment encore vous guérir? Est-ce que c'est vraiment lui dont on parle, qui ressuscite les morts? Est-ce qu'il est vraiment là pour vous? C'est parce que Jean était dans une circonstance terrible et parce qu'il a laissé les circonstances lui dicter sa foi, il a remis en question la légitimité et qui était Jésus-Christ. Et aujourd'hui, j'aimerais vous dire, ce n'est pas parce que vous êtes découragé qu'il faut remettre Dieu, sa parole, l'Église, la foi et tout le reste en question. Ce n'est pas une circonstance qui doit vous dicter ce que vous allez faire. Parfois, les gens sont découragés, les gens sont vraiment en bas et à cause de ça, ils pensent qu'ils vont punir Dieu, alors ils quittent la foi, ils ne viennent plus à l'Église, ils ont décidé de ne plus croire et ils abandonnent le Seigneur. Vous savez, ce n'est pas à Dieu que vous faites du mal. Bien sûr, le cœur de Dieu est brisé, mais il est brisé pour vous parce que dans ce cas, vous vous dirigez dans une directive qui n'est pas la bonne. Vous laissez les ténèbres prendre le dessus sur vous, vous vendez votre salut, vous vendez tout ce que Dieu a fait pour vous pour l'échanger contre les ténèbres, contre les choses de ce monde. Vous savez, le diable, il aura toujours un appât, il arrivera toujours à vous attirer avec des belles choses. Eh bien, retourne à telle relation, retourne à fumer, retourne dans les discothèques, bois de l'alcool, va te faire du bien, récompense-toi. Puisque de ce côté, Dieu ne te bénit pas, Dieu ne te répond pas, Dieu te laisse dans les problèmes. Vous savez, la Bible parle
de l'or qui est éprouvé. Et votre foi est comme un lingot d'or. Et si votre foi n'est pas éprouvée, l'or ne sera pas pur. Le jour où vous vous présenterez devant Dieu, vous devez arriver devant Dieu comme une personne éprouvée. Oui, je sais, vous souffrez physiquement. Oui, je sais, vous souffrez moralement, psychologiquement. Vous êtes dans une situation d'oppression. Mais n'oubliez pas que Dieu a dit « Je ne te laisserai pas ». Je ne t'abandonnerai pas. Et dans ces circonstances, ces trois personnes n'ont pas été abandonnées par Dieu. Vous allez me dire, mais sœur Mylène, après tout, Jean le Baptiste a été décapité. Vous savez, Jean le Baptiste, sa mission était vraiment d'être un martyr et rien d'autre. Les disciples, leur mission était de répandre l'évangile, mais était aussi de finir en martyr. Et je crois que la récompense de Jean Baptiste au ciel, elle est sans commune mesure de ce que Dieu lui a donné par rapport à ce qu'il a eu sur terre. Vous savez, mourir au nom de Jésus, être un martyr, être un missionnaire qui est tué à cause du nom de Jésus, est une grande gloire, est un grand privilège. Nous ici, dans notre vie d'Occident, notre monde Occident, c'est une tragédie d'être assassiné à cause du nom de Jésus. On voit ce qui se passe au Nigeria, les chrétiens persécutés, dans les pays d'Asie, les pays du Maghreb, en Asie, etc. C'est quelque chose de terrible. Mais de l'autre côté du ciel, de l'autre côté de ce monde spirituel, les martyrs sont vraiment accueillis avec gloire, ils sont récompensés. Et n'oubliez pas une chose, c'est que Dieu vengera le sang des martyrs. Et lorsque vous regardez comment Hérode a fini, il finit mal. Donc je voulais vous donner ces trois exemples, ces trois géants de la foi qui montrent qu'arrivés à un moment dans leur vie, ils ont été découragés. Mais je voulais dire que le découragement ne disqualifie pas, ne vous disqualifie pas. Dieu répond à chacun d'eux avec douceur, par rapport avec de la nourriture, avec une présence, avec une réponse concrète. Jean-Baptiste a quand même eu le retour que Jésus lui avait donné au travers des disciples. Vous savez, lorsqu'on marche par la foi, ça ne veut pas dire qu'on n'a pas de doute. On peut avoir du doute, mais quand même marcher par la foi. Parce que la foi, c'est le chemin qui traverse le doute. Malgré le doute, vous avancez. Et peut-être que vous êtes là, vous doutez de la bonté de Dieu à votre égard, de son amour. Mais laissez-moi vous dire une chose, c'est que votre foi doit traverser cette épreuve du découragement, cette épreuve du doute. Votre foi doit vraiment la traverser. Vous savez, Dieu vous rencontre dans vos moments sombres de découragement. Dieu est là pour vous, Dieu vous répondra, même si vous êtes fatigué spirituellement, fatigué physiquement. Dieu est là, sa parole est là, ne serait-ce que par ce message. Peut-être que ce message est aussi un encouragement pour vous. Et en parlant de conclusion, j'aimerais vraiment conclure ce message en disant que j'aimerais vraiment vous laisser avec quelque chose de concret. Parce que la parole de Dieu est faite pour changer nos vies. Voilà ce que je demande que vous fassiez cette semaine. Premièrement, vous devez prendre un moment et dire à Dieu exactement ce que vous ressentez. Pas des belles paroles spirituelles, mais videz votre cœur, videz votre sac. Dites-lui la vérité, comme Élie, sous cet arbre, ce genêt blanc. Dites-lui, Seigneur, j'en ai assez, j'ai mal, je souffre, secours-moi. Deuxièmement, peut-être vous avez quelqu'un à qui parler, identifier une personne de confiance qui va, avec qui vous allez prier, qui va prier pour vous, qui va prier avec vous. Peut-être que le silence va être brisé, l'encouragement va s'envoler. Je crois que Dieu nous fortifie les uns avec les autres. Trouvez toujours quelqu'un à qui parler et avec qui prier, ne restez pas seul. Et troisièmement, accrochez-vous aux promesses bibliques. Toute cette semaine, écrivez-les, affichez-les sur votre réfrigérateur, sur votre miroir et déclarez la parole de Dieu. Vous n'êtes pas arrivé au bout, vous n'êtes pas arrivé à la fin, ce n'est pas la fin, mais déclarez la parole de Dieu afin que la parole de Dieu s'accomplisse et que les mauvaises choses prennent fin. Peut-être c'est la guérison. Proclamez la guérison malgré la douleur, malgré la situation chaotique, malgré le fait que vous ne puissiez pas bouger, que votre tête va exploser, que vous avez mal au ventre, que vous avez mal dans votre dos. Déclarez la guérison. Parce que vous savez, la guérison, elle est aussi évidente que le salut. Lorsque Jésus est mort sur la croix, vous croyez qu'il vous a sauvé et vous croyez que vous êtes sauvé. Au même titre, il vous a guéri de la même façon qu'il vous a sauvé. Vous n'allez pas vous lever un matin et remettre en question votre salut. Alors vous ne devez pas vous lever et remettre en question votre guérison, qu'elle soit physique, qu'elle soit spirituelle. Donc j'aimerais vraiment vous quitter sur cette parole et j'aime vous remercie d'avoir écouté cet épisode. J'espère qu'il vous a touché, qu'il vous a encouragé. Partagez-le. Je vous dis à très bientôt sur la radio RFE. On se retrouve toute cette semaine en rediffusion. Amen.

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Proverbe 7. Une femme adultère séduit un jeune homme. Mon fils, n'oublie pas mes paroles, garde précieusement mes instructions. Suis mes recommandations et tu vivras. Garde mon enseignement comme la prunelle de tes yeux. Ne le laisse pas s'éloigner de toi. Grave-le dans ton esprit. Considère la sagesse comme ta propre sœur et l'intelligence comme ton amie. Elles te protégeront de la femme étrangère, de celle qui séduit par des paroles trompeuses. Un jour, alors que j'étais à la fenêtre de ma maison, j'observais ce qui se passait dehors. J'ai vu des jeunes gens sans expérience, et parmi eux, un garçon naïf, sans discernement. Il marchait dans une ruelle, près de la maison d'une femme, et il s'avançait sur le chemin de sa demeure. C'était au crépuscule, lorsque la nuit s'installe et que l'obscurité descend. Soudain, cette femme vint à sa rencontre, habillée comme une prostituée, le cœur rempli de ruses. Bruyante et agitée, elle ne restait jamais chez elle. Dans les rues, sur les places publiques, partout elle cherchait une proie. Elle s'approcha du jeune homme, l'embrassa et lui dit avec audace « Aujourd'hui, j'ai accompli mes sacrifices, j'ai offert mes vœux à Dieu. C'est pourquoi je suis sorti à ta rencontre. Je voulais te trouver. Et je t'ai trouvé. J'ai préparé mon lit avec des draps somptueux, des étoffes en lin d'Égypte aux couleurs éclatantes. Je l'ai parfumé avec de la myrrhe, de l'aloès et de la cannelle. Viens, enivrons-nous d'amour jusqu'au matin. Livrons-nous au plaisir sans retenue. Mon mari est absent. Il est parti pour un long voyage. Il a emporté une bourse pleine d'argent et il ne reviendra qu'à la pleine lune. Par ses paroles habiles, elle le persuade. Par son langage envoûtant, elle l'attire. Et voilà qu'il la suit, comme un bœuf qui marche vers l'abattoir, comme un insensé qui court à sa propre perte, sans savoir qu'il va droit à sa ruine. Il est semblable à un oiseau qui se précipite dans un piège, sans comprendre que c'est sa vie qui est en jeu. Mise en garde contre la séduction. Écoutez-moi donc, mes fils, et prêtez attention à mes avertissements. Que votre cœur ne se laisse pas séduire par une femme de ce genre. Ne vous engagez pas sur les chemins qu'elle emprunte, car elle a déjà causé la chute de nombreux hommes. Même les plus forts n'ont pas résisté à son piège. Aller chez elle, c'est s'avancer vers la mort, c'est descendre la pente qui mène à la tombe.

La météo pour ce vendredi 15 mai, les averses concernent l'ensemble du pays avec des maximales qui tourneront autour de 15 degrés. Voyons d'abord les températures de ce vendredi matin. 5 degrés sur Lille, 6 à Paris et Strasbourg, 7 degrés pour Lyon et Cherbourg, 8 à Brest, 9 degrés pour Toulouse, 10 à Bordeaux, 12 degrés à Biarritz et Nice, 12 degrés également pour Perpignan et 14 à Bastia. Et pour ce vendredi après-midi, entre 12 et 13 degrés sur une moitié nord, il fera 12 en Alsace et sur les Hauts-de-France, 13 en région parisienne et sur la Normandie ainsi que sur la Bretagne. Dans la moitié sud, entre 12 et 18 degrés, 12 dans la vallée du Rhône et sur l'Occitanie, 14 sur la Nouvelle-Aquitaine, 17 sur la Corse et entre 15 et 18 degrés sur la Côte d'Azur et sur le golfe du Lion.

Bonjour, une personne est morte et deux autres ont été blessés dans une fusillade hier vers 19h30 dans le quartier Port-Boyer à Nantes. La victime tuée par balle est un mineur. Laurent Nouniez se rend ce matin à Nantes, fin avril, dans le même quartier de Port-Boyer. Un jeune homme avait été tué et un autre gravement blessé par balle dans des violences potentiellement liées au narcotrafic. Le ministre de la Justice, Gérald Darmanin, s'est rendu hier à Caen, dans le Calvados, pour rendre hommage à l'ensemble des agents pénitentiaires tués et blessés dans l'exercice de leur mission. Cette visite était organisée 2 ans jour pour jour après l'attaque meurtrière du péage d'Incarville, lors de laquelle 2 agents avaient été tués et 3 autres blessés. Un navire de la marine française a saisi près de 3 tonnes 4 de cocaïne sur un navire de pêche naviguant sans pavillon en Atlantique. 7 personnes suspectées d'être des trafiquants ont été placées en garde à vue à Fort-de-France, en Martinique. C'est ce qu'a annoncé la ministre des Armées, Catherine Vautrin. 2 nouvelles plaintes ont été déposées contre Patrick Bruel pour agression sexuelle et tentative de viol. Ces 2 femmes avaient déjà porté plainte en 2019, mais les procédures avaient été classées sans suite en décembre 2020 par le parquet de Nanterre. Au total, près de 30 femmes ont accusé le chanteur de violences sexuelles entre 1992 et 2019. Ce dernier conteste les faits. Un ancien directeur du sport scolaire de Haute-Saône a été mis en examen et placé en détention provisoire après avoir été piégé par un homme se présentant comme un chasseur de pédocriminels qui s'est aidé de l'IA. Celui-ci avait modifié son visage pour laisser apparaître celui d'une adolescente. Sa voix avait également été modifiée. C'est la fin de ce flash. Une très bonne journée à notre écoute. Bonjour football, le sélectionneur de l'équipe de France, Didier Deschamps, a dévoilé hier sa liste des joueurs retenus pour disputer la Coupe du Monde 2026. Elle comporte notamment 8 joueurs de Ligue 1 avec un gros contingent du PSG, Lucas Hernandez, Warren Zaïre-Emery, Ousmane Dembélé, Désiré Doué, Bradley Barcola, il faut ajouter Magnès Akliouche, Brice Samba et Robin Risser. Chevalier et Camavinga ont été écartés. La Fédération française de rugby a fait son choix durant cette année 2026. Le 15 de France va découvrir une nouvelle compétition mettant aux prises les meilleures nations des 2 hémisphères, le championnat des nations. Les joueurs de Fabien Galthié débuteront leur parcours aux antipodes avec des rencontres face à la Nouvelle-Zélande, l'Australie puis le Japon au début du mois de juillet. Une 2e phase aura lieu à l'automne en lieu et place de la traditionnelle tournée et verra les doubles vainqueurs du tournoi destination évoluer à 3 reprises devant leur public. À cette fin, la FFR a dévoilé hier les noms des stades qui seront mis à contribution pour accueillir ces 3 rencontres. Les Bleus débuteront face aux Fidji le 7 novembre sur la pelouse du Groupama Stadium de Lyon. Une semaine plus tard, Antoine Dupont et ses coéquipiers retrouveront la pelouse du Stade de France pour défier l'Afrique du Sud dans une revanche du quart de finale de la dernière Coupe du Monde disputée au même endroit en 2023. L'enceinte sera également le théâtre de la dernière sortie des Bleus à l'occasion de cette 2e phase du championnat des nations le 21 novembre face à l'Argentine. Dès lors, le 15 de France prendra la direction de Twickenham pour y disputer une dernière rencontre dont l'affiche dépendra de sa place au classement des nations de l'hémisphère nord. Tennis, l'Espagnol Martin Landalus, repêché en dernière minute pour le Masters 1000 de Rome après sa défaite en qualification, a été stoppé en quart de finale 1-6-6-4-7-5 par le Russe Daniil Medvedev. Le 94e au classement ATP tentait de devenir le premier lucky loser à atteindre le dernier carré du Masters 1000 italien depuis le Français Lucas Pouille en 2016. Cyclisme, la 6e étape du Giro hier était destinée aux sprinteurs. Le final dans les rues de Naples a accouché d'une surprise. C'est Davide Ballerini qui s'est finalement imposé au pied du Vésuve. Paul Magnier termine 3e. C'est la fin de ce Flash Sport. Une très bonne journée à toutes et à tous.

0: Bonjour mes bien-aimés, j'espère que vous allez bien aujourd'hui. Donc c'est pasteur Josette qui vous parle et le titre de mon message c'est « Votre roi arrive ». Mes amis, nous savons tous que le retour du Seigneur, c'est la plus grande assurance de chacun d'entre nous. Et la question qui se pose et qui ne cessera jamais d'être posée par l'Église de Dieu, c'est « Si le Messie est venu comme nous le croyons, pourquoi le monde est-il aussi pourri ? Pourquoi le Seigneur n'intervient-il pas alors qu'il en a le pouvoir ? Quant au judaïsme, il dit « Pourquoi le Messie ne vient-il pas ? Ne voit-il pas la condition de ce monde ?» La seule réponse que je puisse vous donner, mes amis, c'est « Jésus revient » et il va répondre à chacune de ces questions. Et pour cela, nous allons lire dans le livre de Luc, au chapitre 21, du verset 9 à 19 et le verset 28. C'était Jésus qui parlait. Il a dit « Quand vous entendrez parler de guerre et de soulèvement, ne vous laissez pas effrayer, car il faut que ces choses arrivent d'abord. Cependant, ce ne sera pas encore la fin. » Puis il leur dit « Une nation se dressera contre une nation et un royaume contre un royaume. Il y aura de grands tremblements de terre en divers endroits, ainsi que des pestes, des famines. Il y aura des phénomènes terrifiants et des grands signes dans le ciel. Mais avant tout cela, on mettra la main sur vous et l'on vous persécutera. On vous livrera aux synagogues, on vous jettera en prison, on vous traînera devant des rois et devant des gouverneurs à cause de mon nom. Cela vous donnera une occasion de témoignage. Mettez-vous donc dans l'esprit de ne pas préparer votre défense, car je vous donnerai les paroles de sagesse telles qu'aucun de vos adversaires ne pourra s'y opposer ni les contredire. Vous serez trahis, même par vos parents, par vos frères, par vos proches et par vos amis. Et l'on fera mourir plusieurs d'entre vous. Vous serez détestés de tous à cause de mon nom. Mais pas un seul cheveu ne sera perdu, pas un seul de vos cheveux ne sera perdu. Par votre persévérance, vous sauverez vos âmes. » Et au verset 28, il dit « Quand ces événements commenceront à se produire, redressez-vous et levez la tête parce que votre délivrance est proche. » Amen. Oui, bien-aimés, Jésus a dit que nous devons lever notre tête car notre délivrance approche. Voyez-vous, au lieu de prendre le deuil comme certains nous disent de le faire, au lieu de nous mettre à part afin de nous sanctifier encore et encore, œuvrons, bien-aimés, de tout notre cœur avec Christ, qu'il puisse nous trouver debout et engagé dans le combat lorsqu'il reviendra. Voyez-vous, Dieu n'est pas le Dieu des défaitistes. Heureusement, mes amis, que les apôtres n'ont pas agi de la sorte. Pourtant, à leur époque, le monde était aussi pourri que le monde l'est aujourd'hui. Mais ils ont propagé l'Évangile. Malgré le manque, souvent, ils avaient des manques, et aussi, malgré souvent, la persécution. Et pour cela, nous allons lire dans Apocalypse au verset 12 et au verset 11. Au chapitre 12 et au verset 11. Il est dit « Ils l'ont vaincu grâce au sang de l'agneau et grâce à la parole de leur témoignage. Ils n'ont pas aimé leur vie au point de craindre la mort. » Alléluia ! Donc, ils ont vaincu. Qui ont-ils vaincu ? L'ennemi de notre âme. Jésus, mes amis, a promis une bénédiction à tous ceux qui seront à l'œuvre lors de son avènement. Lorsque Jésus reviendra, il apportera la délivrance ici-bas. Dans Ésaïe 9, 5 et 6, il est dit « En effet, un enfant nous est né, un fils nous a été donné, et la souveraineté reposera sur son épaule. On l'appellera merveilleux, conseiller, Dieu puissant, Père éternel, Prince de la paix. Il étendra la souveraineté, donner une paix sans fin au trône de David et à son royaume. Il l'affermira et le soutiendra par le droit et par la justice. Dès maintenant et pour toujours, voilà ce que fera le zèle de l'Éternel, le maître de l'univers. » Alléluia, bien-aimé. Voilà ce que le Seigneur fera. Il donnera à chacun d'entre nous cette paix et cette joie après laquelle nous soupirons. Oui, la parole de Dieu nous dit qu'il sera souverain. C'est-à-dire que rien ni personne ne pourra lui résister. Lorsqu'il viendra, il donnera une paix sans fin à l'humanité et il affermira pour toujours le trône de David. Et dans Apocalypse 19, 1 à 16, il est dit « L'Éternel... » Ah, excusez-moi, je me suis trompée. « Après cela, j'entendis de le ciel comme la voix forte d'une foule immense qui disait « Alléluia !» Le salut, la gloire et la puissance sont à notre Dieu. Oui, ses jugements sont vrais et justes, car il a jugé la grande prostituée qui corrompait la terre par son immoralité, et il a vengé ses serviteurs en lui redemandant leur sang qu'elle avait versé. Ils dirent une seconde fois « Alléluia !» et la fumée de cette ville s'élève au siècle des siècles. Verset 11. Ensuite, je vis le ciel ouvert, et voici qu'un cheval blanc apparut. Celui qui le montait s'appelle Fidable et Véritable. Fidèle et véritable, il juge et combat avec justice. Ses yeux étaient comme une flamme de feu, et il y avait de nombreuses couronnes sur sa tête. Il portait un nom écrit que personne d'autre que lui ne connaît. Il était habillé d'un vêtement trempé de sang. Son nom est la parole de Dieu. Les armées célestes le suivaient, montées sur des chevaux blancs et habillées d'un fin lin blanc et pur. De sa bouche sortait une épée aiguë, à deux tranchants, pour frapper les nations et les dirigeants avec les spectres de fer. Il écrasera lui-même le raisin dans la cuve à vin de l'ardente colère du Dieu Tout-Puissant. Il portait sur son vêtement et sur sous sa cuisse un nom écrit « Roi des rois et Seigneur des seigneurs ». Et là, bien sûr, nous comprenons bien qu'il est question de Jésus-Christ. Voyez-vous, la Bible dit qu'il viendra et qu'il amènera la paix dans ce monde. Il amènera la délivrance. Il amènera aussi le jugement avec son épée qui sort de sa bouche. Alléluia. Et il frappera les nations. Toutes les nations qui se sont levées contre lui, il les frappera. Et il dirigera avec un spectre de fer toutes celles qui ne veulent pas marcher. Il écrasera le raisin dans la cuve à vin. C'est-à-dire qu'il fera... si vous voulez, le travail qu'il a promis qu'il ferait. Il est venu, c'est vrai, en premier temps, en sauveur, et là, il deviendra un juge pour l'humanité entière. Le Seigneur bien-aimé a préparé une fête pour tous ceux qui lui appartiennent. Combien nous devons nous réjouir, parce que nous ferons partie de cette fête. Nous serons les invités de Jésus-Christ. Ce jour, mes amis, sera un jour de joie, sera un jour de délivrance. Jamais sur terre il n'y a eu et il n'y aura une fête semblable. Cela est réservé aux élus, à ceux qui ont reçu Jésus dans leur cœur comme Seigneur et Sauveur personnel, à ceux qui ont fait la paix avec le Père par Jésus-Christ son Fils. S'il est vrai, bien-aimé, que pour ses enfants, ce temps sera un temps béni. Pour les autres, cela sera un temps de terreur. Car Jésus est venu la première fois en libérateur, mais là, il reviendra en juge. Car sa parole, c'est-à-dire l'épée dans sa bouche, par sa parole, il mettra tout à nu et à découvert. Nul ne pourra se cacher. Dans Apocalypse 6, 12... Il est dit « Je regardais quand l'agneau ouvrit le sixième sceau, et il y eut un grand tremblement de terre, le soleil devint noir comme un sac de crin, la lune entière devint comme du sang, et les étoiles du ciel tombèrent sur la terre comme les figues vertes d'un figuier secoué par un vent violent. Le ciel se retira comme un livre qu'on roule, et toutes les montagnes et les îles furent écartées de leur place. Les rois de la terre, les grands, les chefs militaires, les riches, les puissants, tous les esclaves et les hommes libres se cachèrent dans les cavernes et dans les rochers des montagnes, et ils disaient aux montagnes et aux rochers, « Tombez sur nous et cachez-nous loin de celui qui est assis sur le trône et loin de la colère de l'agneau. » En effet, le grand jour de sa colère est venu. Qui peut résister ? C'est vrai, bien-aimé, qu'il y aura un jour de joie, il y aura un jour de délivrance, mais il y aura aussi le jour de la colère, n'est-ce pas ? Et selon le camp où nous allons nous trouver, eh bien, soit nous serons dans la joie et dans la félicité, ou soit nous serons dans la peur. Nous serons remplis de crainte et de tremblement, comme toutes ces personnes qui essayaient de se cacher dans les fentes des rochers. Dans Michée 4, 1 et 2, il est dit « Parole de l'Éternel adressée à Michée de Moréché, durant les règnes de Jotham, Achaz et Échéchias sur Juda, vision qu'il a eue sur Samarie et Jérusalem. Écoutez, vous, tous les peuples, sois attentive, terre, avec ce que tu contiens. Que le Seigneur l'Éternel soit témoin contre vous, le Seigneur qui est dans le palais de sa sainteté. En effet, voici que le Seigneur sort de sa résidence. Il descend, il marche sur les hauteurs de la terre. Sous ses pas, les montagnes s'effondrent, les vallées s'entr'ouvrent comme la cire qui fond au feu, comme l'eau qui coule sur une pente. Et tout cela à cause de la révolte de Jacob, à cause des péchés de la communauté d'Israël. Alléluia. C'est vrai qu'il y aura un temps de bénédiction, mais il y aura aussi un temps de jugement. Chapitre 4, verset 1. Il arrivera dans l'avenir que la montagne de la maison de l'Éternel sera fondée au sommet des montagnes. Elle s'élèvera au-dessus des collines et des peuples y afflueront. Des nations s'y rendront en foule et diront : Venez monter à la montagne de l'Éternel, à la maison de Dieu de Jacob. Il nous enseignera ses voies et nous marcherons dans ses sentiers. En effet, c'est de Sion que sortira la loi et de Jérusalem la parole de l'Éternel. Et au verset 6 et 7, il est dit « Ce jour-là, déclare l'Éternel, je rassemblerai les boiteux, je réunirai ceux qui étaient chassés, ceux que j'avais maltraités. Des boiteux, je ferai un reste, de ceux qui étaient chassés, une nation puissante. L'Éternel régnera sur eux depuis le mont Sion, dès ce moment et pour toujours. » Alléluia, gloire à Dieu. Le Seigneur nous dit qu'il arrivera un temps où il restaurera ceux qui sont malades, ceux qui sont estropiés, ceux qui sont boiteux. Il les réunira et il les bénira. Voilà ce que le Seigneur fera au jour du Messie. Pourquoi, bien-aimés ? Parce que Dieu aime les hommes et son désir a toujours été de les sauver. Si nous désirons, bien-aimés, voir affluer à la montagne de Dieu beaucoup de personnes, mettons-nous à l'œuvre. Tu es sa bouche, tu dois parler de lui. Tu es ses mains, tu dois bénir les gens avec tes mains, prier pour eux, les aider. Tu es ses pieds, tu dois aller là où il y a des perdus, tu es son cœur, tu dois aimer ceux qui ont besoin d'être aimés. Tu es ses yeux pour voir la souffrance, tu es ses oreilles pour entendre les larmes. Alors qu'attends-tu ? Bien-aimé, notre roi arrive. Lorsque l'ennemi aura été vaincu une fois pour toutes, oui, bien-aimé, la terre connaîtra la prospérité et la paix comme jamais auparavant. Et ce sera un temps de bonheur, de satisfaction, de santé, bien-aimé. Oui, nous verrons tout cela lorsque le Christ aura établi son royaume. Esaïe 33, 24, il est dit « Aucun de ceux qui réside là ne dit « Je suis malade », le peuple qui habite Jérusalem reçoit le pardon de ses fautes. Il n'y aura plus de malades, il n'y aura plus de blessés, parce que Dieu bénira ceux qui sont dans la souffrance. Et dans Esaïe 11, 1 à 9, « Puis un rameau poussera de la souche d'Isaïe, un rejeton de ses racines portera du fruit, l'Esprit de l'Éternel reposera sur lui, un esprit de sagesse et de discernement, esprit de conseil et de puissance, esprit de connaissance et de crainte de l'Éternel. Il prendra plaisir dans la crainte de Dieu. Il ne jugera pas sur l'apparence, n'adressera pas de reproches sur la base d'un oui-dire. Au contraire, il jugera les faibles avec justice et corrigera les malheureux de la terre avec droiture. Il frappera la terre par sa parole, comme par un coup de bâton, et par le soufre de ses lèvres. Il fera mourir le méchant, la justice sera comme une ceinture autour de sa taille et la fidélité comme une ceinture sur ses hanches. Le loup habitera avec l'agneau et la panthère se couchera avec le chevreau. Le veau, le jeune lion et le bétail qu'on engraisse vivront ensemble et un jeune garçon les conduira. La vache et l'ours auront un même pâturage, leurs petits un même enclos et le lion mangera de la paille comme le bœuf. Le nouveau-né s'amusera sur le nid de la vipère et le petit enfant mettra sa main dans la grotte du corbeau, du cobra. On ne commettra ni mal, ni destruction sur toute ma montagne sainte, car la terre sera remplie de la connaissance de l'Éternel, tout comme le fond de la mer est recouvert par l'eau. Ce jour-là, la racine des saillies, dressée comme un étendard pour les peuples, sera recherchée par les nations et son lieu de résidence sera glorieux. Ce jour-là, le Seigneur interviendra de nouveau pour racheter le reste de son peuple, ceux qui sont restés en Assyrie et en Égypte, etc., etc. Voyez-vous, bien-aimés, notre Seigneur fera disparaître tous les handicaps, toutes les infirmités. Il n'y aura plus d'aveugles, plus de boiteux, plus de cancéreux, plus de personnes qui ont de sida. On n'aura plus besoin de lunettes, on n'aura plus besoin de béquilles, on n'aura plus besoin de dentiers. Alléluia! Toutes ces choses deviendront inutiles parce que lorsqu'il viendra établir son royaume, le Seigneur nous donnera la vie et la vie en abondance. Alléluia! Nous pouvons déjà nous réjouir de ce qu'il nous la donne aujourd'hui. Mais vous voyez, les temps messianiques seront des temps merveilleux, bien-aimés. Et c'est nous qui choisissons de vivre dans la présence de Dieu ou loin de Dieu. Dans Ésaïe 35, 1 à 10, il est dit: le désert et le terrain sec se réjouiront, la plaine exprimera sa joie et fleurira comme un narcisse. Elle se couvrira de fleurs et exprimera sa joie par des chants d'allégresse et des cris de triomphe. La gloire du Liban lui sera donnée, de même que la splendeur du Carmel et du Saron. On verra la gloire de l'Éternel, la splendeur de notre Dieu. Vous savez, j'ai entendu des témoignages qui disaient qu'aujourd'hui il y a des fleurs qui poussent dans le désert. Voyez-vous, le Messie est en route. Le Messie revient bientôt pour chercher ses bien-aimés, afin de consoler, afin de bénir, afin de guérir. Il dit: fortifiez les mains affaiblies et affermissez les genoux tremblants. Dites à ceux qui ont le cœur battant: fortifiez-vous, n'ayez pas peur. Voici votre Dieu. Elle viendra, la vengeance, la rémunération de Dieu. Il viendra lui-même pour vous sauver. Alléluia! Oui, les yeux des aveugles s'ouvriront et les oreilles des sourds seront débouchées. Alors le boiteux sautera comme un cerf et la langue du muet lancera des cris joyeux. Oui, de l'eau jaillira dans le désert et des ruisseaux dans les plaines arides. La terre brûlante deviendra un étang et la terre aride se changera en source d'eau. Dans le repaire qui servait de gîte aux chacals pousseront des roseaux et des joncs. Il y aura là une route, un chemin qu'on appellera chemin de la sainteté. Aucun impur n'y passera, il sera réservé pour eux lorsqu'ils suivront le chemin. Même les fous ne pourront pas s'y égarer. On n'y croisera aucun lion, aucune bête sauvage ne la gravira, aucun ne n'y marchera. Ceux que l'Éternel aura libérés reviendront et ils arriveront à Sion avec des chants de triomphe et une joie éternelle. Couronne leur tête, ils connaîtront la gaieté et la joie, la douleur et les gémissements s'enfuiront. Et bien aimé, je crois qu'aujourd'hui, eh bien, le Messie est vraiment en route. Parce que nous entendons beaucoup de témoignages. Les aveugles voient, les boiteux marchent, les paralytiques retrouvent l'usage de leurs jambes, les muets parlent. Oui, le Seigneur Jésus est vraiment vivant, bien aimé. Le Seigneur Jésus est vraiment le même hier, aujourd'hui et éternellement. Nous sommes dans le temps de Christ. C'est vrai que nous n'avons pas encore vu tout ce qui a été marqué dans la parole de Dieu. Mais je vais vous dire quelque chose, c'est en route, c'est en route. Alors commençons à nous réjouir. Il a dit que c'est lui le Seigneur qui nous vengera. Peut-être qu'aujourd'hui les gens vous font du mal, peut-être qu'aujourd'hui les gens vous persécutent. Mais Dieu fera ce qu'il a dit qu'il ferait. C'est lui qui accomplira la vengeance, c'est lui qui vous donnera la rémunération. Oui, Dieu lui-même va venir pour vous sauver. Alors recevez aujourd'hui cette parole et croyez que Jésus est avec vous et qu'il est pour vous. Toutes les choses dont je vous ai parlé seront inutiles. Les lunettes, les béquilles, toutes ces choses seront inutiles parce que ces choses, si vous voulez, ne feront plus partie du royaume de Dieu. Dans Jérémie 23, 7, il est dit « Voilà pourquoi les jours viennent, déclare l'Éternel, où l'on ne dira plus, l'Éternel est vivant, lui qui a fait sortir les Israélites d'Égypte, mais où on dira, l'Éternel est vivant, lui qui a fait sortir et qui a ramené les descendants d'Israël du pays du Nord et de tous les pays où il les avait chassés, ils habiteront alors sur leur territoire. » Ceci, bien sûr, nous parle du retour des Juifs. Et mes bien-aimés, vous savez qu'aujourd'hui, beaucoup de Juifs sont en train de rentrer là-bas au pays. J'ai entendu et qu'il y a beaucoup de Juifs d'Éthiopie qui sont en train de rentrer en Israël. Voyez-vous, le Messie est en route. Jésus, le Messie, le Libérateur est en route. C'est pourquoi, bien-aimés, réjouissez-vous et soyez dans l'allégresse. Il n'y aura plus de malédiction, la Bible dit. Dans Apocalypse 22, 1 à 3, il est dit, puis il me montra le fleuve d'eau de la vie, limpide comme du cristal, qui sortait du trône de Dieu et de l'agneau. Au milieu de la place de la ville et entre les deux bras du fleuve se trouvait l'arbre de vie qui produit 12 récoltes. Il donne son fruit chaque mois et ses feuilles servent à la guérison. Il n'y aura plus de malédiction. Le trône de Dieu et de l'agneau sera dans la ville. Ses serviteurs lui rendront un culte. Ils verront son visage et son nom sera sur leur front. Il n'y aura plus de nuit, ils n'auront plus besoin ni de la lumière d'une lampe, ni de celle du soleil, parce que le Seigneur Dieu les éclairera et ils régneront au siècle des siècles. Et je dis, bien aimé, que nous régnerons avec Christ. Alléluia. Et dans Apocalypse 21:4, voici ce qu'il est dit. Il est dit, oui, il essuiera toutes larmes de leurs yeux. La mort ne sera plus, il n'y aura plus ni deuil, ni cri, ni douleur. Ce qui existait avant a disparu. Alléluia. Est-ce que ce programme vous plaît? Est-ce que vous êtes en route pour cette terre promise, pour cette bénédiction que Dieu a préparée pour ceux qui l'aiment? Alléluia. Alléluia. Aujourd'hui, mes amis, nous sommes dans un temps d'attente. Non seulement nous, mais le monde entier aussi est dans l'attente, mais il ne le sait pas. Dans Romains 8, 19, voyez ce que dit la parole. De fait, la création attend avec un ardent désir la révélation des fils de Dieu. En effet, la création a été soumise à l'inconsistance, non de son propre gré, mais à cause de celui qui l'y a soumise. Toutefois, elle a l'espérance d'être elle aussi libérée de l'esclavage de la corruption pour prendre part à la glorieuse liberté des enfants de Dieu. Alléluia. Oui, bien-aimé, la création tout entière soupire après l'avènement du Seigneur. Les gens ne le savent pas. Les gens ne sont pas conscients de cela. Mais tout le monde aspire à la paix. Tout le monde aspire à la joie. Tout le monde aspire à la santé. Tout le monde aspire au bonheur. Le cœur de l'homme aujourd'hui aspire à ces choses parce que Dieu a créé l'homme pour le bénir, pour qu'il soit heureux. Et bien aimé, cette création, elle nous entoure à nous qui avons reçu Jésus-Christ dans notre cœur comme Seigneur et Sauveur personnel. Et Dieu nous demande de parler, Dieu nous demande d'annoncer cette bonne nouvelle, la bonne nouvelle du royaume de Dieu, la bonne nouvelle de la consolation, la bonne nouvelle de la restauration pour tous ceux qui sont dans la peine. Oui, tous les hommes, mes amis, ont un désir dans leur cœur, ce désir d'harmonie, de prospérité, de toutes ces choses. Et nous savons tous que la seule personne qui peut leur donner, c'est le Seigneur Jésus-Christ. Même le plus mauvais d'entre nous a ce désir. Mais le problème, c'est que les hommes, ils essaient très souvent d'obtenir ces choses et par n'importe quel moyen. Mais nous le savons, nous qui avons accepté le Christ, eh bien nous le savons que c'est lui et lui seul qui peut combler les vies. Et Jésus nous dit aujourd'hui, dans Apocalypse 3, 20, il dit « Voici, dit Jésus, Je me tiens à la porte et je frappe. Si quelqu'un entend ma voix et ouvre la porte, j'entrerai chez lui, je souperai avec lui et lui avec moi. Le vainqueur, je le ferai asseoir avec moi sur mon trône, tout comme moi aussi j'ai vaincu et je me suis assis avec mon Père sur son trône. Que celui qui a des oreilles écoute ce que l'Esprit dit aux églises. » Jésus nous dit aujourd'hui qu'il se tient à la porte. Est-ce que nous voulons le laisser entrer? Vous savez, la bénédiction qu'il prépare pour chacun de nous est une bénédiction merveilleuse, bien-aimée. Et si nous voulons rentrer dans cette plénitude, il faut que nous ouvrions la porte de notre cœur. Peut-être que vous qui écoutez aujourd'hui ce message, vous n'avez jamais fait de Jésus-Christ votre Seigneur, comme sauveur personnel. Oui, peut-être que vous allez à l'église, peut-être que vous faites des bonnes œuvres, mais est-ce que Jésus est votre Seigneur et sauveur personnel? Voyez-vous, pour que Jésus soit votre Seigneur et sauveur personnel, il faut que vous ouvriez votre cœur, afin qu'il puisse y entrer et y faire sa demeure. Jésus ne veut pas être simplement un invité, il veut être l'habitant de votre cœur. Est-ce que vous voulez le recevoir aujourd'hui? Dans Apocalypse 1, 17 et 18, il est dit, c'est Jésus qui parle, c'est Jean qui parle, il rencontre Jésus et il dit, quand je le vis, donc au sujet de Jésus, je tombai à ses pieds comme mort. Il posa alors sa main droite sur moi en disant, n'aie pas peur, je suis le premier et le dernier, le vivant, j'étais mort et voici, je suis vivant au siècle des siècles. Je détiens les clés de la mort, du séjour des morts. Alléluia. Bien-aimés, nous devons réaliser que Jésus-Christ est vivant et que c'est lui qui a la clé de la bénédiction, qui a la clé de la vie. Il a la clé du séjour des morts, mais il a la clé de la vie. Et aujourd'hui, je vous pose cette question. Voulez-vous recevoir la vie de Dieu? Il a dit « Je suis la porte ». Je suis la porte. Est-ce que vous voulez ouvrir la porte de votre cœur pour que Jésus puisse y entrer? Qui que vous soyez, où que vous soyez, vous pouvez dès maintenant, bien-aimé, ouvrir la porte de votre cœur. Dans Apocalypse 22, 17, il est dit que Jésus nous attend. L'Esprit et l'Épouse disent « Viens ». Que celui qui entende dise « Viens ». Que celui qui a soif vienne. Que celui qui veut de l'eau, de la vie, la prenne gratuitement. Jésus a dit, je le déclare à toute personne qui écoute les paroles de prophétie de ce livre. Si quelqu'un y ajoute quelque chose, Dieu lui ajoutera les fléaux décrits dans ce livre. Et si quelqu'un enlève quelque chose aux paroles du livre de cette prophétie, Dieu enlèvera sa part de l'arbre de vie et de la ville sainte décrite dans ce livre. Celui qui atteste ces choses dit oui. « Oui, je viens bientôt. Viens, Seigneur Jésus. Amen. Viens, Seigneur Jésus. Que la grâce du Seigneur soit avec vous, tous les saints. Alléluia. Bien-aimés, voulez-vous faire comme toutes ces âmes qui ont dit à Jésus, « Maranatha, viens, Seigneur Jésus, nous t'attendons. » Est-ce que vous voulez dire à Jésus avec moi, « Viens, Seigneur Jésus, nous t'attendons. Nous voulons faire partie de ton royaume. Nous voulons faire partie de ceux qui sont à tes côtés, de ceux qui se réjouissent, de ceux qui sont dans ta présence. Ô Seigneur, nous n'avons pas tout compris, mais nous voulons venir avec toi. Nous venons tels que nous sommes, Seigneur, avec nos fautes, avec nos péchés, avec nos manques, avec tout ce qui te déplaît, mais nous apportons tout au pied de la croix et nous te disons, Seigneur, viens, viens, Seigneur Jésus, nous t'attendons.
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2: Qu'il y ait des gens qui meurent tôt, ils cherchent les sorciers en famille. Ils pensent que c'est un problème attaché à l'hygiène ou à l'environnement. Comment tu traites les parents? La Bible est claire. Honore ton père et ta mère, afin que tu vives longtemps. Enfant, La longévité est attachée au comment vous traitez les parents. Mais deuxièmement, la qualité de vie. Enfin, que tu sois heureux. Tu as une qualité de vie, que tu réussisses dans ce que tu fais. Tu es étonné, 50 fois tu écris pour être embauché. J'ai l'honneur de venir auprès de votre haute autorité. 50 fois on vous écrit, nous avons les regrets. Et vous n'arrivez pas à comprendre, mais pourquoi ça ne marche pas? Les autres, les portes s'ouvrent calmement, sans difficulté. Mais pour moi, ça ne marche. Comment tu traites les parents? J'en parlerai tout à l'heure. Des jeunes filles en famille, parce que maman parle beaucoup, vous l'avez surnommée RFI. Radio France Internationale. Votre papa, il est peut-être dur de caractère, Saddam Hussein. Dans une famille, on appelait leur papa vieux Satan. Vieux Lucifer, hasard. Et tu serais, vous en rigolez entre vous, mais Dieu ne rigole pas. Aide-moi à dire à ton voisin, les parents sont sacrés. Joue avec n'importe qui, joue avec ton ami, ne joue pas avec Dieu. Afin que tu vives longtemps et que tu sois heureux. Je l'ai presque dit tout au long de cet enseignement. Enfants, faisons attention aux parents et à la manière dont nous les traitons, car notre futur en dépend. Faisons très attention. Deuxième chose que je voudrais dire aux enfants, les parents doivent être traités spécialement parce qu'ils ont un statut spécial aux yeux de Dieu. Un statut spécial. Trois choses à ce niveau, c'est que Dieu leur a donné un statut spécial, c'est lui qui a décidé. Mais deuxièmement, ils sont comme des délégués de Dieu. Comme on parle dans une entreprise, administrateur délégué. On lui a confié. Les parents sont des délégués de Dieu. Mais troisièmement, nous devons les respecter à cause du prix qu'ils payent pour nous. Des fois, nous n'avons aucune idée du prix que les parents payent. Mon père me disait cette phrase quand j'étais tout petit, je ne comprenais pas trop. Il me disait, on comprend les parents quand on devient parent. Tant qu'on est enfant, on ne comprend pas. On comprend les parents quand on devient parent. J'ai chaque fois insisté aux accouchements de mes filles, j'en ai quatre. J'ai eu plus de respect pour ma mère quand j'ai eu à vivre avec une femme enceinte. Voir tout ce que cela représente, les privations, les souffrances. Et chaque fois, j'ai assisté aux accouchements. J'oublie jamais le premier accouchement. Clinique Galie, ma Viviane devait accoucher de Younis. Je ne sais pas comment, en grandissant, sa tête n'a pas suivi mon volume. Mais ce jour-là, la naissance, les sages-femmes et les médecins ont dit, cette fille a une tête un peu comme son père. Et ça, difficile à sortir. Je revois la belle Viviane, belle déjà naturellement, en plus quand elle s'est maquillée. Là, il était comme ça. J'ai dit Kito Kozawa Biawa. Dans la salle de travail. Je la vois comment il dit, appelez maman, il dit, madame, maman, maman. Quand tu nous as accouché cinq fois, là, tu sentais toujours ça. Maman dit, oui, c'est ça. Hein? Vous les jeunes filles qui pensez maîtriser des choses. Mais j'oublierai jamais un pasteur Timothée. Sa tête avait difficile à sortir. Et comme j'étais là, impuissant, incapable, le médecin me regarde et dit, pasteur, on va faire une épisiotomie. J'ai dit, épisio quoi? J'ai dit, ça veut dire quoi? Il dit, on va la déchirer. J'ai jamais oublié. Je vois, on fait une piqûre à côté et puis on prend une lame. J'avais mal. On a coupé, on a déchiré. Et la tête de Younis est sortie. Et j'ai dit, une telle personne, demain tu lui dis, va m'amener où elle fait...

et un mois. Elle n'arrivait pas à dormir la nuit. On a fait toutes sortes. Et puis ce pédiatre, l'un des meilleurs de Kinshasa, il a dit, si vous voulez qu'elle respire bien la nuit, l'un de vous doit être courageux. Chaque soir avant de dormir, vous devez retirer la morve qu'il y a dans les narines, mais par la bouche. Mon épouse a dit, Berke, Roland, c'est toi le chef de la famille. J'ai dit, j'oublie jamais, elle veut aller dormir et j'arrive et je commence à tirer. Ah, tu vois comment tu as changé ton visage? Je comprends pourquoi la Bible dit, parents, enfants, honorez vos parents. La deuxième qui va bientôt se marier, elle n'aime jamais, jamais que je parle de ça. Une année, je pense, non, quelques mois, je pense, 10 ou 11 mois, elle fait une constipation durant 4 jours. Elle ne produit pas de sel. On donne tel produit, ça ne marche pas. On en donne même des trucs indigènes, ça ne marche pas. J'oublie jamais cette maman avec laquelle nous habitions. Vous savez, ces vieilles dames, elles ont des solutions. Pasteur prend un morceau de savon, place dans la voie anale, et garde 5 minutes. Et puis quand tu enlèveras 5 minutes, après ça ne va pas tarder. J'ai placé 5 minutes. Aïe, j'oublierai jamais. Comme j'étais juste vers l'orifice. À peine j'enlève les doigts. Tout sur le visage. C'est comme la pâte d'arachide. J'enlevais ça en rigolant. C'est ça être parent. Notre troisième fille faisait de fortes fièvres. À cette époque, on parlait d'un phénomène à Kinshasa, Katakata. Il semble qu'il y ait un homme qui coupait les gens au milieu. Bon, ce phénomène, ça commence et ça finit sans qu'on sache comment. Ce jour-là, notre fille commence à faire des convulsions. J'essaie de démarrer la voiture, ça ne démarre pas. J'essaie de démarrer, ça ne démarre pas. J'ai dit à Viviane, toi reste, je prends la fille. J'ai marché au moins 30 minutes jusqu'au centre hospitalier de la Bolle. Ce n'est quand je suis arrivé, les gens m'ont dit, toi tu as marché avec Katakata. Quand ma fille va mourir, Katakata ou pas, je dois y aller. C'est ça un parent. La Bible dit des parents, la mort agit en nous et la vie agit en vous. Le temps me manquerait de parler de cet entretien que j'ai eu avec mon père. J'ai grandi, je ne comprenais pas. Et puis quand j'ai eu mes trois premières filles, très exigeantes, à la rentrée, moi je dois avoir telle chaussure, moi je vais Jordan Air, Nike tel. Les enfants, qu'est-ce qu'ils sont exigeants. Et puis je me suis arrêté. Et j'ai pensé, mon père, depuis toutes ces années que je l'ai connu, il n'a été que directeur d'école primaire. Très longtemps enseignant, je me dis, je l'ai appelé au téléphone, je dis, papa, toutes ces années où tu étais enseignant, tu touchais au maximum combien? D'ici, on met en dollars, 150. Quand je suis directeur, c'est arrivé à 250. Puis je me suis arrêté, mais je dis, mon frère et moi, on a étudié au collège Bobo à Kinshasa. Ma soeur et mes trois autres frères à l'Athénée. Comment tu faisais pour payer les Minerval? Parce que je sais que ça devait être très très cher. Et puis papa, je me souviens comment on était exigeant à la rentrée. Il y a cette marque, vous ne connaissez pas. Il y a une marque à l'époque, marque Kelm. Tous on voulait les catch Kelm. D'origine espagnole. Si tu n'as pas les Kelm, tu es... Et on exigeait. Et je me souviens, on achetait ça, l'équivalent de 40-45 dollars. Et nous quatre, on était en calme. J'ai dit, papa, comment tu faisais? Il a simplement baissé la tête. Il dit, à part le fait d'enseigner, je faisais deux autres choses. Je faisais les répétiteurs dans quatre familles. Et je faisais les domestiques deux fois chez des sujets blancs. J'ai serré mon père dans mes bras. J'ai dit, papa, merci. Je ne savais pas que tu payais un prix aussi fort. Et je me suis souvenu d'un jour où on devait me donner un abonnement. On devait payer pour moi l'abonnement scolaire. J'exigeais, papa, je dois avoir l'abonnement scolaire. Et je n'ai jamais oublié. J'ai entendu mon père dire à ma mère, Cécile, tous ces mois, j'irai au travail à pied pour que Roland ait un abonnement scolaire. J'oublie jamais, à l'époque à Kinshasa, il y avait 11 lignes de bus sous trace, de la ligne 1 à la ligne 10. Et ceux qui marchaient à pied, on disait qu'ils prenaient la ligne 11. Et ce jour-là, alors que je suis dans le bus scolaire, on a traversé, quelqu'un a vu mon père. Il a dit, oh Roland, ton papa prend la ligne 11. Papa a pris la ligne 11 pour que moi je prenne la ligne 10.

0: Enfant, honore ton père et ta mère. Ils payent un grand prix. Et des fois, on n'a aucune idée. Les enfants, nos spécialités, c'est la demande. On a demandé de payer le minéral. Papa, on a dit, ça ne paye pas, mais chasser. Et vous ne savez pas ce qu'ils font. Vous pensez qu'ils ont des cheveux blancs, barbe blanche, simplement à cause de l'âge. Les stress venant de vous. Fonctionnaire qui ne gagne plus rien, mais quatre enfants à l'université. Comment il fait? Ils ne vous disent pas. Ils font des acrobaties de toutes sortes. Des fois, ils sont endettés jusqu'au cou. Des fois, ils doivent aller s'agenouiller devant les gens. Pardon, pardon, donne-moi ça pour mon fils. Toi, tu vois simplement l'argent. Tu ne sais pas d'où ça vient. Troisième chose, l'attitude vis-à-vis des parents ne doit pas être dictée par les comportements des parents vis-à-vis de nous. Je suis bon avec les parents parce qu'ils sont bons. Dans 1 Pierre chapitre 2 verset 18, c'est dit par rapport à la relation maître et serviteur. L'apôtre Pierre dit: serviteurs, obéissez à vos maîtres, même à ceux qui sont méchants de caractère. Maman est dure, tu ne dois pas la mépriser pour cela. Toi, fais ta part et laisse maman avec Dieu. Quatrième et avant-dernière chose, le seul moment où la Bible nous permet de désobéir à nos parents, c'est lorsqu'ils veulent nous amener en dehors de la volonté de Dieu. Ephésiens 6, 1 dit, obéissez à vos parents selon le Seigneur. Mais j'insiste, comme j'ai dit tout à l'heure, même quand ils veulent nous amener en dehors de la volonté de Dieu, nous devons mettre la manière en désobéissant. Et puis, cinquièmement, et je termine, la Bible atteste que tout comportement dangereux en rapport avec les parents peut se passer de plusieurs manières. Deutéronome 7, verset 16, ainsi que Proverbe 20, verset 10, par des maudire, dire du mal. Qu'est-ce que nous disons? Proverbe 30, au verset 17, parle du regard. Comment tu regardes papa et maman? Et puis enfin, Proverbe 30, au verset 17, parle du mépris. Ne pas les considérer à leur juste valeur. Que Dieu nous donne au Centre Missionnaire Philadelphie des enfants qui reconnaissent la valeur des parents.
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0: Forza! Yeah!
1: Philippiens chapitre 1. Salutations. Nous, Paul et Timothée, nous sommes les serviteurs du Christ Jésus. Nous écrivons à tous ceux qui appartiennent à Dieu grâce au Christ Jésus, à leurs responsables et à leurs diacres, et qui se trouvent tous à Philippe. Que Dieu notre Père et le Seigneur Jésus-Christ vous bénissent et vous donne la paix. Paul remercie Dieu. Chaque fois que je pense à vous, je remercie Dieu. Chaque fois que je prie pour vous tous, je prie avec joie, parce que vous m'avez aidé à répandre la bonne nouvelle depuis le premier jour jusqu'à maintenant. Je suis sûr d'une chose, Dieu qui a commencé en vous un si bon travail va le continuer jusqu'au bout, jusqu'au jour où le Christ Jésus viendra. J'ai bien raison d'avoir ces sentiments-là pour vous tous, parce que je vous porte dans mon cœur. En effet, vous participez tous au don que Dieu m'a fait. Aujourd'hui où je suis en prison, comme hier, quand je défendais la bonne nouvelle et quand je la répandais avec force. Oui, Dieu sait que je dis la vérité. Je vous aime tous avec la tendresse du Christ Jésus. Voici ma prière pour vous. Je demande que votre amour grandisse de plus en plus, qu'il vous aide à voir clair et à comprendre les choses parfaitement. Alors, vous pourrez juger ce qui est le mieux, et le jour où le Christ viendra, vous serez purs et sans défaut. Avec l'aide de Jésus-Christ, votre vie sera remplie d'actions justes pour la gloire et la louange de Dieu. La bonne nouvelle se répand. Frères et sœurs chrétiens, je veux vous dire une chose. En réalité, ce qui m'est arrivé a servi à faire avancer la bonne nouvelle. En effet, tous les fonctionnaires du gouverneur et tous les autres savent maintenant que je suis en prison parce que je sers le Christ. Presque tous les chrétiens, en voyant que je suis en prison, ont une plus grande confiance dans le Seigneur. Alors ils ont deux fois plus de courage pour annoncer sans peur la parole de Dieu. Certains annoncent le Christ avec un cœur bon, ils le font par amour. Ils savent que je suis en prison pour défendre la bonne nouvelle. Mais d'autres le font par jalousie. Ils veulent s'opposer à moi et ils annoncent le Christ pour passer les premiers. Leurs raisons sont malhonnêtes et de cette façon, ils pensent rendre plus dure ma vie en prison. Leurs intentions peuvent être droites ou tordues, peu importe. En tout cas, ils annoncent tous le Christ. C'est pourquoi je suis dans la joie et je me réjouirai encore. En effet, le résultat, je le connais. Je serai sauvé par votre prière et avec l'aide de l'Esprit de Jésus-Christ. Je désire que cela arrive et je l'espère vivement. Je ne le regretterai pas, au contraire, je garde une grande confiance. Aujourd'hui comme toujours, on verra en moi que le Christ est grand, soit par ma vie, soit par ma mort. Oui, pour moi, vivre, c'est le Christ, et si je dois mourir, j'y gagne. Mais si, en continuant à vivre, je peux faire un travail utile, je ne sais pas quoi choisir. Je suis tiré des deux côtés. J'ai envie de quitter cette vie pour être avec le Christ, et c'est en effet beaucoup mieux. Mais rester sur la terre, c'est plus utile à cause de vous. C'est pourquoi je sais que je vais rester, j'en suis sûr. Je serai auprès de vous tous pour vous aider à faire des progrès et à croire avec joie. Ainsi, quand je reviendrai chez vous, vous serez encore plus fiers à cause de moi, dans le Christ Jésus, le combat pour la bonne nouvelle. Mais vivez comme la bonne nouvelle du Christ le demande. Ainsi, si je viens, je vous verrai, et si je ne viens pas, j'entendrai parler de vous. Alors, je saurai que vous restez solides, très unis entre vous, et que vous luttez ensemble et d'un même cœur pour garder la foi que la bonne nouvelle apporte. Je saurai aussi que vous n'avez pas peur de vos ennemis. Pour eux, c'est la preuve qu'ils sont perdus. Pour vous, c'est la preuve que vous êtes sauvés, et cela vient de Dieu. C'est lui qui vous a donné non seulement de croire au Christ, mais encore de souffrir pour lui. En effet, nous luttons ensemble, vous et moi. Autrefois, j'ai lutté sous vos yeux, et je continue à lutter, vous le savez.

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La météo pour ce vendredi 15 mai, les averses concernent l'ensemble du pays avec des maximales qui tourneront autour de 15 degrés. Voyons d'abord les températures de ce vendredi matin. 5 degrés sur Lille, 6 à Paris et Strasbourg, 7 degrés pour Lyon et Cherbourg, 8 à Brest, 9 degrés pour Toulouse, 10 à Bordeaux, 12 degrés à Biarritz et Nice, 12 degrés également pour Perpignan et 14 à Bastia. Et pour ce vendredi après-midi, entre 12 et 13 degrés sur une moitié nord, il fera 12 en Alsace et sur les Hauts-de-France, 13 en région parisienne et sur la Normandie ainsi que sur la Bretagne. Dans la moitié sud, entre 12 et 18 degrés, 12 dans la vallée du Rhône et sur l'Occitanie, 14 sur la Nouvelle-Aquitaine, 17 sur la Corse et entre 15 et 18 degrés sur la Côte d'Azur et sur le golfe du Lion.

Bonjour, une personne est morte et deux autres ont été blessés dans une fusillade hier vers 19h30 dans le quartier Port-Boyer à Nantes. La victime tuée par balle est un mineur. Laurent Nouniez se rend ce matin à Nantes, fin avril, dans le même quartier de Port-Boyer. Un jeune homme avait été tué et un autre gravement blessé par balle dans des violences potentiellement liées au narcotrafic. Le ministre de la Justice, Gérald Darmanin, s'est rendu hier à Caen, dans le Calvados, pour rendre hommage à l'ensemble des agents pénitentiaires tués et blessés dans l'exercice de leur mission. Cette visite était organisée 2 ans jour pour jour après l'attaque meurtrière du péage d'Incarville, lors de laquelle 2 agents avaient été tués et 3 autres blessés. Un navire de la marine française a saisi près de 3 tonnes 4 de cocaïne sur un navire de pêche naviguant sans pavillon en Atlantique. 7 personnes suspectées d'être des trafiquants ont été placées en garde à vue à Fort-de-France, en Martinique. C'est ce qu'a annoncé la ministre des Armées, Catherine Vautrin. 2 nouvelles plaintes ont été déposées contre Patrick Bruel pour agression sexuelle et tentative de viol. Ces 2 femmes avaient déjà porté plainte en 2019, mais les procédures avaient été classées sans suite en décembre 2020 par le parquet de Nanterre. Au total, près de 30 femmes ont accusé le chanteur de violences sexuelles entre 1992 et 2019. Ce dernier conteste les faits. Un ancien directeur du sport scolaire de Haute-Saône a été mis en examen et placé en détention provisoire après avoir été piégé par un homme se présentant comme un chasseur de pédocriminels qui s'est aidé de l'IA. Celui-ci avait modifié son visage pour laisser apparaître celui d'une adolescente. Sa voix avait également été modifiée. C'est la fin de ce flash. Une très bonne journée à notre écoute. Bonjour football, le sélectionneur de l'équipe de France Didier Deschamps a dévoilé hier sa liste des joueurs retenus pour disputer la Coupe du Monde 2026. Elle comporte notamment 8 joueurs de Ligue 1 avec un gros contingent du PSG, Lucas Hernandez, Warren Zaïre-Emery, Ousmane Dembélé, Désiré Doué, Bradley Barcola, il faut ajouter Magnus Akliouche, Brice Samba et Robin Risser. Chevalier et Kamavinga ont été écartés. La Fédération française de rugby a fait son choix durant cette année 2026. Le 15 de France va découvrir une nouvelle compétition mettant en prise les meilleures nations des 2 hémisphères, le championnat des nations. Les joueurs de Fabien Galthié débuteront leur parcours aux antipodes avec des rencontres face à la Nouvelle-Zélande, l'Australie puis le Japon au début du mois de juillet. Une 2e phase aura lieu à l'automne en lieu et place de la traditionnelle tournée et verra les doubles vainqueurs du tournoi destination évoluer à 3 reprises devant leur public. À cette fin, la FFR a dévoilé hier les noms des stades qui seront mis à contribution pour accueillir ces 3 rencontres. Les Bleus débuteront face aux Fidji le 7 novembre sur la pelouse du Groupama Stadium de Lyon. Une semaine plus tard, Antoine Dupont et ses coéquipiers retrouveront la pelouse du Stade de France pour défier l'Afrique du Sud dans une revanche du quart de finale de la dernière Coupe du Monde disputée au même endroit en 2023. L'enceinte sera également le théâtre de la dernière sortie des Bleus à l'occasion de cette 2e phase du championnat des nations le 21 novembre face à l'Argentine. Dès lors, le 15 de France prendra la direction de Twickenham pour y disputer une dernière rencontre dont l'affiche dépendra de sa place au classement des nations de l'hémisphère nord. Tennis, l'Espagnol Martin Landalus, repêché en dernière minute pour le Masters 1000 de Rome après sa défaite en qualification, a été stoppé en quart de finale 1-6-6-4-7-5 par le russe Daniil Medvedev. Le 94e au classement ATP tentait de devenir le premier lucky loser à atteindre le dernier carré du Masters 1000 italien depuis le français Lucas Pouille en 2016. Cyclisme, la 6e étape du Giro hier était destinée aux sprinteurs. Le final dans les rues de Naples a accouché d'une surprise. C'est Davide Ballerini qui s'est finalement imposé au pied du Vésuve. Paul Magnier termine 3e. C'est la fin de ce Flash Sport. Une très bonne journée à toutes et à tous.

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Bonjour à toutes, bonjour à tous. Est-ce que vous allez bien? Je vous salue, vous aussi, qui nous regardez en ligne. Vraiment, c'est une joie pour moi d'être là. Avec ma femme, on vous passe nos salutations. Ma femme qui est dans son dernier et 9e mois. Donc, si ma montre sonne et que je pars en courant, vous ne partez pas. Non, non, il y a aucune crainte, ça ne devrait pas arriver. Elle va bien, elle est assise. Je lui ai dit tranquille ce week-end, ok? Alors, ce message, il est né d'un souvenir. Il est né d'un souvenir, celui de mes vacances chez ma grand-mère quand j'étais plus jeune. En fait, je me rappelle des étagères qu'elle avait de films sur la Bible. Des étagères entières, vraiment entières. Waouh. Et je me rappelle, on passait notre temps à regarder avec elle des films comme Ben-Hur, peut-être que ça va parler à certains, ou encore La Passion du Christ. Peut-être que ça, c'est un peu plus populaire. En tout cas, c'est un classique. Mais il y a une histoire, il y a un dessin animé qui m'a particulièrement marqué, c'est celui du prince d'Égypte. Avec l'histoire de Moïse, de Pharaon, tu joues dans la cour des grands maintenant. Peut-être que ça parle à certains, où on peut faire des miracles avec la foi, des chansons que je chantais à tue-tête pendant les vacances. Et vous savez, le texte de la libération du peuple d'Israël de l'esclavage en Égypte, c'est une des histoires les plus racontées, les plus connues. Dans ce récit, on voit le Pharaon, le roi d'Égypte, qui refuse d'écouter Dieu, et Moïse avec Aaron, qui eux vont être utilisés par Dieu pour le libérer, pour sauver ce peuple. Et souvent, on entend des messages, Dieu te libère de ton Pharaon, et j'aimerais te le dire à toi qui m'écoutes, aujourd'hui, si tu es esclave, Dieu te libère de cela. Si tu as des chaînes, Dieu est capable encore aujourd'hui de briser tes chaînes, de te rendre libre. Il est capable d'ouvrir la mer rouge pour toi, de te sauver, de te guérir. J'y crois. Et en lisant ce texte, en lisant ce passage, je me suis rendu compte d'une chose, et je vais parler de moi le premier. La vérité, c'est qu'on se met souvent à la place des gentils. Le peuple, le pauvre peuple qui est opprimé, qui est mis à l'esclavage. Ou encore de Moïse. Moïse, cet homme que Dieu va appeler, à qui Dieu va parler, mais qui n'a pas confiance en lui, qui bégaye, qui dit « Seigneur, t'es sûr que tu parles à moi? J'y arriverai pas. » Mais je me suis dit une chose. Et si dans ce texte, c'était pas nous les gentils? Et si finalement, nous étions Pharaon? Parce que en vrai, quand on parle de Pharaon, on a tous quelqu'un qui nous vient en tête. Je ne sais pas, vous, un frère dans la famille, une personne, un oncle, une tante, votre employeur, je ne sais pas. Moi, quand j'entends Pharaon, franchement, il y a une personne ou il y a une situation, il y a une chose, il y a quelque chose qui vient dans ma tête. Mais c'est vrai que je ne me suis jamais dit, et si quelque part c'était moi, Pharaon? Et si parfois il m'arrivait d'adopter sa mentalité, d'adopter son cœur? Et s'il m'arrivait de tenir tête, moi aussi, à Dieu? Soyons honnêtes, ok? Soyons honnêtes. Qui de nous obéit à Dieu à chaque fois du premier coup? Mais du style, sans négocier, sans discuter. Franchement, j'obéis à Dieu, moi. Mais avant ça, il y a toujours, Seigneur, t'es sûr que... J'essaye d'obéir à Dieu, hein. Mais vraiment, il y a toujours cette petite pensée qui est, bon, Seigneur, un peu de temps, je vais le faire, mais demain. Et qu'est-ce que la mentalité de Pharaon? La mentalité de Pharaon, c'est vouloir définir soi-même ce qui est bien et ce qui est mal. La mentalité de Pharaon, c'est ne pas accepter de laisser le contrôle d'une chose, d'une situation à Dieu, refuser de reconnaître son autorité sur mes choix, sur ma vie. La mentalité de Pharaon, c'est endurcir mon cœur malgré les signes et les avertissements. Et pour parler à Pharaon, Dieu va envoyer des personnes, Dieu va envoyer des plaies, mais il n'en tiendra pas compte. Et si nous aussi, comme Pharaon, parfois, Dieu essaye de nous parler, mais nous résistons. Laisse partir mon peuple! Laisse partir mon peuple! Laisse partir mon peuple! C'est la parole que Dieu dira à Pharaon près de 10 fois avant qu'il n'obéisse. Et le peuple, qu'est-ce que c'est le peuple? C'est cette chose à laquelle tu t'accroches, que tu rends esclave, mais que Dieu souhaite libérer. Affranchir, voir grandir, se développer, croître. Concrètement, c'est un projet.
un projet que tu retiens. Le peuple, peut-être que c'est une relation qui doit évoluer ou s'arrêter, mais où tu t'obstines. Le peuple, peut-être c'est pour toi une parole, un rêve que Dieu t'a donné, mais que tu gardes captif en toi. Ou c'est encore plus subtil. Peut-être que le peuple, c'est cette blessure, c'est ce pardon que Dieu te demande de libérer. Mais cette blessure-là, tu la gardes dans ton cœur. C'est cette chose à laquelle tu es addict et tu sais que c'est mauvais pour toi. C'est un potentiel que tu refuses peut-être d'exploiter. Aujourd'hui, prends le temps là maintenant. Prends quelques secondes pour identifier ce que représente le peuple pour toi. Est-ce que tu es prêt? Est-ce que tu es prête aujourd'hui à laisser Dieu te parler? Le titre de mon message, c'est « Quand Dieu te demande de lâcher ». Et on va voir dans un premier temps pourquoi est-ce que c'est difficile de lâcher. Pourquoi est-ce que nous résistons à Dieu? Pourquoi est-ce que nous refusons de lâcher prise? Et dans un deuxième temps, nous verrons des clés concrètes que l'on peut tirer de ce texte pour y parvenir vraiment. Grand 1, pourquoi je refuse de lâcher? On est dans Exode au chapitre 1, au verset 7, il est écrit « Les enfants d'Israël furent féconds et multiplièrent. Ils s'accrurent et devinrent de plus en plus puissants. Et le pays en fut rempli. Il s'éleva sur l'Égypte un nouveau roi qui n'avait point connu Joseph. Il dit à son peuple, « Voilà les enfants d'Israël qui forment un peuple plus nombreux et plus puissant que nous. Allons, montrons-nous habiles à son égard, de peur qu'il ne s'accroisse et que s'il survient une guerre, il ne se joigne à nos ennemis pour nous combattre et sortir ensuite du pays. » Et l'on établit sur lui des chefs de corvée, afin de l'accabler de travaux pénibles. C'est ainsi qu'il bâtit les villes de Pithom et de Ramsès pour servir de magasin à Pharaon. Mais plus on l'accablait, plus il multipliait et s'accroissait. Et l'on prit en aversion les enfants d'Israël. Alors les Égyptiens réduisirent les enfants d'Israël à une dure servitude. En fait, dans cet extrait qu'on vient de lire, on peut dégager ensemble trois raisons pour lesquelles, à l'image de Pharaon, nous résistons à Dieu. Et la première, c'est le manque de connaissance. Le manque de connaissance. Il est dit au verset 8, « Il s'éleva sur l'Égypte un nouveau roi qui n'avait point de connaissance de Joseph. » Qui était Joseph? Joseph n'était pas un ennemi. Joseph, c'était l'homme grâce à qui le pays avait survécu à la famine. En fait, le pharaon précédent avait eu des songes, avait fait des rêves, et il avait écouté Dieu derrière. Et tout s'était très bien passé. Il avait confié la gestion du pays à Joseph, et ils avaient survécu à cette famine.

aux autres ce que Dieu a déjà fait dans ta vie. C'est vrai, il y a des sujets qui sont difficiles à aborder à table à Noël, mais sans connaître ce qui s'est passé dans la vie des autres par le passé, en arrière, derrière, avant, il est difficile aujourd'hui de lâcher. Sans savoir ce que Dieu a fait hier, il est difficile de lui faire confiance aujourd'hui. Alors souviens-toi de ce que Dieu a fait dans le passé pour toi et raconte-le aux autres. Parce que cette connaissance-là sera un appui pour que l'autre demain, s'il affronte cette situation, il puisse s'en sortir. Pharaon ne connaissait pas Joseph, il ne connaissait pas l'histoire. Mais au-delà de ça, il ne connaissait pas Dieu. Il est écrit, c'est un peu plus loin, au chapitre 5. Moïse et Aaron vont venir devant lui et Pharaon va répondre. Oui, qui est l'Éternel pour que j'obéisse à sa voix en laissant aller Israël? Je ne connais point l'Éternel et je ne laisserai point aller Israël. C'est clair. En fait, comment obéir à quelqu'un que je ne connais pas? Parfois, nous résistons à Dieu pas parce que nous sommes rebelles, pas parce que nous sommes têtus, juste parce que nous ne connaissons pas assez la personne qui nous fait cette demande. Parce que nous ne connaissons pas Dieu, nous ne connaissons pas son cœur, nous ne connaissons pas ses intentions pour notre vie. Il est plus difficile de lâcher, de lui faire confiance et de lui obéir. Alors je te pose cette question, sais-tu qui est Dieu? Connais-tu son cœur de père? Connais-tu ses intentions? En fait, quand tu connais Dieu, tu sais que ce qu'il te demande, il le fait pour ton bien. Pour ton bien. Il y a vraiment une notion de connaissance, une notion de confiance. À chaque fois, je suis bluffé de voir ma fille Ruby, quand je ne suis pas loin, je sais pas, elle s'amuse à faire ses cascades parfois. Parce que je pense qu'elle a suffisamment connaissance de mon amour pour elle et du fait que elle peut s'expérimenter à des cascades, à des jeux, parce qu'elle sait que je ne serai pas loin pour la rattraper. Connaître Dieu, c'est aussi une clé. Parfois, on résiste parce qu'on ne connaît pas assez Dieu. Alors apprends à le connaître. Vraiment, je t'encourage à passer du temps dans sa parole, à chercher, à connaître plus ce que Dieu a fait par le passé, dans la vie des autres, mais à développer cette relation-là avec lui. Parce que c'est le manque de confiance qui crée la résistance. C'est le manque de connaissance, de confiance qui crée la résistance. Le deuxième point que soulève cet extrait que l'on a lu, c'est la peur. Parfois, nous résistons, pas parce que nous ne connaissons pas, parce que nous avons peur. Regardez au verset 9, il dit à son peuple, « Voilà les enfants d'Israël qui forment un peuple plus nombreux et plus puissant que nous. Allons, montrons-nous habiles à son égard, de peur qu'il ne s'accroisse et que s'il survient une guerre, il ne se joigne à nos ennemis, pour nous combattre et sortir ensuite du pays. » C'est la version Darby de la Bible qui rajoute ce mot « peur » là. Et ça fait toute la différence. En fait, on comprend vraiment mieux ce qui s'est passé dans le cœur de Pharaon. En fait, au-delà du manque de connaissances, au-delà du fait qu'il ne savait pas ce qui s'est passé par le passé, il résistait parce qu'en fait, tout ça, ça lui faisait peur. Cette croissance lui faisait peur. Parfois, nous résistons à Dieu parce que lui obéir nous fait peur. Pharaon est dépassé et parce qu'il est dépassé, au lieu de lâcher, il résiste. Et en fait, très concrètement, la peur crée le repli. La peur crée le repli. C'est naturel. Lorsque l'on a peur, on se renferme sur nous-mêmes. On se protège. La Bible dit qu'il va tenter de se montrer habile. Le mot habile, c'est sage. Quelque part, c'est comme si Pharaon va tout faire pour garder le contrôle, garder la maîtrise, tout calculer, tout contrôler, tout anticiper. Et comme Pharaon, parfois nous aussi, on se replie sur nous-mêmes. Parce que obéir à Dieu, ça nous paraît risqué. Obéir à Dieu, ça soulève tellement de questions, ça soulève tellement d'interrogations. Que va-t-il se passer si je laisse partir ce peuple? Où est-ce que cela va mener? Où est-ce que cela va mener si je laisse partir cette relation, si je laisse partir cette amitié, si je laisse partir ce travail? Qu'est-ce qui va se passer derrière? Est-ce que je vais en retrouver un autre? Est-ce que si j'obéis à cette parole de Dieu qui est « arrête cette relation », est-ce que derrière je vais retrouver quelqu'un, Seigneur? Et si je ne maîtrise plus rien? Et si Dieu, là où il me conduit, ce n'était pas là où j'avais prévu d'aller? Pharaon, à ce moment-là, peut-être que toi aussi c'est ton cas, Pharaon est conduit par ses peurs. La peur du contrôle, la peur de l'inconnu, et

Ce sont toutes ces peurs-là qui le poussent à résister à Dieu. Aujourd'hui, est-ce que ce sont tes peurs qui te dirigent? Est-ce que ce sont elles qui t'empêchent de lâcher prise? J'avais vraiment cette pensée pour quelqu'un qui est prisonnier de ses et si. De peur que s'il ne survient une guerre, que Pharaon est dans l'anticipation de choses qui ne vont même peut-être pas se passer. Et peut-être que c'est ton cas aujourd'hui. C'est cette anticipation constante, c'est ces scénarios que tu nourris, que tu développes, ce sont eux qui te font résister et qui t'empêchent de lâcher. En fait, j'ai noté que pour réussir à diriger des projets plus grands que toi, apprends à les confier entre les mains de quelqu'un de plus grand qu'eux. Pour guérir d'une blessure trop grande pour toi, confie-la à Jésus qui a porté des blessures encore plus grandes. Encore plus grandes. Remets ce peuple entre les mains de Dieu. Parce que si ce peuple te dépasse, il ne dépasse pas Dieu. Et parce que ton lendemain est entre ses mains. Après le manque de connaissances qui nous pousse parfois à résister à Dieu. Après la peur, le troisième point, la troisième notion que soulève ce texte, c'est l'orgueil. Regardez au verset 11. « Et l'on établit sur lui des chefs de corvée, afin de l'accabler de travaux pénibles. C'est ainsi qu'il bâtit les villes de Pithom et de Ramsès pour servir de magasin à Pharaon. » En fait, le Pharaon s'est attribué tout un peuple pour ses propres services. Parfois, ce qui nous empêche de lâcher, ce n'est pas seulement le manque de connaissances, ce n'est pas seulement la peur, c'est la perte que notre obéissance pourrait engendrer. Quand Pharaon retient le peuple en esclavage, là, il n'est pas en train de bâtir juste des murs avec eux. Il bâtit son confort, il bâtit ses intérêts. Il est écrit, il s'éleva un nouveau Pharaon. Son règne, il était tout frère, c'était le début. En fait, quelque part, s'il obéissait à Dieu, qui va construire ses magasins? Qui va construire ses statues là, à son effigie, qui va le faire? Lâcher prise, c'est difficile. Pourquoi? Parce que lâcher prise, cela me coûte. Cela demande de rendre à Dieu ce qui lui appartient. Le peuple, il est destiné à servir Dieu, pas toi. Pas toi. Qu'est-ce que ton obéissance peut te coûter? Peut-être que ton obéissance, toi, peut te coûter ta popularité. Concrètement, moins de likes, moins de followers. Obéir à Dieu, qu'est-ce que ça te coûte? Peut-être que c'est ton confort. Peut-être que c'est ton temps. Peut-être que c'est tes habitudes. Qu'est-ce que ça te coûte? Peut-être que c'est une relation à laquelle tu t'accroches, une relation à laquelle tu tiens. Peut-être que c'est une carrière que tu es en train de bâtir, que tu es en train de construire. Tu sais que obéir à Dieu, ça va te la coûter. Tu sais, l'orgueil ne se mesure pas seulement à ce que l'on fait. L'orgueil se mesure aussi à ce que l'on refuse de rendre à Dieu. Alors pose-toi ces questions. Qu'est-ce que tu refuses de rendre à Dieu? Qu'est-ce que tu retiens, protèges parce que tu y trouves ton confort, ton identité? Vraiment, je t'encourage aujourd'hui à rendre à Dieu ce qui lui appartient. Reconnais qu'il est roi, accepte de perdre et d'entrer sur le chemin de l'humilité. De l'humilité. Regardez, on avance dans le texte. On est toujours dans le chapitre 1, au verset 15. Le roi d'Égypte parla aussi aux sages-femmes des Hébreux, nommées l'une Shifra et l'autre Pua. Il leur dit, quand vous accoucherez les femmes des Hébreux et que vous les verrez sur les sièges, si c'est un garçon, faites-le mourir. Si c'est une fille, laissez-la vivre. Mais les sages-femmes craignirent Dieu et ne firent point ce que leur avait dit le roi d'Égypte. Elles laissèrent vivre les enfants. Pharaon, il va s'en rendre compte. On avance au verset 22. Il va continuer dans la surenchère. Alors Pharaon donna cet ordre, cette fois-ci pas seulement aux sages-femmes, à tout le peuple. Il va leur dire, vous jetterez dans le fleuve tout garçon qui naîtra et vous laisserez vivre toutes les filles. Je me suis posé cette question, finalement, pourquoi lâcher prise? On a vu que c'était difficile, mais pourquoi le faire? Parce que cela va trop loin. Pharaon est dans un déni. Pharaon, il s'embourbe. Pharaon, il ne se rend pas compte que la situation, elle est en train d'aller crescendo. Ça devient de plus en plus grave. Je te pose cette question, mais jusqu'où aujourd'hui es-tu prêt à aller? Que protèges-tu en désobéissant? En même temps, il est dans une telle ambivalence. Regardez, à la fois, il a besoin du peuple parce qu'il construit ses magasins, d'accord?
Mais en même temps, il n'en veut plus parce que ça lui fait peur et qu'il ne maîtrise pas. À la fois, j'en ai besoin, à la fois, j'en veux plus. Il est dans une telle ambivalence qui me fait me rendre compte d'une chose, que finalement, l'esclave n'était pas celui que l'on croyait. On pense que dans ce texte, l'esclave, c'est le peuple. Mais cette situation me permet de me rendre compte que peut-être que Pharaon, lui aussi, il est également esclave. On avance et on voit qu'au chapitre 2, Moïse naît dans ce contexte de servitude. Puis le Pharaon qui a instauré l'esclavage, il va mourir. Moïse va rencontrer Dieu, qui va lui communiquer ses plans. Moïse va douter, mais il va retourner en Égypte après, avec Aaron, devant le Pharaon, qui, à ce moment-là, cette première rencontre, va encore durcir les travaux. Il va leur dire, vous faites le même travail, mais avec moins de moyens. Et regardez ce qui va se passer au chapitre 6, au verset 1. L'Éternel dit à Moïse, tu verras, maintenant ce que je ferai à Pharaon, une main puissante le forcera à les laisser aller. Une main puissante le forcera à les chasser de son pays. Pourquoi est-ce que je dois lâcher? Parce que je vais perdre. Parce que je n'imagine pas toutes les conséquences du fait de résister à Dieu. Alors maintenant qu'on a vu les raisons, alors que maintenant on a compris pourquoi pour Pharaon c'était si difficile de lâcher, on va essayer de voir ensemble des raisons concrètes, des clés pour parvenir à lâcher vraiment. C'est la deuxième partie de ce message. Grand 2, comment lâcher vraiment. Toutes ces clés tournent autour d'un mot. Toutes ces clés tournent autour du mot reconnaissance. Reconnaître. La première partie du grand 2, reconnaître ses signaux. Pendant tout le récit, Dieu va tenter par tous les moyens de s'adresser à Pharaon. Pour cela, il va utiliser des personnes. Moïse, Aaron. Il va utiliser les serviteurs du Pharaon. Il va utiliser ses magiciens. Il va utiliser ses propres émotions. La peur. Vous savez, nos émotions sont des messagers. Il faut les écouter. Elles ne doivent pas nous maîtriser. Elles ne doivent pas être notre maître. Mais elles transportent un message qu'il faut que l'on écoute. Pharaon, Dieu va essayer de lui parler à travers les circonstances, avec la croissance du peuple, malgré toutes les solutions qu'il essaye de mettre en place. Dieu va essayer de lui parler à travers des signes et des miracles, avec les dix plaies d'Égypte que vous connaissez, que l'on connaît pour certains. En fait, je crois que comme pour Pharaon, Dieu utilise une multitude de messagers pour te parler, mais que la première étape consiste à les reconnaître. Je ne veux pas rentrer dans la facilité de dire que tout ce qui nous arrive de mal dans notre vie, cela veut dire que c'est Dieu qui nous parle. Mais je crois que derrière la répétition, il y a une leçon. Lorsque les choses se répètent dans notre vie, c'est qu'il y a quelque part Dieu qui essaye de me dire quelque chose. Il y a un message que je dois reconnaître. En fait, des plaies, il n'y en a pas eu qu'une seule. Je te le répète, il y en a eu 10. Des alarmes du Saint-Esprit dans ta vie, il n'y en a pas eu qu'une seule. Il y en a eu plusieurs. Tu sais, une mauvaise note, ça arrive. Mais lorsqu'elle s'enchaîne, il faut savoir se poser et réfléchir. Une embrouille dans ton couple, ça arrive. Mais lorsque c'est sur la même poubelle, la même vis, la même situation, au bout d'un moment, il faut s'asseoir et il faut se dire, ok, peut-être qu'il y a quelque chose que l'on doit apprendre. Alors je me suis posé cette question. Qu'est-ce que les 10 plaies d'Égypte pourraient vouloir dire pour ma vie? Concrètement, comment est-ce que je pourrais les interpréter aujourd'hui? Demande-toi si tu dois lâcher prise lorsque ce qui devait te nourrir devient toxique. Ça, c'est la leçon de l'eau qui se transforme en sang. Lorsqu'une amitié qui est censée t'approcher de Dieu, te rapprocher de ses projets pour ta vie, finalement t'en éloigne, pose-toi la question, est-ce que quelque part tu ne dois pas lâcher? Pose-toi la question du lâcher-prise lorsque tes choix ont des conséquences néfastes sur toi, mais que celles-ci s'étendent aussi sur les autres. Sur la plaie de la grenouille, on voit qu'elles vont commencer dans le palais du Pharaon, elles vont s'étendre sur tout le peuple ensuite. Pose-toi la question. Pose-toi la question du lâcher-prise lorsque les autres reconnaissent l'action de Dieu, mais pas toi. Les magiciens vont essayer de reproduire les moustiques là, mais ils vont dire « ah, on n'y arrive pas, parce que ça, c'est le doigt de Dieu. » Pose-toi la question du lâcher-prise lorsque Dieu protège tous les domaines de ta vie, sauf celui-ci. Ça, c'est la leçon que m'enseigne
les mouches venimeuses. Écoute, quand il y a des mouches, souvent, c'est que ça sent pas bon. OK? Alors demande-toi, est-ce que quelque part, tu ne dois pas lâcher? Pose-toi la question du lâcher-prise lorsque ta désobéissance te coûte cher. Une relation que tu entretiens alors que Dieu te demande de lâcher va te coûter cher. Un projet que tu entretiens alors que Dieu te demande de lâcher, ça va te coûter cher. Je parle financièrement, dans tes poches, tu vas le sentir. Alors pose-toi la question, est-ce que tu dois lâcher prise lorsque ta désobéissance commence à te coûter? Pose-toi la question du lâcher prise lorsque ton corps, lorsque physiquement, tu commences à avoir des signaux, des alertes physiques, un stress, une fatigue constante, chronique, quelque chose qui ne te quitte pas. Lorsque ton corps t'envoie des signaux, des alertes, pose-toi la question, est-ce que tu ne dois pas lâcher? Ça, c'est ce que m'apprennent les ulcères. Pose-toi la question du lâcher prise si tes projets s'effondrent. Parce que lorsque les projets que tu bâtis s'effondrent, c'est peut-être que tu les as bâtis sans avoir l'Éternel comme fondation. C'est ce que m'enseigne la plaie de la grêle. Pose-toi la question si tu dois lâcher lorsque tu perds la vision, lorsque tu ne sais plus où marcher dans un domaine de ta vie. Ça, c'est ce que m'enseignent ces sauterelles qui étaient partout par terre, qui envahissaient le sol. Pose-toi la question de lâcher si ta résistance t'isole des autres. Pendant 3 jours, il va y avoir des ténèbres et il est dit que les gens n'arriveront même plus à se voir. Si une situation, un domaine de ta vie te pousse à t'éloigner des autres, pose-toi la question, est-ce que quelque part je ne dois pas lâcher? Et enfin, pour terminer, pose-toi la question du lâcher prise lorsque ton obstination met en danger les tiens. Et ça, c'est la leçon que je retiens de la plaie des premiers-nés qui meurent. As-tu déjà vu l'un de ces signes dans ta vie? Parce que si Dieu permet cela, si Dieu permet l'un d'eux, c'est qu'il a un message à te passer. Alors ne les ignore pas, n'y reste pas insensible comme le Pharaon, mais prie et consulte Dieu. Lorsque certaines situations se répètent encore une fois, c'est qu'il y a un message. Alors qu'est-ce que Dieu essaye de te dire? Après avoir appris à reconnaître ces signaux, je crois que pour lâcher, pour arrêter de résister, il faut également apprendre à reconnaître sa puissance. Regardez, on est au chapitre 9, au verset 15. Il est écrit, « Si j'étais intervenu pour te frapper de la peste, toi et ton peuple, tu aurais disparu de la terre. Mais voilà pourquoi je t'ai suscité. C'est pour te montrer ma puissance et afin que mon nom soit proclamé sur toute la terre. » En fait, Dieu explique clairement pourquoi il multiplie les signes dans nos vies. C'est parce que son objectif, c'est de montrer sa puissance. Pendant tout le récit, Pharaon, il va être dans une surenchère, mais perpétuelle. Pharaon, au lieu de fléchir, va surenchérir. Aujourd'hui, pourquoi est-ce que tu surenchéris au lieu de fléchir? Il est dans une perpétuelle surenchère. Au début, c'est l'esclavage. Ensuite, ça va être l'ordre qu'il va donner aux sages-femmes. Ensuite, ça va être l'ordre qu'il va donner à tout le peuple. Après avoir vu Moïse et Aaron, qu'est-ce qui va se passer? Il va durcir encore les travaux. Ensuite, il va même demander à ses magiciens d'imiter les signes que Dieu faisait. Il est dans la surenchère avec Dieu. Dans quel domaine de ta vie est-ce que tu tiens tête à Dieu? Dans quel domaine de ta vie est-ce que tu essayes de t'en sortir sans lui? Parce que lâcher, arrêter de résister, c'est reconnaître son incapacité. C'est reconnaître sa faiblesse. C'est reconnaître que l'on a besoin de Dieu. Tu as besoin de Dieu pour guérir de cette blessure qui grandit, qui te dépasse. Tu as besoin de Dieu pour sortir de cette relation toxique. Tu as besoin de Dieu pour être enfin libre de cette addiction. Tu as besoin de Dieu pour exploiter à son plein potentiel, exploiter ton potentiel. Tu as besoin de Dieu. Et réalise que toutes les solutions humaines que tu vas mettre en place ne marcheront pas. Elles échoueront. Peut-être qu'elles réussiront pendant un temps, mais après, tu auras encore besoin de plus et de plus. Comment est-ce que tu essayes de combattre tes peurs? Par tes propres forces. Comment est-ce que tu essayes de combattre cette blessure? Par tes propres forces. Arrêter de résister, c'est commencer par reconnaître qu'il est le seul capable de me sortir de cette situation. Il est le seul capable de m'aider à gérer ce peuple-là qui me dépasse. Écoute, j'aimerais te dire quelque chose. Le nom de Jésus est le nom au-dessus de tous les noms. C'est-à-dire que si dans ta vie, il y a la peur,
Reconnais que le nom de Jésus est au-dessus de la peur. C'est-à-dire que si dans ta vie, il y a le stress, tu dois reconnaître que le nom de Jésus est au-dessus du stress. C'est-à-dire que si dans ta vie, tu as donné un projet, un rêve, une parole qui te fait peur, qui t'angoisse, tu vas devoir reconnaître aujourd'hui que son nom est au-dessus de ce projet, est au-dessus de ton peuple, est au-dessus de ce rêve qui te dépasse, qui te fait peur. Lâcher, arrêter de résister, c'est ça, c'est reconnaître sa puissance. En fait, Pharaon se débat, et j'avais comme cette image, lorsque l'on se débat, on est comme dans des sables mouvants, et plus tu te débats, plus tu t'enfonces. La pire chose à faire quand tu es dans des sables mouvants, c'est de te débattre. Alors arrête de débattre avec Dieu. Arrête. Reconnais tes erreurs. Reconnais que ce que tu fais, ça ne marche pas. Sois honnête avec toi-même. Demande à Dieu de t'aider. Vraiment. Les magiciens, eux, vont reconnaître la puissance de Dieu. Je vous l'ai dit à l'épisode des moustiques, ils vont dire, ça on ne peut pas. C'est le doigt de Dieu. C'est le doigt de Dieu. Le peuple, les serviteurs de Pharaon, eux aussi vont reconnaître sa puissance. Au moment de la grêle, il est dit que certains vont prendre au sérieux la parole de l'Éternel. Et eux, la grêle n'ira pas les détruire. Mais ceux qui l'ont méprisé, eux vont subir les conséquences. Les magiciens ont reconnu. Les serviteurs de Pharaon ont reconnu. Et toi, es-tu prêt à reconnaître que seul Dieu est capable pour ta vie? Que seul Dieu est capable de te sortir de là? Il y a un moment où Pharaon va lâcher. Ce moment, c'est à la mort des premiers-nés, à la dixième et dernière plaie. Il est dit que les premiers-nés vont mourir depuis celui de Pharaon jusqu'aux prisonniers et même les premiers-nés des animaux. C'est là seulement qu'il va abandonner. On est au chapitre 12 et on peut voir qu'il est écrit la même nuit, la nuit même, le Pharaon appela Moïse et Aaron et leur dit « Levez-vous, sortez du milieu de mon peuple ». Vous et les Israélites, allez servir l'Éternel comme vous l'avez dit. Prenez votre petit et votre gros bétail comme vous l'avez dit. Allez-y, allez-y. Et bénissez-moi. À cet instant, c'est dans la douleur. À cet instant, c'est dans les larmes. Parce que Pharaon aurait pu aussi arrêter de résister dès la première plaie. Mais parce que plus on tarde à résister aussi, plus ça fait mal derrière. Plus on tarde à lâcher, plus on résiste, plus ça fait mal derrière. Ce qui m'a intrigué, c'est que Pharaon va libérer le peuple, va lui demander de partir, mais il va demander à Moïse et à Aaron d'abord de le bénir. Et c'est comme si quelque part, il cédait, il lâchait, mais sans essayer de rentrer en relation avec Dieu. Je crois en une chose, c'est que le vrai lâcher prise, celui qui transforme et te libère vraiment, ne se limite pas à céder pour obtenir un résultat immédiat. Pour obtenir une paix immédiate, pour obtenir un répit, une courte respiration, un peu de souffle. Il doit passer par le cœur. Pour être durable, ce lâcher prise, il doit derrière mener à une relation personnelle avec Dieu. Et si c'était ça la dernière clé? Arrêter de résister à Dieu. En fait, c'est aussi reconnaître son amour. Regardez au chapitre 14. On annonça au roi d'Égypte que le peuple avait pris la fuite. Alors les dispositions de cœur du Pharaon et de ses serviteurs envers le peuple changèrent. Ils se dirent, qu'avons-nous fait en laissant partir Israël? Nous n'aurons plus ses services. Oui, ça m'était utile finalement. Le Pharaon attela son char et prit son peuple avec lui. En fait, là, ce moment-là, on se rend compte des véritables motivations de son acte, de son lâcher-prise. Il l'avait fait parce qu'il voulait juste la fin des plaies. Il l'avait fait parce qu'il voulait juste la bénédiction. Il l'avait fait parce qu'il voulait juste la paix pour un instant, mais il ne voulait pas de relation. Et lâcher prise, ce n'est pas juste céder. Lâcher prise, c'est aimer Dieu plus que ce que l'on abandonne. En fait, Pharaon venait de lâcher, mais il l'a fait sous la contrainte. C'était le fruit de la pression. Il l'a fait juste sous la douleur. Alors ça ne durera pas. Alors il va revenir dessus. Le peuple va partir, mais il va revenir. Parce que ce que tu lâches, en fait, un jour ou l'autre finira par te manquer. Et si tu n'aimes pas celui pour qui tu as lâché cette chose plus qu'elle, tu y retourneras. Le véritable lâcher-prise passe par le cœur. Il nécessite une vraie repentance,
arrêter les compromis, les négociations comme Pharaon a fait que faire. Ok, à un moment, pendant les plaies, il va dire ok pour partir, mais vous laissez le bétail. Ok pour adorer Dieu, mais vous le faites dans le pays. Le vrai lâcher, c'est arrêter les compromis. C'est arrêter ça. Et la solidité de ton acte, la solidité de ton engagement, en fait, c'est la motivation avec laquelle tu l'as fait qui la détermine. Si tu le fais par la contrainte, ça ne durera pas longtemps. Si tu lâches par la peur, tu y reviendras. Si tu lâches par la pression, tu regretteras. Mais si tu lâches par amour de celui qui t'aime, qui t'a toujours aimé, par amour pour celui qui te le demande, alors tu tiendras. Alors là, tu tiendras. Regardez, on annonça au roi d'Égypte que le peuple avait pris la fuite. Et on annonça au roi. Le roi était encore au courant de la vie du peuple. Il était encore connecté. Ce qui a mené à son action d'aller à sa poursuite, c'est qu'on lui annonça. Et j'aimerais dire à quelqu'un aujourd'hui, quels sont les liens que tu dois couper pour protéger ce que Dieu a commencé en toi? Concrètement, peut-être que quelqu'un aujourd'hui lutte parce que tu as encore le numéro de téléphone de cette personne que tu as commencé à quitter, mais tous les jours, tu reprends ton téléphone, tu dis est-ce que je rappelle, est-ce que je rappelle pas? Peut-être que cette personne-là, tu vas devoir l'unfollow sur les réseaux. Peut-être que tu vas devoir supprimer des photos dans ton téléphone. Quels sont les liens que tu entretiens et que tu dois couper pour protéger ce que Dieu a commencé en toi? Au verset 6, il est dit, le pharaon attela son char et prit son peuple avec lui. Attela, ça peut aussi se traduire par être lié, être attaché. Finalement, c'est comme si Pharaon était devenu prisonnier de ce qu'il n'avait pas réellement lâché. J'aimerais t'encourager aujourd'hui à toi qui as déjà fait un premier pas, aligne ton cœur avec tes actes. Aligne ton cœur. Peut-être que tu as lâché, tu l'as fait parce qu'il fallait le faire, mais que ton cœur, lui, est encore attaché aujourd'hui. Aligne ton cœur avec ce que tu as fait. Et surtout, aime Dieu plus que ce que tu as ou ce que tu dois quitter. Ce que tu dois quitter. Tout au long de l'histoire, Pharaon a endurci son cœur. Et plusieurs fois, Dieu l'a laissé faire. Parce qu'il n'est pas là pour te forcer la main. Dieu n'est pas là pour te forcer à faire quoi que ce soit. Il t'avertit, il te parle, il patiente. Et Dieu patiente encore aujourd'hui. Alors je t'en supplie, n'endurcis pas ton cœur. Dieu aurait pu arrêter Pharaon dès la première plaie, mais il lui a laissé 10 occasions. 10 occasions. Et si ce message en était encore une nouvelle? Une nouvelle occasion de lâcher, une nouvelle occasion d'ouvrir ton cœur, une nouvelle occasion d'accepter, d'entrer en relation avec Dieu. Dieu est patient, mais l'endurcissement finit toujours par nous coûter plus cher que l'obéissance. Alors aujourd'hui, il est encore temps. Il est encore temps. Combien de signes te faudra-t-il? Quand vas-tu accepter d'écouter Dieu? Le peuple est parti. Le projet de Dieu s'est accompli, mais Pharaon n'en a pas fait partie, lui. Et Dieu ne veut pas ça pour toi. Dieu ne veut pas accomplir ses projets sans toi. Il veut les vivre avec toi. Alors acceptes-tu de lâcher? Acceptes-tu de dire, Seigneur, entre tes mains, j'abandonne ce peuple que j'ai appelé mien. Ce peuple peut-être qui aujourd'hui fait mon identité, mais alors que ce n'est pas ce à quoi tu m'appelles. Aujourd'hui, es-tu prêt à lâcher cette blessure? Es-tu prêt à lâcher cette relation par amour pour Dieu? Es-tu prêt à lui faire confiance? Es-tu prêt à dire que c'est Dieu qui décide de ce qui est bien pour ta vie, de ce qui est mal pour ta vie et que ce n'est pas toi? Es-tu prêt à reconnaître ces signaux? Es-tu prêt à accepter que tu as besoin de lui? Es-tu prêt à accepter son amour? Si c'est le cas, maintenant lève-toi. Maintenant, lève-toi, comme pour dire, Seigneur, me voici. Me voici, je suis là. Je veux arrêter de m'entêter. Je veux arrêter la surenchère avec toi. J'accepte de lâcher. Et maintenant, je t'invite à prendre ta main, à
à penser à ce sujet, à penser à cette blessure, à penser à cette personne, à penser à ce projet, je ne sais pas, à penser à ce peuple, à cette chose que tu gardes captif, que tu gardes en toi, mais que Dieu souhaite libérer. Et maintenant, une fois que tu l'as identifié, referme ta main. Referme ta main, comme pour dire, ok, c'est bon, je te saisis. Cette fois-ci, je te prends, je te regarde dans les yeux, j'arrête de fuir. Et lorsque tu te sens prêt, conscient de l'amour de Dieu pour toi, je t'invite à lâcher. Tu peux retourner ta main et lâcher. Et dire, Seigneur, j'abandonne maintenant. Je ne résiste plus. Je réouvre mes mains, prêt à accueillir tes mains. Je réouvre mon cœur, prêt à accueillir ton cœur. Père, reçois aujourd'hui l'entièreté de nos cœurs. On ne veut pas te donner 10%, on ne veut pas te donner 20%, 30%, on veut te donner 100% de nos cœurs aujourd'hui. 100%. Merci pour ton amour. Cet amour qui est la motivation à prendre pour faire ce choix. Pardonne-nous si parfois nous t'avons résisté. Pardonne-moi si parfois je t'ai résisté. Aujourd'hui, je veux vivre libre. Je veux vivre libre. Je prie vraiment qu'il puisse y avoir un vent de liberté dans les cœurs en ce moment. Que nous puissions être affranchis. Que nous puissions être libres de ce qui nous rend esclaves aujourd'hui. Je prie vraiment, Père, peut-être pour ceux qui n'ont pas réussi à lâcher. Parce que parfois, nous résistons, mais ce n'est pas seulement depuis des jours, c'est depuis des mois, c'est depuis des années. Que cette première graine qui a été plantée aujourd'hui puisse être le début aussi d'un processus. Le début d'un processus de lâcher prise pour certains. Je te remène au cœur, je te remène aux vies, je te remène au choix. Si je sais une chose, c'est que tu as envie de te servir de chacun d'entre nous. Tu as des projets pour chacun d'entre nous. Et pour cela, tu as besoin de l'entièreté de nos cœurs. Père, aide-nous à rentrer dans cette relation de confiance avec toi. Aide-nous à te faire confiance parce que nous avons connaissance de toi, de ta parole. Aide-nous à être libres de nos peurs. Aide-nous aussi à être libres de notre orgueil. On veut arrêter de résister, voir chacun de tes signaux, comprendre que sans toi, ce n'est pas possible. Je te bénis et je te rends grâce pour ton amour qui a été manifesté à la croix. Jésus, tu as porté mon péché, tu as porté ce que je porte aujourd'hui pour que j'en sois libre. Et je veux que nous puissions prendre aujourd'hui conscience tous de ça. C'est vraiment ma prière, Père. Et c'est dans ton précieux nom que j'ai prié. Amen.

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Ici l'évangéliste Mario Massicotte. Je suis très heureux de vous accueillir aujourd'hui à l'enregistrement de cette émission de télévision. Alors, en scrutant les Écritures, bien sûr, j'ai découvert de nombreux versets, nombreux passages bibliques qui parlaient justement sur le retour du Seigneur et sur l'enlèvement des croyants à la fin des temps, comme ici dans Jean chapitre 14 au verset 3, Jésus dit « Et lorsque je m'en serai allé et que je vous aurai préparé une place », remarquez, il dit « Je reviendrai ». Et je vous prendrai avec moi, afin que là où je suis, vous y soyez aussi. Puis j'ai découvert les versets tels que 1 Thessaloniciens, comme je viens de mentionner, chapitre 4, versets 15 à 18, qui est vraiment, honnêtement, très clair, facile à comprendre pour n'importe qui. Si vous le lisez attentivement, ben, vous ne pouvez pas faire autrement de croire qu'il y aura vraiment un enlèvement, et que les morts en Jésus-Christ ressusciteront premièrement, et que nous qui serons vivants à cette époque-là, nous serons enlevés vraiment dans les airs aussi à la rencontre du Seigneur. J'ai découvert 2 Thessaloniciens, 1er chapitre, des versets 6 jusqu'à 10, où on parle du retour du Seigneur, cette fois-là, sur la terre, comme un juge maintenant, comme un roi qui établira son royaume pour toujours sur la planète. J'ai découvert 1 Corinthiens, chapitre 15, les versets 51 et 52, où Paul nous explique que cet enlèvement se fera tellement rapidement, à la vitesse d'un clin d'œil, nous serons changés, dit-il. J'ai découvert Actes des Apôtres, 1er chapitre, les versets 9 jusqu'à 11, alors que Jésus est sur le sommet de la montagne des Oliviers, après ses 40 jours, si vous voulez, où il a vécu avec ses apôtres dans son corps glorieux après sa résurrection. Et il a donné ses derniers ordres à ses disciples, et la puissance de Dieu est venue sur lui, et il est monté dans les airs, retourné vers son Père là-haut dans le ciel. Et les disciples qui étaient avec lui sur la montagne des Oliviers ont été tellement impressionnés de voir cet événement, ce spectacle vraiment, qu'ils sont restés les yeux fixés sur le ciel. Et il a fallu que Dieu envoie 2 personnages sur le sommet de la montagne des Oliviers pour leur dire, « Hommes galiléens, pourquoi restez-vous là les yeux fixés sur le ciel? » Ils ont dit, « Ce Jésus que vous avez vu s'en allant au ciel reviendra de la même façon que vous l'avez vu monter au ciel. » Et puis, une tonne d'autres versets, bien sûr, que nous pouvons trouver dans les Écritures qui confirment. Alors, écoutez, si, comme je disais au début de cet enseignement, si vous harmonisez tous ces versets qui parlent sur le retour du Seigneur Jésus-Christ et sur l'enlèvement des croyants, ben vous aurez une meilleure idée de ce qui arrivera, comment ça va se passer, quand ça se produira. Bien sûr, on ne peut pas prédire ni le jour ni l'heure, ça c'est clair dans les Écritures. Jésus le répète à différents endroits, mais nous apprendrons à discerner les signes des temps pour savoir à quelle époque nous vivons, là où nous sommes rendus, prophétiquement parlant. Et puis, nous aurons une idée précise. Nous aurons une connaissance précise du retour du Seigneur, et non pas des bouts d'informations que nous prenons à gauche et à droite, qui sont souvent contradictoires et qui nous laissent davantage dans la confusion que dans la certitude. Alors, la seule façon vraiment d'avoir une certitude et une connaissance exacte de ce que Jésus veut nous dire, c'est de trouver tous les versets qui traitent sur ce sujet, les harmoniser, c'est-à-dire les mettre ensemble, les scruter, les étudier, et vous allez en venir à une conclusion de connaissance qui sera la saine doctrine sur ce thème-là que vous étudiez. Alors, comment être certain qu'il y aura vraiment un enlèvement, que les morts en Christ vont ressusciter premièrement, et que nous qui serons vivants
monteront dans les airs à la rencontre du Seigneur. Bien, écoutez, tout d'abord, Dieu, depuis le tout début, depuis le livre de la Genèse, nous a donné des signes et des saisons. Donc, c'est le titre de cet enseignement, les signes et les saisons que Dieu nous a donnés pour marquer les époques, marquer les temps, marquer les époques. Dans Genèse, le premier chapitre, au verset 14, nous disons ceci. « Dieu dit qu'il y ait des luminaires dans l'étendue du ciel pour séparer le jour d'avec la nuit. Que ce soit, remarquez, des signes. Que ce soit des signes pour marquer les époques, les jours et les années. » Donc déjà, Dieu, au tout début, il a placé des signes, des saisons, a marqué des signes, nous a laissé des signes plutôt, afin qu'on puisse discerner certaines choses et discerner surtout l'époque dans laquelle nous vivons. Un jour, Jésus a fait un reproche aux pharisiens qui semblaient connaître beaucoup de choses, mais Jésus leur a dit, oui, effectivement, vous connaissez et vous pouvez prédire la météo pour le lendemain, mais vous ne pouvez discerner les signes des temps. Ce que Jésus voulait dire, en fait, c'est qu'il était là. Il avait été promis depuis très longtemps, ce rédempteur du monde, et finalement, il était avec eux, et c'est les docteurs de la loi, et ils ne sont même pas capables de le discerner, de savoir qui il est, parce qu'il était vraiment le Messie. Il aurait pu établir le royaume de Dieu immédiatement avec eux sur la terre, il y a plus de 2000 ans passés maintenant. Mais ils étaient incapables de discerner pour reconnaître Jésus comme leur Messie. Alors, c'est la même chose ici. Il nous a donné des points de repère et il a établi des choses qui sont des signes afin que nous puissions discerner justement les signes des temps. En plus, Dieu nous a donné son calendrier. Ça, c'est dans Lévitique, le 23e chapitre. C'est un chapitre capital dans le livre du Lévitique. Et au verset 1er et 2, ça dit ceci, « L'Éternel parla à Moïse et lui dit, « Parle aux enfants d'Israël et tu leur diras, les fêtes de l'Éternel que vous publierez seront, regardez bien, de sainte convocation. » Convocation, c'est le mot hébreu « moheb » qui signifie un rendez-vous ou une rencontre fixée ou un temps fixé. Un peu comme dans le livre des Nombres, dans le 9e chapitre et les deux premiers versets, ça dit « L'Éternel parla à Moïse dans le désert du Sinaï le premier mois de la deuxième année après leur sortie du pays d'Égypte et il leur dit « Que les enfants d'Israël célèbrent la Pâque au temps fixé. » Alors, Dieu a donné un calendrier avec des dates bien précises. Et si vous regardez à ce passage-là des Écritures, Lévitique chapitre 23, vous allez remarquer que dans le calendrier de Dieu, il y a sept grandes fêtes qui sont mentionnées. Et ces sept fêtes font partie du calendrier de Dieu qui ne peut être changé. C'est un peu comme nos calendriers que nous avons. Moi, j'aime bien les calendriers parce que ça nous informe. On peut savoir en quelle année nous sommes, à quel mois nous sommes rendus. On peut même savoir la date aujourd'hui où nous sommes rendus. Les calendriers, ça nous assure, ça nous réassure. Parce que ça ne change pas. C'est toujours pareil. Et dans nos calendriers, nous aussi, nous avons des jours spéciaux qui sont appelés des fêtes. Et ça aussi, c'est sécurisant, parce que les fêtes ne changent pas. Elles vont arriver toujours selon notre calendrier. On ne célèbre jamais la fête de l'Action de grâce au mois de décembre. On ne fêtera jamais la fête du travail au mois de janvier. C'est sécurisant. Le calendrier est toujours là et nous informe en quelle année nous sommes.

0: Lire ici brièvement dans Lévitique chapitre 23, le calendrier de Dieu renferme sept grandes fêtes tout au long du calendrier de l'année. Les sept grandes fêtes sont comme ceci. Premièrement, la Pâque, les pains sans levain, la fête des prémices, la fête de la Pentecôte, la fête des trompettes, la fête des expiations et la fête des tabernacle. Alors ça, c'est facile à comprendre. C'est écrit de façon très simple dans Lévitique chapitre 23, sept grandes fêtes. En réalité, elles sont résumées en trois grandes fêtes, la Pâque, la Pentecôte et la fête des tabernacles. Mais si vous les décortiquez, vous trouvez sept fêtes au grand total, annuellement. Alors annuellement, en Israël autrefois et encore aujourd'hui, on célébrait ces cette fête. Mais ce qui est vraiment intéressant dans le contexte prophétique, eschatologique, c'est que ces sept fêtes étaient données pour correspondre à sept grands événements qui devaient se produire et par lesquels Dieu devait accomplir son œuvre de rédemption par Jésus-Christ en faveur de tous ceux et celles qui croiraient en Jésus. Alors, vous avez sept fêtes, mais les fêtes correspondent à sept événements prophétiques que Jésus-Christ devait accomplir et par lesquels, par ces sept événements prophétiques, le plan total de rédemption de Dieu devait s'accomplir pour tous ceux qui croiraient dans la parole du Seigneur et en Jésus-Christ lui-même. Alors, les sept grands événements qui correspondent à ces sept grandes fêtes, sont ceux-ci. Premièrement, la crucifixion du Seigneur Jésus-Christ correspond à la première fête, la fête de la Pâque. Le deuxième événement majeur, c'était la mise au tombeau du Seigneur Jésus-Christ et sa descente dans le séjour des morts, et ça correspond à la fête des pains sans levain. Le troisième événement prophétique, c'était la résurrection du Seigneur Jésus-Christ, et ça correspond à la fête des prémices. Le quatrième événement accompli par le Seigneur Jésus-Christ, c'était l'effusion du Saint-Esprit sur les 120 disciples qui étaient réunis dans la chambre haute à Jérusalem, et ce quatrième événement correspond à la fête de la Pentecôte. Le cinquième événement, c'est l'enlèvement des croyants qui correspond à la fête des trompettes. Le sixième événement prophétique, c'était le retour du Seigneur Jésus-Christ sur la terre et ça correspond à la fête des expiations. Et le dernier événement sera l'ouverture du règne de mille ans qui va correspondre à la dernière fête, la septième fête, la fête des tabernacles. Alors, c'est facile à comprendre. Il y a sept fêtes dans le calendrier de Dieu et les sept fêtes correspondent à ces sept grands événements que je viens de mentionner, par lesquels, lorsque les sept événements seront accomplis, le plan de Dieu sera totalement accompli.
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0: Alors, commençons à examiner plus attentivement chacune de ces fêtes et chacun de ces sept grands événements du plan rédempteur de Dieu. Donc, on y va avec le premier. Donc, la première fête, bien sûr, c'est la fête de la Pâque. Et le premier grand événement que cette fête représente, c'est évidemment la crucifixion du Seigneur Jésus-Christ sur la croix de Golgotha. Anciennement, lorsque Israël célébrait la fête de la Pâque, et ils font encore d'ailleurs aujourd'hui pour tous ceux qui n'ont pas accepté le Seigneur Jésus-Christ parmi le peuple juif, c'était pour célébrer, ça représentait leur libération hors d'Égypte. Mais encore une fois, comme j'ai mentionné depuis le début de cette série d'études, si vous harmonisez tous les versets de la parole de Dieu qui parlent de la fête de la Pâque, qui parlent de la crucifixion du Seigneur Jésus-Christ, qui parlent de l'agneau qu'on a

0: offrait en sacrifice autrefois et l'agneau de Dieu qui était le Seigneur Jésus-Christ, bien sûr, vous allez trouver des tonnes de versets. Si vous mettez tout ça ensemble, vous allez comprendre que depuis le tout début, la fête de la Pâque, lorsqu'elle a été instituée à la sortie d'Égypte, c'était une figure de l'agneau parfait de Dieu, donc le Seigneur Jésus-Christ, qui devait venir à la fin des temps donner sa propre vie pour nous sur la croix de Golgotha, étant l'accomplissement de tous ces milliers d'agneaux qui avaient été offerts au cours des années. Alors, lorsqu'on parle de la fête de la Pâque, nous pensons à la crucifixion du Seigneur Jésus-Christ, qui était l'agneau parfait de Dieu. Jésus est venu dans ce monde il y a plus de 2000 ans maintenant. Il est né à Bethléem, il a grandi à Nazareth, il a commencé son ministère public, et puis vers la fin de son ministère public, il savait qu'il devait se rendre à Jérusalem. Pourquoi devait-il se rendre à Jérusalem? Parce qu'il y avait des prophéties qui le concernaient. Il y avait cette prophétie particulièrement dans le livre des psaumes, c'est le psaume 24 et au verset 9 qui dit ceci, « Porte, élevez vos linteaux, élevez-les, portes éternelles, que le roi de gloire fasse son entrée. Qui donc est ce roi de gloire? L'Éternel des armées, voilà le roi de gloire. » Alors ça, c'est une prophétie qui devait s'accomplir et qui concerne le roi de gloire, qui est le Seigneur Jésus-Christ, comme devant monter à Jérusalem et traverser par cette porte qu'on appelle la porte dorée, qui existe toujours aujourd'hui et qui fait partie de la muraille autour de l'esplanade du temple et devait être accueilli par le peuple juif comme son roi, son libérateur, et le royaume de Dieu aurait pu être établi déjà à ce moment-là. Mais Dieu savait que Jésus serait rejeté, il ne serait pas reconnu, accepté comme le roi d'Israël, le Messie, le Sauveur d'Israël. Mais quand même, il s'est présenté, et c'est pourquoi il savait que cette journée précise, qui avait été prophétisée ici dans le livre des psaumes, et qui avait été également mentionnée par Daniel dans l'Ancien Testament, concernant la venue du Messie, dans la fameuse révélation des 70 semaines de temps qui avait été fixée sur le peuple d'Israël. Alors, Jésus savait que la journée précise où il devait se présenter à Israël comme roi d'Israël et comme le Messie d'Israël et qu'il devait franchir cette porte dont on vient de lire ici dans le psaume 24, était très proche. Donc, il a décidé de monter vers Jérusalem avec ses disciples. Nous lisons ça dans les Évangiles. Et c'est comme une décision incontournable, parce qu'il ne pouvait pas rater la journée précise où il devait se présenter, justement. Et en route vers Jérusalem, nous lisons qu'il s'est arrêté à Jéricho et qu'il a prêché la parole du Seigneur, a guéri quelques malades, quelques aveugles à Jéricho. Et ça dit dans l'Évangile de Luc, chapitre 19 et au verset 11, ceci, « Ils écoutaient ces choses alors que Jésus prêchait à Jéricho, et Jésus ajouta une parabole parce qu'il était près de Jérusalem. Et regardez bien, et qu'on croyait qu'à l'instant, le royaume de Dieu allait paraître. » Alors comprenez, il y avait de l'électricité dans l'air. C'est comme si les gens ressentaient au-dedans d'eux que le royaume de Dieu était sur le point de s'établir. Pourquoi est-ce qu'ils ressentaient ça? Sans doute pour différentes raisons. Une bonne raison, c'est que les Juifs connaissaient les prophéties de Daniel. Et ils avaient calculé la révélation que l'ange Gabriel avait donnée à Daniel et que nous avons dans le chapitre 9, des versets 24 à 27, dans le livre de Daniel, et qui concerne les 70 semaines de temps fixés sur Israël, ils avaient calculé que le Messie était dû. Il devait se présenter là, d'une journée à l'autre parce que les dates concordaient. Ils avaient calculé les temps et puis ils savaient que c'était le moment où le Messie devait se présenter. D'ailleurs, on le lit dans l'Évangile de Luc également, que les gens venaient se faire baptiser au Jourdain par Jean-Baptiste parce qu'il y avait cette attente de la révélation du Messie. Et c'était la même chose ici à Jéricho. Alors que Jésus est très proche de Jérusalem et il va bientôt se présenter à la porte dorée pour traverser cette porte et être accueilli comme roi, on ressentait, il y avait comme de l'électricité dans l'air. On savait que, wow, on est sur le point de voir le Messie et de voir l'établissement, finalement, de son royaume. Alors, Jésus a quitté Jéricho pour se rendre à Jérusalem. Et puis, nous lisons dans les évangiles qu'il est arrivé le... Vous savez, premièrement, la fête de la Pâque est toujours le 14 du mois de Nissan. Bon, je sais que de nos jours, il y a deux sortes de fêtes de Pâque. Il y a la Pâque biblique et il y a la Pâque religieuse. La Pâque religieuse a été formée à l'époque de Constantin en rébellion contre le peuple juif, ceux du moins du peuple juif qui avaient accepté le Seigneur Jésus-Christ comme leur Seigneur et Sauveur. Bien, résistait aux réformes de l'empereur romain, Constantin, de cette époque, qui voulait changer beaucoup de choses, qui avait publié des dogmes nouveaux. Et ces Juifs-là, qui connaissaient la parole de Dieu, ne voulaient pas suivre ces nouvelles doctrines qui étaient imposées à l'Église par l'Empire romain. Et à cause de cela, il y a eu un schisme, une séparation entre les Juifs qui avaient cru en Jésus et les non-Juifs qui avaient cru en Jésus. Et c'est à ces époques-là que des nouvelles fêtes ont été instituées, dont la Pâque religieuse, comme nous l'appelons, et qui prend un S. Remarquez, la Pâque religieuse s'écrit avec un S, parce qu'on parle de différentes fêtes, la fête des dimanches des rameaux, comme ils l'appellent, et puis le vendredi saint, et ainsi de suite. Donc, Pâques est avec un S, c'est la Pâque religieuse, la Pâque des religions dites chrétiennes là, de notre monde. Tandis que la Pâque biblique ne prend pas de S, c'est P-A-Q-U-E, sans S, et elle est toujours célébrée le 14 du mois de Nissan. Le mois de Nissan correspond au printemps, notre mois de mars ou avril, là. Et puis, à chaque année, le 14 de Nissan, c'est le début de la fête de la Pâque. Alors, si nous lisons dans Jean chapitre 12, par exemple, et le verset 1, que Jésus, 6 jours avant la Pâque, donc 6 jours avant le 14 du mois de Nissan, nous ramène au 9 du mois de Nissan, Jésus, est-il écrit, arriva à Béthanie, et il a pris le souper du sabbat, comme nous le disons dans les Écritures, où plusieurs personnes se sont jointes à lui. Alors, il est parti de Jéricho, monté à Béthanie, qui est sur la colline de la montagne des Oliviers, face à Jérusalem. Donc, il est rendu pratiquement à Jérusalem. Et on est à ce moment-là, le 9 du mois de Nissan, qui est un vendredi. Alors, le vendredi soir, c'est le souper du sabbat. Va partager ce souper-là avec plusieurs personnes. Mais ici, dans Marc, chapitre 11 et le verset 12, nous lisons ceci. Le lendemain, donc le lendemain, c'est le samedi, le 10 du mois de Nissan, donc le jour du sabbat hebdomadaire, ça dit qu'il s'est rendu à Jérusalem pour se présenter comme roi d'Israël. Et on dit qu'il y avait une très grande foule, exceptionnellement grande, cette fois-là, parce que plusieurs raisons, on savait que Jésus allait participer à la fête de la Pâque. La Bible dit dans les évangiles que plusieurs sont venus aussi à la fête pour voir Lazare, parce que Lazare avait été ramené à la vie, et les gens voulaient voir cet homme qui avait connu la mort et qui avait été ramené à la vie. Et finalement, Jésus s'est présenté. Et à l'époque, comme j'ai souvent prêché, il y avait un pont qui reliait la montagne des Oliviers à la Porte Dorée, qui enjambait la vallée du Cédron, qui est entre la montagne des Oliviers et la Porte Dorée. Et Jésus a demandé à ses disciples d'aller au village, probablement Bethphagé, qui est dans le village, dans le flanc de la montagne des Oliviers, et d'amener une âne qui serait attachée à un poteau. C'est ce que les disciples ont fait. Jésus est monté sur cette âne. Il accomplissait la vieille prophétie du prophète Zacharie, chapitre 9, verset 9, qui disait ceci, « Réjouis-toi, fille de Sion, car ton roi vient à toi monté sur le dos d'un âne. » Alors, il a commencé la traversée vers la Porte Dorée, qui n'était pas bloquée à la porte. Alors, il aurait pu traverser complètement la porte. Mais les prêtres, les sacrificateurs, ne le reconnaissaient pas comme le Messie d'Israël. Ils ont manipulé la foule pour qu'elle rejette le Seigneur Jésus-Christ. Et effectivement, c'est ce qui s'est produit. On a rejeté le roi. Jésus a pleuré sur la ville de Jérusalem, disant, « C'est toi en ce jour. » Remarquez, pas ce temps ou cette semaine ou cette époque, mais ce jour. Parce que c'était un jour précis où Jésus devait se présenter comme roi à Israël. « C'est toi au moins, dit Jésus, tu avais reconnu le jour où tu as été visité. Ton bien-être serait extraordinaire. » Mais là, les armées vont venir et ça va être la guerre et la désolation, malheureusement, pour toi.
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Livre de Job, chapitre 19, versets 1 à 21. Alors Job a répondu à ses amis : Vous allez me faire souffrir jusqu'à quand ? Jusqu'à quand allez-vous me détruire par vos paroles ? Vous m'avez insulté trop souvent. Vous n'avez pas honte de me torturer ? Vous dites que je me suis trompé. Eh bien, même si c'est vrai, cette erreur est mon affaire. En fait, vous me reprochez ce malheur qui m'arrive, et ainsi, vous voulez avoir raison contre moi. Pourtant, vous devez le savoir, c'est Dieu qui a été injuste avec moi et qui m'a fait tomber dans son piège. Je peux crier contre cette violence, personne ne répond. J'appelle au secours, personne ne me fait justice. Dieu me barre la route pour m'empêcher de passer. Il me laisse dans la nuit. Il m'a enlevé mon honneur. Il m'a retiré ce qui me rendait fière. Il me démolit complètement. J'ai déjà un pied dans la tombe. Il a arraché tout mon espoir, comme on arrache les racines d'un arbre. Il brûle de colère contre moi. Il me considère comme son ennemi. Ces bandes de tueurs viennent tout ensemble. Elles arrivent jusqu'à moi et s'installent autour de ma tente pour m'attaquer. Mes parents, Dieu les a éloignés de moi. Ceux qui me connaissent font tout pour m'éviter. Ceux qui sont proches de moi ont disparu et mes amis m'ont oublié. Mes invités et mes servantes me traitent comme un étranger. Pour eux, je suis quelqu'un de gênant. J'appelle mon serviteur. Il ne répond pas, même quand je le supplie. Ma femme ne supporte plus mon odeur et je dégoûte mes propres frères. Même les petits-enfants me méprisent. Quand je me mets à parler, ils se moquent de moi. Tous mes meilleurs amis me détestent. Tous ceux que j'aimais se tournent contre moi. Je n'ai plus que la peau et les os, et je suis presque mort. Ayez pitié de moi, vous, mes amis. Oui, la main de Dieu m'a frappé.

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0: aujourd'hui.
1: À jamais.
0: Merci.
1: À jamais.
0: Ah. Alléluia.
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prêt à recevoir la pluie qui vient du ciel, la pluie, alléluia, du réveil, la pluie de provision, alléluia, une pluie de bénédiction, alléluia. Nous sommes disposés, prêts à recevoir maintenant cette pluie qui nous vient de toi, qui nous fait produire du bon fruit, alléluia, qui ne va pas retourner à toi sans qu'elle ait produit du fruit dans nos vies.

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1: Nous parlons ce matin de la victoire de la croix. La victoire du sacrifice de Jésus. Qu'est-ce que Jésus a accompli à la croix? Nous avons vu longuement quatre dimensions de la croix la semaine dernière. Mais ces quatre dimensions de la croix ont conduit à un résultat. Et ce résultat, c'est la victoire. Dites victoire. Vous allez avoir une attitude victorieuse ce matin. Alléluia. Et nous arrivons à la victoire parce qu'il y a une opération qui a été exécutée. Et la compréhension de cette opération qui a été exécutée nous permet de vivre dans la victoire. Quand vous comprenez la substitution, que vous comprenez la propitiation et que vous comprenez la rédemption et vous comprenez la réconciliation, vous allez vivre pleinement la victoire. Parce qu'en le disant avec force, vous êtes en train de saisir et de vous positionner dans le monde spirituel pour dire « Je suis du côté des victorieux ». Alléluia. Ce n'est pas une victoire factice, juste une victoire falsifiée, comme beaucoup de victoires que nous clamons aujourd'hui. Des victoires falsifiées. Non, une victoire réelle, véritable, concrète. Et il est temps que chaque enfant de Dieu comprenne de nouveau ces choses. Je vous le dis tout le temps, les gens qui nous ont annoncé l'évangile, les simples chrétiens, mais ils comprenaient ces choses et vivaient différemment. Et quand je vois la vie des chrétiens aujourd'hui, je pense qu'on a oublié certaines choses. Là, on vit au crochet des pasteurs, au crochet des pasteurs, au crochet de l'Église. Non. Vous allez devenir victorieux.
2: Amen.
1: Dites victorieux.
2: Victorieux.
1: Au nom de Jésus.
2: Au nom de Jésus.
1: Sachez ceci, nous n'avons pas tous la même destinée. Dieu va demander des choses différentes à différentes personnes. Est-ce que vous me suivez? Et si vous n'avez pas appris ce que Jésus a fait pour vous, vous n'avez pas saisi la victoire, il y a des situations dans la vie où vous allez démissionner. Vous allez chercher la facilité. Ce qui brille, ce qui clinque, ce qui vous semble plus facile, plus simple. Mais Dieu cherche des hommes et des femmes qui vont avoir une carrure spirituelle qui leur permet de briser la puissance des ténèbres et de percer là où d'autres ont du mal à percer et lancer des choses et accomplir des choses et amener à l'existence ce qui n'existe pas, briser des barrières. Je vais vous lire ce passage et ensuite je vais revenir à mon introduction. En effet, si nous avons été unis à lui par une mort semblable à la sienne, nous le serons aussi par une résurrection semblable à la sienne. Nous savons que notre vieil homme a été crucifié avec lui, afin que le corps du péché soit réduit à l'impuissance et qu'ainsi nous ne soyons plus esclaves du péché. Si nous sommes morts avec Christ, nous croyons que nous vivrons, ça c'est mieux, aussi avec lui. Car nous savons que Christ ressuscité ne meurt plus. La mort n'a plus de pouvoir sur lui. Christ est mort et c'est pour le péché qu'il est mort, une fois pour toutes. Maintenant qu'il est vivant, c'est pour Dieu qu'il vit. De la même manière, considérez-vous comme mort pour le péché et comme vivant pour Dieu en Jésus-Christ, notre Sauveur. Nous allons donc continuer la suite de ce passage, mais il nous a dit ceci, que nous avons été unis à lui par une mort semblable à la sienne. Nous le serons aussi par une résurrection semblable à la sienne. Nous savons que notre vieil homme a été crucifié avec lui. C'est une notion qui est très intéressante. En d'autres termes, quand Jésus est allé à la croix, il est mort seul à la croix. Mais quand vous donnez votre vie à lui, c'est comme si vous aussi, vous avez été crucifié. Est-ce que vous me suivez? Il y a une identification avec Christ qui se produit. Il s'est substitué à nous, mais à la nouvelle naissance, il y a une identification avec sa mort. Donc, nous avons été crucifiés avec lui. Notre vieil homme, celui-là qui n'était pas né de nouveau, a été crucifié avec lui. Et un autre homme a émergé. Hallelujah. God is a good God. Et quand Jésus était à la croix, il a dit un mot qui a fait couler beaucoup d'encre depuis. C'est l'avant-dernière chose qu'il a dite à la croix. Tetelestai. Tout est accompli. Et en réalité, ce mot a un sens beaucoup plus profond que ce que nous imaginons. Et certains estiment que ce mot est un mot utilisé dans le contexte, qui était utilisé, pas maintenant, dans un contexte commercial. Que ce soit pour une dette, que ce soit un reçu qui est donné lorsque un paiement a été fait. Et c'était marqué Tetelestai. Ce qui veut dire que le paiement entier a été fait. En autre contexte, c'était utilisé, c'était lorsqu'un artiste faisait une œuvre d'art. Et quand il avait fini son œuvre d'art, il regardait et trouvait que c'était bon, il disait Tetelestai. C'est fini. C'est parfait, c'est accompli. Tout est accompli. L'œuvre parfaite a été faite. Est-ce que vous me suivez? C'est important de garder ça à l'esprit. Parce que ce que nous voyons donc, c'est que avec tout ce que Jésus a souffert et vécu avant de mourir, il a déclaré que l'œuvre qu'il est venu faire était accomplie et parfaitement accomplie. Le pardon des péchés accompli. La délivrance des humains accomplie. La libération accomplie. La propitiation accomplie. La colère de Dieu détournée. Parce que tout est accompli. Et cette notion doit nous habiter. Je vous invite à méditer là-dessus. Que si Jésus a tout accompli à la croix et que je bénéficie de son œuvre, qu'est-ce que ça veut dire pour ma vie? Trois victoires que nous devons garder à l'esprit. La victoire sur le péché. La victoire sur le diable et la victoire sur la mort. Notez-les, s'il vous plaît. Notez-les, méditez-les, cogitez-les. Et le Saint-Esprit va commencer à vous montrer comment concrètement ça s'applique à différents domaines de votre vie. Parce que beaucoup des choses qui retiennent les gens encore, ils en ont été délivrés déjà à la croix. Beaucoup de choses qui font peur encore aux chrétiens, ils en ont été, ils ont déjà reçu la victoire. Ce qu'il nous faut, c'est la compréhension totale de cette victoire que nous avons reçue. Je prie que la révélation descende dans le cœur de quelqu'un ce matin. Dans ce passage de Romains que nous avons lu, nous avons constaté qu'il est question de... du fait que nous ne sommes plus esclaves du péché. Je voudrais que vous le disiez à trois personnes. Tu n'es plus esclave du péché. La première victoire, c'est la victoire sur le péché. Et cette révélation doit entrer dans le cœur de l'Église aujourd'hui. Trop de gens vivent des vies déréglées. Et se positionnent en victime. Donc, interdisent à qui que ce soit de leur dire, ça c'est ton péché, arrête de faire ça. Oui, mais de quel droit? Comment ça, de quel droit? Parce qu'ils estiment, un, que c'est leur droit de vivre comme ils veulent, ce qui est faux, parce que nous avons changé de maître. Nous n'avons pas acquis notre indépendance. La liberté que Jésus nous a donnée, ce n'était pas l'indépendance. Il nous a donné la liberté de l'emprise du diable et nous devenons maintenant esclaves de la justice. Nous sommes toujours sous autorité. Nous avons toujours un maître. Sauf que là, ce maître est bienveillant. Et il est bon. Nous avons toujours... Oh, vous n'êtes pas d'accord. Nous avons toujours. Nous avons toujours un maître. Gardez cela que nous avons toujours un maître. Le chrétien a un maître. Il s'appelle Jésus. Et ce maître communique avec lui par le Saint-Esprit. Conduit sa pensée, conduit sa vie, conduit ses choix. Mais c'est à nous de nous soumettre. Et beaucoup d'entre nous, nous ne voulons pas nous soumettre à lui. Mais je vous ai expliqué que où on se soumet à Jésus, où on se soumet à Satan. Vous n'êtes pas indépendant. Et très souvent, lorsque les gens vous disent, oui, mais moi, j'ai pensé, moi, j'ai estimé, moi, on m'a dit, mais je pense que, ils ne sont pas en train d'exprimer leur volonté. Ils sont en train d'exprimer la volonté du maître à qui ils se sont soumis. Oui, mais, en fait, j'allais, et après, je pensais que, non, tu n'as pas juste pensé que quelqu'un t'a dit quelque chose et tu t'es laissé influencer et ce n'était pas le Saint-Esprit. Mais Jésus nous dit que nous ne devons plus être esclaves de péché. L'apôtre Paul, Jésus par le biais de l'apôtre Paul, nous dit que nous ne sommes plus censés être esclaves. Regardez. Nous avons été crucifiés avec lui afin que le corps du péché soit réduit à l'impuissance. Réduit à l'impuissance et qu'ainsi nous ne soyons plus esclaves du péché. En effet, celui qui est mort est libéré du péché. Vous avez compris? Puisque nous avons été crucifiés avec lui, nous sommes libérés du péché. Quelqu'un m'a dit, mais alors pourquoi je continue de faire des choses? Parce que tu n'as rien compris encore. Et ça va venir. Oh, si nous sommes morts avec Christ, nous croyons que nous vivrons aussi avec lui. Car nous savons que Christ ressuscité ne meurt plus. La mort n'a plus de pouvoir sur lui. Nous allons revenir sur le cas de la mort après. Christ est mort et c'est pour le péché qu'il est mort une fois pour toutes. Méditez sur cela. Si Christ est mort pour le péché, de quel droit je vais dire que je vais continuer à vivre dans le péché? Au verset 12. Que le péché ne règne donc plus dans votre corps mortel pour vous soumettre à lui par ses désirs. Est-ce que vous avez compris? Ne mettez plus vos membres au service du péché comme des instruments de la justice, de l'injustice, mais au contraire, livrez-vous vous-même à Dieu. Comme des morts, revenons à la vie et mettez vos membres à son service comme des instruments de la justice. En effet, le péché n'aura pas de pouvoir sur vous puisque vous n'êtes plus sous la loi mais sous la grâce. Le péché n'aura pas de pouvoir sur vous. Quelqu'un qui est là, oui, mais moi j'ai l'impression que c'est... Non, ce n'est qu'une impression. Juridiquement, le prix a été payé par Jésus pour nous donner la victoire sur le péché. Donc, le péché n'aura plus de pouvoir sur nous. Est-ce que vous me suivez? Dis, je suis libéré de l'esclavage du péché. Le péché n'a plus de pouvoir sur moi. Alléluia. Donc, qu'est-ce qui nous est dit dans ce passage que Jésus a fait par rapport au péché? Il est mort pour nos péchés. Nous sommes identifiés à lui à la croix. Qu'est-ce qu'il a fait encore? Il nous a purifiés. Ça, nous l'avions déjà vu. Il nous a, Apocalypse 1, 5, à celui qui nous aime, qui nous a libérés de nos péchés par son sang. Amen. Vous êtes encore là. Qu'est-ce qu'il a fait encore par rapport au péché? Il a enlevé la condamnation. Il a enlevé la culpabilité. Qu'est-ce qu'il a fait encore? Il a annulé l'accusation qui était érigé contre nous. Toutes ces choses, il les a accomplies. Pourquoi? Parce qu'il voulait nous délivrer de l'esclavage du péché. Vous me suivez? Nous allons apprendre dans 2 minutes comment faire pour vivre libre. Parce qu'il dit, vous êtes libérés du péché. Vous comprenez? Vous êtes pardonnés. Vos péchés sont pardonnés. Vous êtes libérés du péché. Vous êtes libérés de l'esclavage du péché. Donc, il n'y a aucune raison de tolérer le péché. Il n'y a aucune raison pour qu'un enfant de Dieu tolère le péché dans sa vie. Il n'y a aucune raison pour que l'on exige aux serviteurs de Dieu de tolérer le péché dans nos vies. Alléluia. Parfois, les gens veulent vous imposer un péché. Je dis, mais attends, si je ne le tolère pas dans ma propre vie, pourquoi je vais le tolérer dans la tienne? Je ne vais pas aller en enfer avec toi. Tu veux y aller tout seul? OK. Mais surtout, ne m'exige pas de tolérer cela. Il n'en est pas question. Est-ce que vous êtes d'accord avec moi? Ah, si nous-mêmes, on était déréglés, on comprendrait qu'on tolère le dérèglement. Mais si vous êtes face à quelqu'un qui marche dans la droiture et vous voulez lui imposer l'inconduite, sur quelle planète est-ce que nous vivons? Surtout que Jésus nous a libérés. Dites, il m'a libéré.
2: Il m'a libéré
1: de l'esclavage du péché. Il m'a libéré de l'esclavage du péché. Vous comprenez, le péché est un esclavage. Quand vous vous y adonnez, il vous tient captif. Et peu importe que quelqu'un le sache ou pas, vous avez perdu votre liberté. Vous devenez esclave. Et dès lors que vous êtes esclave du péché, vous êtes esclave du diable. Vous me suivez? Beaucoup de gens font des choses en secret. Parfois même des serviteurs de Dieu, malheureusement, on découvre après. Dernièrement, dans le monde chrétien anglophone, charismatique anglophone, il y a eu un grand scandale. Quelqu'un qui a fait une longue vidéo pour exposer un certain serviteur, que je connais d'ailleurs, exposer son style de vie, exposer ses mensonges, enfin... Moi, je ne suis pas en faveur des vidéos pour exposer les gens. Je pense que on peut voir les gens en privé, on peut prendre les anciens qui les connaissent, faire quelque chose en privé. Mais les livrer à l'humiliation publique dans le monde entier, je pense que c'est encore plus méchant que le péché que la personne a commis. Maintenant, si les gens viennent pour nous dire, il n'y a pas un souci à accepter, c'est comme ça, c'est comme ça. Là, on réagit pour dire, ah non, on n'accepte pas ça. Mais quelque chose, la personne n'a pas commis ce péché en public, pourquoi l'humilier en public? Enfin, ça, c'est mon point de vue. Je pense que le chrétien moyen n'a pas besoin de savoir tout ça. Moi, je n'ai pas besoin de savoir tout ça. On peut reprendre les gens en privé, on peut leur parler, on peut même leur imposer d'arrêter le ministère pendant un certain temps. Et s'ils refusent, là, c'est autre chose. Mais juste venir pour les humilier. Enfin, est-ce que vous comprenez qu'aujourd'hui, quand vous mettez quelque chose sur YouTube, le monde entier le voit? Là, c'est détruire carrément quelqu'un, détruire son existence. Et donc, il y a eu ce scandale dernièrement et j'ai même eu une servante de Dieu m'appeler qui était tellement affligée. À l'époque, je ne savais pas ce qui l'affligeait. Je disais, oh, ce qui se passe maintenant. Et parfois, vous vous dites, mais comment est-ce qu'on arrive à ce niveau d'inconduite? C'est très simple. L'ennemi livre un combat acharné contre les chrétiens. Et particulièrement contre les serviteurs de Dieu. Un combat acharné. C'est vous qui ne savez pas que vous devez veiller sur votre vie. C'est vous qui ne savez pas. À chaque coin de rue, il y a quelque chose qui est orchestré pour vous faire chuter. Pour vous faire succomber au péché. Et si vous ne prenez pas conscience de cela, vous êtes casual, tranquille. Je n'avais même pas l'intention de parler de ça, mais enfin, quelqu'un a besoin d'entendre. Si vous ne prenez pas votre vie au sérieux, vous allez vous retrouver enfermé dans un esclavage dont Jésus vous a déjà affranchi. Et comprendre aussi que tout le monde ne comprend pas ces choses-là. Donc, il y a même certains amis chrétiens qu'il faut éviter parce qu'ils vont vous amener à regarder des choses, à parler des choses qui vont ensuite vous enchaîner, vous. Et eux, ils vont dire, non, moi, ça m'a rien fait, moi, je suis tranquille. Mais vous, ça vous a enchaîné. Quelqu'un doit décider, je vais être libéré de l'esclavage. Quand j'ai appris, je n'ai pas regardé ces vidéos. Déjà, je ne regarde pas ce genre de vidéos. Et en plus, apparemment, ça a duré 6 heures. Il faut le faire. Donc, rien à voir à faire passer 6 heures à casser quelqu'un. Et aussi, vous aussi, passer 6 heures à regarder ça. Je n'entre pas dans le détail de ce qu'il a fait. Apparemment, ce qu'il a fait était mauvais. Mais pour moi, l'humilier devant la planète est encore plus mauvais. C'est mon opinion. Mais j'ai médité sur le fait que cet homme, lorsque je l'ai rencontré en Angleterre, il y avait une pureté qui émanait de lui. Est-ce que vous me suivez? Donc, je me suis dit, à partir de cette pureté, pour arriver à ce niveau d'inconduite, il n'a pas veillé. Et quelqu'un n'a pas veillé. Et quand on parle aux chrétiens de l'importance de la parole, de la prière, de maintenir leur vie spirituelle, de monter, ils pensent que vous voulez juste les voir dans une réunion. Non. Quand on leur parle de la nécessité chaque jour d'être dans la méditation de la parole, parce qu'il y a une révélation qui grandit en nous, qui nous amène à pouvoir dire non. Et même quand la pression est grande, parce que parfois l'ennemi vient vous chercher, vous avez l'impression que si vous ne cédez pas, vous allez mourir. Mais c'est faux, c'est juste une impression. Mais quand vous vous nourrissez constamment de la parole et que vous vivez dans cette conscience que vous n'êtes plus esclave au péché, ça doit descendre dans votre cœur. Certaines personnes sont délivrées instantanément au moment où cette révélation pénètre leur cœur. Ils disent, ah, c'est fini, je ne fais plus jamais ça. L'esclavage est une chose horrible. Et les gens sont enchaînés. Et au bout d'un moment, où ils justifient ce qu'ils font, où ils sont tellement pris dans la culpabilité qu'ils rétrogradent complètement. Et je vous assure, si vous vous trouviez enchaîné un jour ou un autre, allez vous confesser. Ne gardez pas ça pour vous. On ne va pas vous tuer. On ne va pas vraiment vous tuer. On va vous tuer un peu. Non, il est préférable de se faire reprendre, de se soumettre à un régime spirituel pour se rétablir, que de finir exposé sur la place publique, dans l'ignominie, et pire encore, enchaîné en privé pour le restant de votre vie. Parce que dès que l'ennemi met son grappin sur vous, il ne vous lâche pas. Est-ce que vous me suivez? Donc, quand on parle du fait que Dieu nous a libérés de l'esclavage du péché par la croix de Jésus, c'est quelque chose d'extraordinaire. Et ça prend différentes formes. Différentes formes. Le père Higgin a parlé d'un homme qui était psychiatre et qui a commencé à molester les enfants. Sa femme était sur le point de le quitter parce qu'elle ne supportait plus ça. Ils sont allés, il était chrétien. Ils sont allés voir le serviteur de Dieu et il a discerné, il a dit, ah, cet homme, son problème est venu parce qu'il s'occupait des gens qui molestaient les enfants en tant que psychiatre, à force de les écouter. À force d'étudier leur cas, le même esprit est venu sur lui. Quand il a prié pour lui qu'il a chassé ce démon, c'était fini. Alléluia. Ne jouez pas avec le péché. Vos amis non convertis regardent certains films et vous aussi vous asseyez comme quelqu'un qui n'a pas de cerveau, je suis désolée, pour regarder le même film. Satan va les laisser, il va venir vous chercher vous. Parce que vous êtes censé être chrétien. Eux qui chutent, ça n'a pas d'importance. Mais si vous, vous chutez, là, c'est grave. Donc, quand il nous a dit que Jésus nous a libérés de l'esclavage du péché, c'est quelque chose de fondamentalement important pour nos vies, notre existence sur terre. Si vous ne vivez pas dans la culpabilité du péché, vous vivez libre. Et quand Jésus nous a libérés de l'esclavage, il nous a pardonné le péché, il nous a libérés de la punition, il nous a libérés de la culpabilité et il nous a libérés de la domination du péché. Mais regardez, lui, il a fait tout cela. Mais il y a quelque chose que nous devons faire pour vivre dans cette liberté. Mais il n'y a pas que ça. Et non seulement il nous a libérés de la punition, de la culpabilité, il nous a aussi libérés de l'accusation. Vous me suivez? De l'accusation. La parole de Dieu dit dans Colossiens qu'il a effacé l'acte qui était rédigé contre nous et qui nous était contraire. En le clouant à la croix. Donc sur la croix, toutes les accusations contre vous, par rapport à votre vie passée, ont été effacés. Et ça, c'est fondamental. Parce que si nous ne comprenons pas cette victoire-là, nous allons continuer à nous culpabiliser pour les choses que nous avions faites avant notre conversion. Quel que soit ce que vous avez fait. Dieu ne l'a pas effacé parce que ce n'est pas grave. Dieu l'a effacé pas parce que ce n'est pas grave. Il l'a effacé parce que Jésus l'a cloué à la croix. Est-ce que vous comprenez? Parce que les gens vont dire, oui, mais c'est tellement mauvais ce que j'ai fait. Oui, oui, c'est pour ça que Jésus a dû mourir. Parce que ce que nous faisons est mauvais. Si ce n'était pas mauvais, il ne serait pas allé à la croix. Oui, mais tu peux même pas imaginer ce que j'ai fait. Jésus a pu imaginer. C'est pour ça qu'il a cloué à la croix. Et cette œuvre qu'il a accomplie continue de fonctionner pour nous aujourd'hui. Si quelqu'un pêche, il peut demander encore pardon. Et le pardon lui sera accordé. Mais celui qui cache son péché ne prospérera pas. Et le silence, le secret, c'est l'arme de l'ennemi pour continuer à vous maintenir dans l'esclavage. Il est infiniment préférable d'avouer vos fautes. La parole de Dieu nous dit avouez vos fautes, d'avouer vos fautes que de les cacher. Parce que dans ce secret, vous allez rester tourmenté. L'ennemi va dire, si tu le dis, ils vont commencer à penser du mal de toi. Ils vont plus penser que ceci. Écoutez, il n'y a rien de nouveau sous le soleil. L'homme a chuté et est capable des pires choses. Vous ne pouvez même pas imaginer les choses que j'ai entendues. Oh, Les choses que les gens ont faites. Mais est-ce que Jésus pardonne? Jésus pardonne. Est-ce que j'ai le droit de juger? Absolument pas. Alléluia. Il a effacé l'accusation. Dites, l'accusation a été effacée. Donc, quand vous vous réveillez la nuit et vous dites, ah, vous pensez à tout le mal que vous avez fait, ça, ce n'est pas un rêve du Seigneur pour vous pousser à la repentance. Ça, c'est un rêve de l'ennemi pour vous pousser à être encore enchaîné. Enchaîné par la peur, enchaîné par les mauvaises émotions. Mais à une condition, que vous soyez repenti. Est-ce que vous êtes encore là? Donc, Jésus a obtenu pour nous la liberté. Et qu'est-ce qui nous est dit dans Colossiens 2, 13, 15? Vous qui étiez morts en raison de vos fautes et de votre nature non circoncise, il vous a rendu à la vie avec lui. La victoire, il nous a rendu à la vie. Donc, je vous ai parlé de ces trois dimensions de victoire. Gardez-les à l'esprit. Il nous a libérés de la culpabilité. Et même quatre, il nous a libérés de l'accusation qui est liée à la culpabilité. Il nous a libérés de la punition. Nous ne serons plus punis pour ces fautes-là parce que Jésus les a portées. Et il nous a libérés de la domination du péché. C'est ce que Jésus a fait. Et qu'est-ce que nous faisons? Nous le croyons. Vous le méditez jusqu'à ce que ça devienne votre mentalité. Et même quand vous sentez, ah, il faut que je fasse, parce que pour certains, ce n'est pas un péché physique, c'est un péché mental. Pendant que je préparais ce message, j'ai eu une pensée. Il y a des gens qui ont dit, personne m'a touché, moi je suis pur. Et il y a des gens qui sont biologiquement purs, mais qui sont mentalement pervers. Vous suivez? Ils n'ont rien fait avec leur corps, mais alors leur pensée, en lieu de perdition et de pourriture, tout ce qu'il y a de mauvais est passé par là. Mais ce que Jésus veut, c'est que nous soyons purifiés, corps, âme et esprit.
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4: Dans ce passage, Paul va nous révéler le secret. Il va nous dire ce qu'il faut pour vaincre, ce qu'il faut pour atteindre le but, ce but qu'il portait dans son cœur. En regardant derrière lui, Paul va nous expliquer comment il évaluait le passé. Et en se tournant vers l'avenir, il va nous aider à comprendre la grandeur de ses objectifs. Puis, en revenant au présent, il va nous montrer une stratégie qui a non seulement porté du fruit dans sa propre vie, mais qui portera aussi du fruit dans la vie de chacun de nous, si nous l'appliquons. Commençons par ce qu'il considère comme les passifs de son passé. Au verset 7 et 8, il dit ceci au sujet de ce qu'était autrefois sa vie. Il déclare « Mais ces choses qui étaient pour moi des gains, je les ai regardées comme une perte à cause de Christ. Et même je regarde toutes choses comme une perte à cause de l'excellence de la connaissance de Jésus-Christ mon Seigneur, pour lequel j'ai renoncé à tout et je les regarde comme de la boue. Les choses auxquelles il n'accordait autrefois aucune importance sont devenues l'objet de ses plus profondes préoccupations. Je ne sais pas pour vous, mais c'est ce qui arrive à beaucoup de personnes lorsqu'elles viennent à Christ. Toutes les choses dont elles se moquaient et auxquelles elles ne voulaient rien avoir à faire deviennent soudain extrêmement précieuses à leurs yeux. Et toutes les choses qu'elles estimaient dignes de leur temps, de leur argent et de leur énergie ne présentent plus pour elles le moindre intérêt. Lorsque Jésus-Christ vient habiter dans votre cœur, il ne se contente pas de vous pardonner vos péchés. La Bible dit que les choses anciennes sont passées et que toutes choses sont devenues nouvelles. C'est exactement ce qui est arrivé à Paul. Tout a changé un jour, lorsqu'il s'est trouvé face au Sauveur. En évaluant sa vie, en se souvenant de ce jour sur le chemin de Damas, Paul emploie un mot particulièrement frappant. Il dit que tout ce qu'il possédait auparavant, tout ce qu'il considérait comme digne de valeur, tous ses gains, étaient désormais devenus pour lui une perte. Le mot qu'il utilise pour « perte » dans la langue du Nouveau Testament est extraordinaire. Il n'est employé que deux fois dans toute la Bible, ici et dans Actes, chapitre 27. Paul dit en substance « Quand je suis devenu chrétien, tout ce que je pensais bon auparavant, j'ai compris que cela n'avait en réalité aucune importance. C'était une perte. Ce mot grec apparaît dans Actes, chapitre 27, à propos d'un épisode très intéressant de la vie de Paul. Si vous lisez le chapitre 27 des Actes, vous découvrirez qu'il raconte l'histoire d'un naufrage auquel Paul a lui-même pris part. Il était à bord du navire. Le récit montre que ce bateau faisait route vers l'Italie et qu'il était chargé de marchandises. C'était leur profit. C'était ainsi qu'ils faisaient leurs affaires. Il y avait du blé et d'autres biens à bord. Mais en chemin vers l'Italie, le navire fut pris dans une terrible tempête. Et le capitaine comprit que s'il ne jetait pas la cargaison, les passagers ne survivraient pas. Le bateau finit par se briser. La cargaison fut jetée et les passagers purent être sauvés. Personne ne périt. Or, toute cette idée de rejeter par-dessus bord ce qui représentait un gain pour sauver les passagers, c'est précisément l'image que Paul reprend ici dans ce texte. Ce qu'il veut dire, c'est « Lorsque je suis devenu chrétien, toute la cargaison que je croyais si bonne pour moi, j'ai dû la rejeter. J'ai dû m'en débarrasser pour devenir chrétien. » Jésus l'a exprimé ainsi « Car celui qui voudra sauver sa vie la perdra, mais celui qui la perdra à cause de moi la trouvera. Et que servirait-il à un homme de gagner tout le monde s'il perdait son âme ?» Ou que donnerait un homme en échange de son âme? Combien d'entre vous savent que lorsque l'on rencontre Christ, on reçoit une toute nouvelle échelle de valeur? On reçoit un ensemble totalement nouveau d'attachements, d'affections, de priorités, et beaucoup de choses qui semblaient autrefois si importantes cessent soudain de l'être. Voilà ce qui se produit lorsque Jésus-Christ entre dans votre vie. Paul a donc regardé à son passé, et il le comprend désormais avec clarté. À présent, il va parler des possibilités de l'avenir. Remarquez ce qu'il dit au verset 8. « Je fais tout cela, je vois tout cela, je comprends tout cela, parce que j'ai désormais de nouveaux objectifs. Mes nouveaux objectifs sont gagner Christ et être trouvé en lui, non avec ma justice, celle qui vient de la loi, mais avec celle qui s'obtient par la foi en Christ, la justice qui vient de Dieu par la foi, afin de connaître Christ, et la puissance de sa résurrection, et la communion de ses souffrances, en devenant conforme à lui dans sa mort, pour parvenir, si je puis, à la résurrection d'entre les morts. » Lorsque Paul dit qu'il veut gagner Christ, il nous aide à comprendre que son nouveau but dans la vie, et cela devrait aussi être notre but en tant que chrétien, doit orienter toute notre manière de penser. C'est ainsi que nous devrions voir les choses. Maintenant que Jésus-Christ a réglé la question de notre péché et que nous faisons partie de la famille de Dieu, nos objectifs devraient être ceux que Paul expose ici. Tout d'abord, il dit que dans sa propre vie, alors qu'il regarde vers l'avenir, la chose qu'il désirait plus que tout était de connaître la personne de Jésus-Christ. Beaucoup de ceux qui se considèrent comme chrétiens ont une certaine connaissance de Christ. Mais ce n'est qu'une connaissance intellectuelle. La connaissance dont parle Paul ici va bien plus loin. C'est la connaissance suprême de Jésus-Christ. Au verset 3 de Jean, chapitre 17, dans la prière du Seigneur pour nous, il est écrit « Or, la vie éternelle, c'est qu'ils te connaissent, toi, le seul vrai Dieu, et celui que tu as envoyé, Jésus-Christ. » C'est aussi la prière que Paul adressait pour les croyants d'Éphèse dans Éphésiens, chapitre 1. Il dit « Et quel est envers nous qui croyons l'infinie grandeur de sa puissance, se manifestant avec efficacité par la vertu de sa force ? Il l'a déployée en Christ, en le ressuscitant des morts. » La connaissance de la personne de Jésus-Christ est ce qui distingue le christianisme de toutes les autres religions. Une relation vivante avec Jésus-Christ est l'élément essentiel qui rend le christianisme différent de toute autre religion dont vous avez entendu parler. Il ne suffit pas de connaître un chef religieux et d'adhérer à son programme. Lorsque vous devenez chrétien, vous entrez dans une relation avec le Fils vivant de Dieu, et cette relation est appelée à grandir en profondeur. Paul dit « Mon but, c'est de mieux connaître Jésus. » Quel merveilleux objectif pour votre vie cette année! « Je veux mieux connaître Jésus. » Puis il ajoute « Je veux connaître la puissance de Christ et la puissance de sa résurrection. » En tant que croyant, nous avons déjà connu la puissance de Christ lorsqu'il nous a sauvés. Mais Paul nous enseigne qu'au cours de notre marche chrétienne, cette puissance de résurrection qui a fait sortir Jésus du tombeau, qui l'a fait passer au travers des bandelettes funéraires, qui l'a ramené vivant, le même qu'auparavant, mais désormais revêtu de son corps glorifié, cette puissance-là, dit l'Écriture, est aussi à notre disposition. Et je suis obligé de me demander, et je suis certain que vous vous posez la même question. Ai-je déjà puisé dans cette puissance ? Ai-je déjà connu dans ma vie un moment où il n'y avait plus aucun espoir, mais où la puissance de Dieu a fait irruption ? Ai-je déjà vécu quelque chose qui ne puisse s'expliquer que par Dieu ? Paul voulait voir cela dans sa vie. Il ne voulait pas simplement mener une vie chrétienne normale, naturelle. Il voulait vivre une vie surnaturelle. Il voulait vivre une vie où la puissance de Dieu manifestée dans la résurrection devenait sa propre force personnelle. Lisez son histoire et vous verrez qu'il a effectivement fait cette expérience tout au long de son parcours. Puis il dit qu'il ne voulait pas seulement connaître la personne de Christ et la puissance de Christ, mais aussi la passion de Christ et la communion de ses souffrances en devenant conforme à lui dans sa mort. Voilà des paroles profondes. Ce n'est pas quelque chose de superficiel. C'est une réalité élevée qu'il faut saisir avec sérieux. Car l'apôtre emprisonné prie en réalité pour avoir le privilège de s'identifier à Christ dans ses souffrances. Je n'ai jamais demandé cela dans ma vie, pas une seule fois. Je n'ai jamais commencé ma journée en disant « Seigneur, aide-moi à souffrir davantage aujourd'hui, afin que je puisse m'identifier à tes souffrances. » Honnêtement, cela semble difficile à comprendre. Comment cela peut-il fonctionner ? Mais ce que j'ai découvert, c'est que nous n'avons même pas besoin de le demander, parce que cela vient de toute façon. Amen. Nous n'avons pas le droit de vote sur cette question, mes amis. Cela signifie que, même si je ne l'ai pas demandé, alors que Paul, lui, le demande, nous devrions peut-être plutôt dire « Seigneur, si la souffrance entre dans ma vie, aide-moi à comprendre que, d'une certaine manière, d'une manière mystérieuse que je ne peux même pas saisir, elle m'unit au Seigneur Jésus d'une façon dont rien d'autre ne pourrait m'unir à lui. Les souffrances que nous traversons nous font entrer dans la sphère des souffrances du Seigneur Jésus, dans sa passion à la croix, dans sa mort, dans son ensevelissement, dans sa résurrection. Pierre a écrit ceci à ses lecteurs au sujet de la souffrance. Et c'est à cela que vous avez été appelés, parce que Christ aussi a souffert pour vous, vous laissant un exemple, afin que vous suiviez ses traces. Et vous êtes-vous déjà arrêté pour réfléchir à ce que le Seigneur Jésus lui-même a dit à ce sujet ? Il a déclaré « Heureux ceux qui sont persécutés pour la justice, car le royaume des cieux est à eux. Heureux serez-vous lorsqu'on vous outragera, qu'on vous persécutera et qu'on dira faussement de vous tout

vous en aurez besoin, parce que cela fait partie de la vie. La souffrance n'est pas une activité vaine. Selon le Nouveau Testament, elle apporte un immense bénéfice, parce que Jésus-Christ a souffert pour nous. Romains, chapitre 8, verset 17, le dit ainsi. Or, si nous sommes enfants, nous sommes aussi héritiers, héritiers de Dieu et co-héritiers de Christ, si toutefois nous souffrons avec lui afin d'être glorifiés avec lui. Un jour, nous nous tiendrons avec lui dans la gloire. Paul voulait connaître la personne de Christ, la puissance de Christ et la passion de Christ. Et encore une chose, elle est un peu plus discrète dans le texte, mais elle s'y trouve bien. Il dit, pour parvenir, si je puis, à la résurrection d'entre les morts. Pourtant, Paul a déjà part à la résurrection des morts par le salut. Mais le mot « résurrection » employé ici est intéressant. Il désigne littéralement une « sortie de résurrection d'entre les morts ». C'est une expression voilée qui fait allusion au moment où Jésus-Christ reviendra lors de l'enlèvement. Quand les morts en Christ ressusciteront au moment de l'enlèvement, l'événement suivant sera la récompense des saints au tribunal de Christ. Paul parle de ce moment-là et il dit en substance « Un jour, je me tiendrai devant le Seigneur après la résurrection, dans le ciel, et il distribuera ses récompenses. Et je ne veux pas me présenter devant lui les mains vides. » Combien d'entre vous savent que lorsque nous arriverons au ciel, le Seigneur Jésus-Christ, au tribunal de Christ, accordera des récompenses à ceux qui auront couru la course de la vie chrétienne. Il ne s'agit pas ici du salut. Il s'agit de la manière dont nous aurons vécu en tant que croyants. Et Paul dit « Je ne veux pas être absent de ce moment-là. » Vous dites peut-être « Ce sera étrange, tous ces chrétiens courant dans le ciel avec leurs récompenses dans les mains. » Mais cela ne durera pas. La Bible dit que lorsque nous recevrons ces couronnes, nous les déposerons aux pieds de Jésus. Alors, est-ce que cela devient moins important? Oh que non! Je ne veux pas être exclu de cette cérémonie. Je ne veux pas être au fond, en train de regarder les autres adorer le Seigneur avec les récompenses qu'ils auront reçues à cause de leur marche avec lui. Vous voyez, dans la vision que Paul a de l'avenir, tout est lié. Connaître Christ, connaître sa puissance, connaître davantage ses souffrances et finalement se tenir avec lui dans la gloire au moment de la récompense. La vision que Paul avait pour sa vie a dépassé tout ce qui est terrestre pour se poser dans l'éternité. Et vous pourriez dire, très bien, mais alors, que va-t-il faire du reste de sa vie? C'est une excellente question, car cela nous conduit au troisième grand point de ce texte, les responsabilités du présent. Écoutez attentivement, ce n'est pas que j'ai déjà remporté le prix, ou que j'ai déjà atteint la perfection. Mais je cours pour tâcher de le saisir, puisque moi aussi j'ai été saisi par Jésus-Christ. Frère, je ne pense pas l'avoir saisi, mais je fais une chose. Oubliant ce qui est en arrière et me portant vers ce qui est en avant, je cours vers le but pour remporter le prix de la vocation céleste de Dieu en Jésus-Christ. Je ne sais pas ce que vous ressentez en entendant ce passage, mais je vais vous dire ce qu'il représente, une aspiration puissante. C'est le témoignage d'un homme chez qui il reste encore énormément de feu. Il est à la fin de sa vie et il écrit ces paroles qui paraîtraient déjà ambitieuses chez quelqu'un qui débute à peine dans la vingtaine. Pourtant, lui a déjà vécu cette vie. Il a écrit ses épîtres. Il a connu la prison. Il a parcouru le monde. Il a été le porte-parole du christianisme. Est-il satisfait de là où il en est? Absolument pas. Regardez ces mots. Ce paragraphe contient peut-être plus de vocabulaire sportif que n'importe quel autre paragraphe de la Bible. Permettez-moi de vous le montrer. Voici ce qu'il veut dire. Tout d'abord, il affirme que si vous voulez mener une vie digne de l'appel que vous avez reçu, une vie qui vous placera dans une juste position lorsque vous vous tiendrez devant le Seigneur, la première chose à développer est la discipline de la concentration. Au verset 12, il dit « Ce n'est pas que j'ai déjà remporté le prix ou que j'ai déjà atteint la perfection, mais je cours pour tâcher de le saisir, puisque moi aussi j'ai été saisi par Jésus-Christ. » Paul voit clairement ce qu'il doit faire. Il n'est pas dans l'incertitude. Son regard est fixé dans le domaine.

0: sportif, tout repose sur la concentration. Si l'athlète ne sait pas se concentrer, s'il n'apprend pas à focaliser toute son attention, il ne pourra pas concourir. Les sportifs parlent parfois d'un état de concentration si intense qu'il exclut le reste du monde. Ils n'entendent plus le bruit de la foule. Ils ne ressentent plus la douleur de la blessure. Ils sont focalisés. Eh bien, cette même intensité de concentration est nécessaire à ceux qui veulent gagner Christ. Nous ne pouvons pas permettre à d'autres choses de nous détourner de cet objectif. Nous ne devons pas courir à l'aveugle. Notre langage devrait être celui du psalmiste qui a écrit « Quel autre ai-je au ciel que toi ? Et sur la terre, je ne prends plaisir qu'en toi. » Voyez-vous, notre problème n'est pas que nous ne voulons pas connaître Christ. Notre problème n'est pas non plus que nous ne voulons pas être récompensés. Nous le voulons tous. Mais ce qui n'entre pas vraiment dans la pensée de beaucoup d'entre nous, c'est que si cela doit devenir une réalité, alors il faut vivre autrement. Nos vies sont remplies de tant d'activités, de tant de choses. Les enfants, les petits-enfants, les événements sportifs, toutes sortes d'occupations. Et qu'arrive-t-il, en toute honnêteté? Nos objectifs spirituels sont peu à peu repoussés hors de la table. Alors nous venons à l'Église chaque semaine, et gloire à Dieu pour cela, car c'est important. Mais combien d'entre vous savent que l'on ne peut pas vivre la vie dont parle Paul seulement avec ce que l'on reçoit pendant une heure de culte le dimanche? Paul parle d'une autre manière de vivre, d'une autre manière de penser, d'une autre manière de se concentrer, d'une autre manière d'établir ses priorités. Une telle concentration ne vient pas naturellement. Elle doit être développée par l'entraînement et par l'effort. Et lorsque nous orientons ainsi notre vie, alors le travail quotidien, les moments de détente et même les épreuves et les souffrances que nous traversons trouvent tous leur place dans l'ensemble du tableau. Voici peut-être la chose la plus importante dans notre stratégie présente. Celle-ci parlera à chacun de nous. Elle est à la portée de tous. Non seulement nous devons développer la discipline de la concentration, mais nous devons aussi développer la discipline de l'oubli. Au verset 13, Paul dit « Frère, je ne pense pas l'avoir saisi, mais je fais une chose, oubliant ce qui est en arrière. » Arrêtons-nous un instant. Combien d'entre vous savent que beaucoup de personnes qui se disent disciples de Christ veulent avancer, mais continuent pourtant à vivre dans le passé? Elles n'arrivent pas à se détacher de ce qui a tellement abîmé leur vie autrefois. Elles sont devenues chrétiennes, mais l'ennemi de leur âme veut sans cesse leur rappeler chacune de leurs fautes passées. Il veut les remettre devant leurs yeux. Il veut les leur rappeler chaque fois qu'elles essaient de faire quelque chose pour Dieu. Il les projette sur l'écran de leurs pensées, presque pour les intimider, comme pour leur dire « Tu n'en es pas digne ». Mais voici ce que Paul dit. « Je fais une chose, j'oublie le passé ». Et qu'avait-il à oublier ? Prenons un instant pour y réfléchir. Il avait quelques raisons très lourdes d'oublier. Je crois que je n'aurais pas aimé monter en chaire pour prêcher en me rappelant tous les chrétiens que j'avais envoyés en prison avant ma conversion. Imaginez-vous en train de rendre témoignage et l'ennemi projette dans votre esprit l'image de vous debout auprès de ceux qui lapidaient Étienne pendant que vous gardiez leurs vêtements. Quand on voit à quel point Paul était passionné comme prédicateur, il faut comprendre qu'il l'était tout autant auparavant comme persécuteur. Il mettait dans la persécution le même zèle qu'il a ensuite mis dans la prédication. Autant il a été remarquable pour apporter l'espérance et l'amour, autant il avait été redoutable pour causer du mal et de la souffrance. Tout cela était inscrit dans sa mémoire. Et tout cela aurait pu le détruire. Tout comme les choses que nous avons faites autrefois, peuvent encore nous accabler, même si elles nous ont été pardonnées, parce qu'elles n'ont pas été effacées de notre mémoire. Ainsi, si nous n'y prenons pas garde, l'ennemi s'empare de ses souvenirs. Et lorsque nous voulons avancer avec Christ, lorsque nous voulons courir pour remporter la course, il les fait remonter à la surface pour nous intimider et pour rendre notre marche plus difficile. Laissez-moi vous dire une chose, il faut arriver, comme Paul, au moment où l'on fait un choix conscient et où l'on déclare « c'est fini, je trace une ligne, tout cela appartient au passé, c'est couvert par le sang, c'est pardonné. Dieu a dit qu'il ne me tiendrait plus pour coupable. Si Dieu, dans sa grâce, choisit de ne plus me l'imputer, alors moi aussi je refuse de vivre sous ce poids. Diable, tu n'auras pas mon passé. C'est terminé. Tant que nous ne faisons pas cela, nous continuerons toujours, toujours, à nous sentir vaincus alors que Dieu veut nous rendre victorieux. Dieu veut que nous venions à lui sans bagage. Il est mort sur la croix pour nous débarrasser de ses fardeaux. Maintenant, nous pouvons nous tenir devant lui, libres et prêts à avancer. Voilà ce dont Paul parle. Ne vous laissez pas piéger par des choses déjà accomplies, sur lesquelles vous n'avez plus aucun pouvoir. Et ne soyez pas non plus tellement absorbés par l'avenir que vous ne vivez plus le présent. Vivez chaque jour dans le présent, avec la certitude que Dieu est avec vous, qu'il vous a pardonné, qu'il a un plan pour votre vie. Si vous marchez avec lui chaque jour, vous pourrez connaître la victoire dont parle l'apôtre Paul. Nous devons donc développer la discipline de la concentration et la discipline de l'oubli. Et voici la dernière. Il faut développer la discipline de la poursuite. Au verset 13 et 14, on trouve trois expressions sportives. Le mot « saisi », l'expression « me portant vers ce qui est en avant » et les mots « je cours vers le but ». Le désir de Paul est présenté ici comme une course à pied. D'abord, « me portant vers ce qui est en avant » évoque l'image d'un coureur qui se tend de toutes ses forces pour remporter la victoire. Ensuite, le mot « saisi » renvoie à l'idée d'atteindre, d'achever. Paul dit en substance « me voici au sommet de ma vie. J'ai accompli toutes ces choses. J'ai fondé toutes ces églises. J'ai écrit toutes ces épîtres. Tant de personnes sont venues à Christ. J'ai comparu devant tant d'hommes importants. » Et pourtant, voici ce qu'il affirme. « Je ne considère pas être arrivé. Je n'y suis pas encore. » Au lieu de s'enorgueillir de ce qu'il avait accompli, il continue à poursuivre le but. Il garde la fin. Il demeure humble. Écoutez-moi bien. Paul prenait sa croissance spirituelle au sérieux. Il ne la traitait pas comme une activité secondaire, du genre « si j'en ai le temps, j'essaierai peut-être de développer un peu ma vie spirituelle cette semaine ». C'était son centre. C'était son élan. C'était ce qui comptait pour lui plus que tout le reste. Il recherchait une récompense, la couronne de justice que Dieu donne à ceux qui marchent avec lui. Vous savez, je me sens presque honoré de pouvoir seulement parler de cela. Je suis tellement loin du niveau de Paul que je ne peux que parler de lui avec admiration. Mais mon but, mon cœur, ma vision, mon désir, c'est de suivre le modèle qu'il nous a laissé, afin de ressembler davantage à Christ et de le servir de tout mon cœur. Vous dites peut-être, « Mais pasteur Jeremiah, moi je n'en suis même pas là. Je suis chrétien, je sais que je vais au ciel, et cela me suffit. » Très bien, si cela vous suffit, d'accord. Mais alors n'attendez pas à connaître la joie du Seigneur dans votre vie, parce que ce n'est pas ainsi qu'on y entre. Le Seigneur Jésus-Christ n'est pas venu sur cette terre et n'est pas mort sur la croix seulement pour pardonner vos péchés et vous laisser ensuite continuer à vivre comme auparavant, avant de vous arracher au dernier moment pour vous faire entrer au ciel comme une pensée de dernière minute. Il vous a sauvé pour que vous deveniez semblable à lui. Il m'a sauvé pour qu'à chaque jour de ma vie, je grandisse dans la foi et que je développe en moi les qualités que l'Écriture associe à la vie chrétienne. N'abandonnons pas. Ne baissons pas les bras, ne nous contentons pas du minimum, ne nous bornons pas à venir à l'église le dimanche en disant « Bon, cela suffit pour ma dose de spiritualité. À la semaine prochaine, pasteur. » Prenons cela au sérieux. Voilà de quoi il s'agit. Et s'il ne devait rester qu'une seule chose de tout cela, ce serait celle-ci. Si vous voulez connaître Christ, si vous voulez grandir en Christ, prenez cela au sérieux. Réservez du temps pour que cela devienne une réalité. Et alors, vous pourrez connaître la victoire.
1: Nous aimerions vous donner l'opportunité de faire de Jésus le Seigneur de votre vie. Voulez-vous bien prier avec moi? Dites Seigneur Jésus, je me repens de mes péchés. Viens dans mon cœur. Je fais de toi mon Seigneur et Sauveur. Et merci Seigneur pour le baptême du Saint-Esprit en moi. Dans le nom de Jésus. Parce cette simple prière, nous croyons que le Saint-Esprit vous conduit sur le chemin de la nouvelle naissance. Allez dans une bonne église dont le fondement est la parole de Dieu, passez par les eaux du baptême et donnez à Dieu la première place. Nous espérons de tout cœur que ce message vous encouragera. Si vous connaissez quelqu'un qui puisse être encouragé, s'il vous plaît, envoyez-le lui pour nous aider à atteindre plus de gens et à propager l'Évangile. Édifions le corps de Christ ensemble. 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Que la grâce et la paix du Seigneur Jésus-Christ soient avec vous tous et qu'il vous bénisse merveilleusement.

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Saül, roi d'Israël, s'est montré indigne de sa position et Dieu a décidé de lui retirer la royauté. Le prophète Samuel, qui avait consacré David en remplacement de Saül sur ordre de l'Éternel, vient de mourir. Saül, ivre de jalousie, de rage et de folie, veut tuer David afin que la royauté n'échappe pas à sa famille. David, accompagné de quelques fidèles compagnons, fuit pour échapper à Saül. Pour se cacher, David erre dans des lieux désertiques et pour nourrir ses compagnons d'infortune, il offre sa protection aux habitants du pays qui sont victimes de bandes armées. C'est ainsi qu'il arrive avec 400 hommes chez un homme très riche, Nabal. Nabal est un descendant de Caleb. C'est un homme méchant. Son nom veut dire « fou ». Il est marié à Abigaïl, qui est très belle et intelligente, mais qui surtout est une femme de caractère. David, selon un procédé bien connu et normal à l'époque, demande de la nourriture pour lui et ses hommes en échange de la protection qu'il offre à ceux qui le nourrissent. Nabal refuse. Très en colère, David se met en marche pour détruire Nabal et sa maison. Alors Abigaïl, sa femme, prend les choses en main. Femme énergique et déterminée, elle a compris le danger qui la menace. Alors elle s'engage et adopte la seule décision qu'il fallait prendre à ce moment. Elle va à la rencontre de David avec des serviteurs et des ânes chargés de nourriture sans rien dire à Nabal. Elle rencontre David, tombe à ses pieds et lui parle avec opportunisme et discernement. Elle valorise David, s'humilie, lui apporte ce qu'il demande. Étonné, et séduit par cette personnalité, David loue son bon sens qui l'a empêché de répandre le sang et renvoie Abigaïl en paix dans sa maison. Lorsqu'elle arrive chez elle, Nabal fait la fête, il est ivre. Plus tard, lorsqu'il apprend ce qui s'est passé, son cœur devient dur comme de la pierre et il meurt peu après. L'histoire d'Abigaïl nous rappelle les paraboles du royaume des cieux, qui disent qu'un homme sachant où est la voie de la vérité, de la justice et de la bénédiction doit donner tout ce qu'il possède pour y entrer. Le royaume de Dieu promis par Jésus n'est ni pour les faibles ni pour les indécis. C'est dans ce sens que le verset « Ce sont les violents qui s'emparent du royaume des cieux » peut être aussi compris. Ceux qui vivent la communion de Dieu et la bénédiction du royaume, ce sont ceux qui sont déterminés, qui ont du courage et de la fermeté, ne se laissant pas arrêter à la première occasion. Ce n'est même pas une question d'opportunité, c'est simplement de l'intelligence et du discernement. Que de fois avons-nous l'impression que beaucoup de gens comprennent le message de l'Évangile et l'intérêt qu'il y a à y adhérer, mais ne se décident jamais. Jésus cherche un peuple de témoins et de disciples consacrés qui s'engagent dans l'Église. Abigaïl était une femme de cette trempe, elle est un exemple pour chacun de nous. Cette chronique vous a été proposée par Bruno Oldani et Jacques Cudeville.

Éphésiens chapitre 4. L'unité de l'Église est dans le Christ. Voici ce que je vous demande avec force, moi qui suis prisonnier pour le Seigneur. Vivez en accord avec l'appel que vous avez reçu de lui. Soyez simples, doux et patients. Supportez-vous les uns les autres avec amour. Cherchez toujours à rester unis par l'Esprit Saint. C'est lui qui vous unit en faisant la paix entre vous. Il y a un seul corps et un seul Esprit Saint. Dieu vous a appelé aussi à une seule espérance. Il y a un seul Seigneur, une seule foi, un seul baptême. Il y a un seul Dieu et Père de tous. Il est au-dessus de tous. Il agit par tous. Il habite en tous. Dieu nous a donné ses bienfaits, mais le Christ a mesuré à chacun sa part. Dans les livres saints, on lit « Quand il est là, monté très haut, il a emmené des prisonniers. Il a fait des dons aux êtres humains. Il est monté. » Qu'est-ce que cela veut dire ? Avant de monter, le Christ est d'abord descendu dans les régions les plus profondes de la terre. Celui qui est descendu, c'est aussi celui qui est monté plus haut que tous les cieux. Ainsi, il a pu remplir le monde entier. Voici les dons que le Christ a faits. Les uns ont reçu le don d'être apôtres, ou bien d'être prophètes, ou bien d'annoncer la bonne nouvelle. D'autres ont reçu le don de conduire le peuple de Dieu, ou encore d'enseigner. Par ces dons, le Christ a voulu former ceux qui appartiennent à Dieu. Ainsi, ils peuvent accomplir leur service de chrétiens pour construire le corps du Christ. Alors, tous ensemble, nous aurons peu à peu une même foi et une même connaissance du Fils de Dieu. Finalement, nous serons des chrétiens adultes et nous atteindrons la taille parfaite du Christ. Nous ne serons plus des bébés. Nous ne ressemblerons plus à un petit bateau poussé dans tous les sens par les vagues de la mer. Nous ne serons plus emportés de tous les côtés par le vent des idées fausses. Les gens ne nous tromperont plus avec leurs mensonges habiles. Mais en disant la vérité avec amour, nous grandirons en tout vers celui qui est la tête, le Christ. C'est par lui que toutes les parties du corps tiennent ensemble et sont unies. Beaucoup d'articulations servent à unir le corps. Et quand chaque partie du corps fait son travail, le corps grandit et se construit lui-même dans l'amour. La vie nouvelle dans le Christ. C'est pourquoi je vous dis ceci et j'insiste au nom du Seigneur. Ne vivez plus comme ceux qui ne connaissent pas Dieu. Leurs pensées ne mènent à rien. Leur intelligence est dans la nuit et ils ne participent pas à la vie de Dieu. En effet, ils sont ignorants parce que leur cœur est fermé. Ils ne savent plus ce qui est bien et ce qui est mal. Et ils se conduisent n'importe comment. Toutes les actions immorales qu'ils ont envie de faire, ils les font sans se gêner. Vous, ce n'est pas de cette façon que vous avez appris à connaître le Christ. Mais est-ce que c'est bien du Christ que vous avez entendu parler ? Est-ce que c'est lui qu'on vous a enseigné, selon la vérité qui est en Jésus ? Si oui, vous devez laisser votre vie d'autrefois. Avant, vous étiez plein de désirs trompeurs qui vous détruisaient. Ce que vous étiez avant, il faut vous en débarrasser comme d'un vieux vêtement. Comprenez les choses d'une façon nouvelle, selon l'Esprit de Dieu. Et, comme si vous mettiez un vêtement neuf, devenez une personne nouvelle. Cette personne nouvelle est créée comme Dieu veut. La vérité la rend juste et sainte. Alors, ne mentez plus. Chacun doit dire la vérité à son prochain, parce que tous ensemble, nous faisons partie d'un même corps. Quand vous vous mettez en colère, ne commettez pas de péché. Votre colère doit cesser avant le coucher du soleil. Ne laissez aucune place en vous à l'esprit du mal. Le voleur ne doit plus voler, il doit plutôt faire tous ses efforts pour travailler de ses mains, honnêtement. Ainsi, il pourra donner quelque chose à celui qui a besoin d'une aide. Aucune parole mauvaise ne doit sortir de votre bouche. Dites seulement des paroles utiles qui aident les autres selon leurs besoins et qui font du bien à ceux qui vous entendent. Dieu vous a marqué de son Esprit Saint. Alors ne faites pas de peine à cet esprit. En effet, c'est lui qui vous assure qu'un jour, Dieu vous libérera complètement de vos péchés. Ne gardez pas dans votre cœur le mal qu'on vous a fait. Ne vous énervez pas. Ne vous mettez pas en colère. Faites disparaître de chez vous les cris, les insultes, le mal sous toutes ses formes. Soyez bons les uns pour les autres. Ayez un cœur plein de tendresse. Pardonnez-vous les uns aux autres, comme Dieu vous a pardonné dans le Christ.

La météo pour ce samedi 16 mai, tendance à l'amélioration par rapport à la veille. On retrouve un temps généralement sec en matinée et des averses moins nombreuses dans l'après-midi. Elles concernent surtout les régions situées sur un axe sud-ouest-nord-est. Belle période ensoleillée dans le sud.

Est grâce au Mistral et à la Tramontane qui souffle assez fort. Les températures pour ce samedi matin, ça reste frais quand même avec 5 degrés à Lyon et Lille, 6 à Strasbourg et Paris, 7 degrés pour Brest, 8 à Cherbourg et Toulouse, 10 degrés pour Bordeaux, Biarritz, Nice, Marseille, Perpignan et Nîmes et 13 degrés pour Bastia. Et pour ce samedi après-midi, entre 13 et 14 degrés sur la moitié nord, il fera 13 dans le Grand Est, 13 également sur la Bretagne, 14 en Normandie, en Centre-Val de Loire, en région parisienne et sur les Hauts-de-France. Dans la moitié sud, entre 14 et 20 degrés, 14 sur la vallée du Rhône, 15 en Nouvelle-Aquitaine et sur l'Occitanie, 17 en Corse et entre 18 et 20 degrés le long de la Méditerranée.

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2: Bienvenue dans l'émission « La vérité de l'Évangile ». Aujourd'hui, je poursuis ma série sur le thème « Ne limitez pas Dieu ». J'ai un livre à ce sujet. Le sous-titre est « Imaginez que vous avez du succès ». Et c'est ce dont j'ai parlé ces derniers jours. J'ai beaucoup parlé d'une fausse croyance qui fait que beaucoup de gens pensent que Dieu agit souverainement et que tout ce qui est sa volonté s'accomplit automatiquement. Mais le psaume 78:41 réfute cela, parce que ce verset dit qu'ils sont retournés et ont tenté Dieu et ont limité le Saint d'Israël. Cela vous montre que la volonté de Dieu pour les Israélites n'était pas de passer 40 ans dans le désert, c'était de les amener dans la terre promise. Mais ils ont limité ce qu'ils pouvaient faire. La volonté de Dieu ne s'est pas réalisée automatiquement, et il en va de même pour nous. Après cela, nous avons parlé de comment nous devons enlever les limites que nous imposons à Dieu, en n'ayant pas peur d'aller de l'avant. Parfois, par peur de l'échec, les gens jouent la sécurité, au lieu de se lancer. Par peur des hommes, par peur de la persécution. Dans mon cas, c'était la peur du succès, dont j'ai parlé la semaine dernière. Je sais que certaines personnes trouvent cela étrange, mais c'était une vraie peur pour moi, la peur du succès. Ensuite, j'ai parlé de la façon dont, une fois que vous avez éliminé toutes ces barrières et vous avez décidé de vous lancer, comment aller de là où vous êtes jusqu'à là où vous êtes censé être. Et un principe très important sur lequel je me suis concentré est que vous devez commencer à imaginer la parole de Dieu qui fonctionne et fait une différence dans votre vie. C'est très puissant et j'ai utilisé beaucoup d'écritures. Si c'est la première fois que vous entendez cela, la plupart des gens ne comprennent même pas ce qu'est l'imagination. Mais votre imagination est simplement votre capacité à voir quelque chose avec votre cœur que vous ne pouvez pas voir avec vos yeux. Et j'ai utilisé beaucoup d'exemples, comme le nombre de fenêtres dans votre maison. Vous ne les avez probablement jamais comptées, mais vous pourriez les compter parce que vous pourriez les visualiser là où vous êtes en ce moment même. Vous pouvez fermer les yeux et voir combien de fenêtres et de portes il y a dans votre maison. De la même manière, vous pouvez donner des directions et dire « c'est au troisième feu plus loin ». Non pas parce que vous le voyez physiquement, mais vous avez une image dans votre tête. C'est comme ça que vous vous souvenez des choses, c'est comme ça que vous donnez des directions. Lorsque vous faites une liste de courses, vous ne vous en rendez peut-être pas compte, mais ce que vous faites, ou du moins ce que je fais, c'est que je remonte chaque allée et je regarde ce dont j'ai besoin dans l'allée, des fruits, des légumes, et je peux voir le supermarché en imagination. Et je saurai où aller et voir tout ce dont j'ai besoin, parce que je remonte et redescends ces allées, et pourtant je suis assis dans ma maison. Vous savez, Jamie et moi sommes allés dans un supermarché en Angleterre, et tout ce que nous voulions, c'était de l'eau minérale. Mais en Angleterre, ils arrangent leur supermarché différemment de ce qu'ils font ici aux États-Unis, ou du moins dans ceux que nous fréquentons. Et à cause de cela, il nous a fallu plus de 20 minutes pour trouver leur eau, parce que nous devions physiquement monter et descendre chaque allée. Les choses étaient arrangées différemment et nous n'avions pas d'image de l'endroit où trouver les bouteilles d'eau. Et donc, nous ne devions pas courir toutes les allées. On utilise constamment son imagination. Mais ce qui est triste, c'est que les Écritures nous apprennent que l'imagination peut devenir vaine. Permettez-moi d'utiliser ce passage dans Romains, chapitre 1. J'ai tout un enseignement sur ce sujet, intitulé « Découvrir les clés pour rester rempli de Dieu ». Et dans Romains 1, 21, il est dit « Parce qu'ayant connu Dieu, ils ne l'ont pas glorifié comme Dieu, ni ne lui ont été reconnaissants, mais sont devenus vains dans leur imagination. » Laissez-moi ajouter une autre écriture à celle-ci. Dans 2 Corinthiens chapitre 10, versets 4 et 5, on lit « Car nos armes de notre guerre ne sont pas charnelles, mais puissantes par Dieu pour renverser les forteresses, détruisant les imaginations et toute hauteur qui s'élève contre la connaissance de Dieu et amenant toute pensée captive à l'obéissance de Christ. » Paul dit ici que nos armes servent à abattre des forteresses pour renverser des imaginations. Et nous prenons ensuite le verset de Romains, où il est dit qu'ils sont devenus vains dans leur imagination. Notre imagination peut être une limite considérable à ce que Dieu peut faire, parce que nous imaginons et nous nous représentons les choses d'une manière négative. Ensuite, nous devons inverser cette image et commencer à nous voir en train de réussir. Le monde est constamment en train de nous rabaisser. Satan essaie de nous priver de notre imagination. Mais nous devons commencer à l'utiliser de manière constructive. Et j'ai déjà beaucoup parlé de ce sujet. Je voudrais vous donner un témoignage sur une conférence que nous avions organisée pour notre école biblique Charis. Nous étions à Colorado Springs où nous avions loué un hôtel. Et il y avait une allée centrale dans l'auditorium de l'hôtel. J'étais assis à droite de l'allée centrale sur le premier siège de la première rangée. Et à ma gauche, il y avait ces doubles portes. Et nous étions en plein temps d'adoration. Et j'avais les yeux fermés. Mais j'ai vu, non pas avec mes yeux physiques, mais avec mes yeux fermés, en imagination, dans mon cœur. J'ai vu ces doubles portes s'ouvrir, soudainement et très rapidement. Elles se sont ouvertes en grand d'un seul coup. Donc les portes sont ouvertes et j'ai vu Jésus entrer dans la pièce. Je ne pouvais pas voir les détails, ce n'est pas comme si j'avais vu Jésus en détail, mais c'était sa silhouette avec de la lumière derrière lui et dans l'obscurité de la salle. Mais j'ai tout de suite su que c'était Jésus qui avait poussé ces portes ouvertes. Il est entré et les portes se sont lentement refermées derrière lui. Et je regardais cela dans mon cœur. Puis il s'est avancé et il y avait deux femmes que je connaissais et il a touché l'une d'elles sur le front. Et je veux dire, immédiatement, elle est tombée sur le sol avec les bras écartés comme cela, juste étendue sur le sol, adorant le Seigneur. Et il a passé deux autres personnes et est allé en toucher une autre qui s'est mise à genoux et qui a levé les mains pour adorer le Seigneur. Et j'ai vu tout cela dans mon cœur, avec les yeux fermés. Mais c'était tellement réel pour moi que j'ai ouvert les yeux. Et dès que j'ai regardé, ces portes se sont ouvertes comme cela. Mais je ne pouvais pas voir Jésus. Je pouvais voir les choses visibles qui se produisaient, mais je ne pouvais pas voir les choses spirituelles qui en étaient la cause. Je voyais donc ces portes s'ouvrir, puis se refermer lentement. Et alors que je continuais à regarder avec mes yeux physiques, la première femme que j'avais vue est tombée en avant, les bras étendus, en train d'adorer le Seigneur. Deux personnes plus loin, une autre s'est agenouillée et a levé les mains. Et tout ce que j'avais vu dans mon cœur, qui faisait partie de mon imagination, cette capacité à vous représenter quelque chose que vous ne pouvez pas voir avec vos yeux. Tout ce que je voyais avec mon imagination, je pouvais le voir avec mes yeux physiques, mais je ne pouvais voir que la partie visible. Je ne pouvais pas voir le Seigneur derrière la scène en train de toucher ces gens. Et donc, je voyais mieux avec mon cœur que je ne voyais avec mes yeux physiques. Et après avoir regardé cette scène pendant un petit moment, j'ai fermé les yeux et j'ai commencé à regarder avec mon cœur. Et pendant que je regardais dans mon cœur, le Seigneur est venu vers moi et m'a dit plusieurs choses. Je ne l'ai pas entendu de façon audible, mais je l'ai entendu dans mon cœur. Puis je l'ai vu descendre l'allée et toucher un certain nombre de personnes en zigzagant dans l'allée derrière moi. Et je voyais tout cela dans mon cœur, les yeux fermés. Après le service, je n'ai pas voulu dire à l'avance ce que j'avais entendu, car ça aurait pu influencer les personnes, mais je me suis simplement approché de ceux à qui j'avais vu le Seigneur parler. Et je leur ai demandé, « Qu'est-ce que le Seigneur vous a dit ?» Et ils m'ont dit ce que le Seigneur leur avait dit, et c'était exactement ce que j'avais entendu dans mon cœur, le Seigneur leur dire. Je n'avais pas eu besoin de me retourner et de regarder, je l'avais vu dans mon cœur. Et je vous assure que Dieu nous a créés avec cette capacité. Vous pouvez voir des choses dans votre cœur. Et beaucoup d'entre vous ne le réalisent pas, mais vous vous voyez comme un échec. Vous vous voyez incapable. Vous vous voyez de manière négative. Vous savez, j'ai grandi et je n'en connais pas toutes les raisons, mais j'étais introverti. Je me sentais bien avec les gens dont j'étais proche, mes amis personnels. Mais si vous mettiez un étranger en face de moi, je ne pouvais même pas parler. Et vous savez quoi? C'est à cause de la façon dont je me voyais. J'avais des préjugés sur moi-même. J'avais peur de dire ou de faire quelque chose de stupide. Et vous savez, maintenant, je suis à la télévision et je parle potentiellement à plus de 3 milliards de personnes. Et je dis encore beaucoup de choses stupides, mais j'ai changé la façon dont je me voyais. J'ai réalisé qu'il était plus important de vous transmettre ces vérités que Dieu m'a révélées plutôt que de me soucier de ce que les gens pensent de moi. Je me soucie plus de ce que vous pouvez recevoir que de votre opinion de moi. D'ailleurs, une fois, alors que j'exerçais mon ministère et que j'avais des difficultés parce que j'avais peur de faire une erreur, j'avais peur des gens. Un homme s'est approché de moi après mon message et m'a dit, « Vous savez, vous avez de très bonnes choses à dire. Si vous arrivez un jour à vous préoccuper davantage des personnes à qui vous enseignez que de vous-même, et de ce qu'elles pensent de vous, vous pourriez être une bénédiction. C'était comme si quelqu'un m'avait planté un poignard dans le cœur. Cela m'a fait mal, mais c'était vrai. Et cela m'a aidé à changer ma façon de voir les choses. Et maintenant, je ne pense plus à moi, même si je trébuche encore. J'ai lu une transcription de mon dernier programme que j'ai fait en préparation de ces enseignements que je fais aujourd'hui. Et en lisant la transcription, je me suis dit que je trébuchais et que je bégayais. Si j'étais Dieu, je ne me serais pas choisi. Je ne suis pas satisfait de tout ce que je fais. Mais une chose est bien, c'est que j'ai finalement cessé de penser à moi. Et je me suis mis à penser à vous. Vous savez, Dieu a utilisé un âne une fois, non pas parce qu'il parlait parfaitement l'anglais ou une autre langue, non pas parce qu'il vivait dans la sainteté. S'il a pu utiliser un âne, il peut m'utiliser. Et je me préoccupe davantage d'essayer de transmettre ces vérités aux gens que de savoir ce qu'ils pensent de moi. Et grâce à cela, leur vie est changée. Vous devez vous débarrasser de ces limites. Vous devez cesser de vous inquiéter de toutes ces choses. Et c'est ce que j'ai essayé de partager en expliquant que vous devez commencer à imaginer la volonté de Dieu pour votre vie en train de s'accomplir. Je voudrais revenir au 31 janvier 2002. C'est à ce moment-là que Dieu m'a fait comprendre l'importance de ne pas le limiter. Et nous cherchions à l'époque un nouvel immeuble de bureau parce que celui que nous occupions était tout simplement trop petit. Nous étions trop nombreux. Nous avions 1350 m² dans un petit bureau à Colorado Springs et nous ne pouvions tout simplement pas fonctionner avec un local aussi petit. Et nous avons donc commencé à chercher un nouvel endroit. C'est alors que nous avons obtenu ce bâtiment dans lequel je suis assis en ce moment même. Il se trouve également à Colorado Springs et fait une surface de 10 220 m². Nous sommes donc passés de 1350 à 10 220 m², ce qui représentait un saut énorme. Le bâtiment de 1350 m² était déjà payé. Il coûtait moins de 200 000 euros. Et le bâtiment dans lequel je me trouve actuellement n'était qu'une coquille vide. C'était un entrepôt de menuiserie. Et ce n'était qu'une simple structure que nous avons achetée pour 3 millions d'euros. Nous sommes donc passés de moins de 200 000 à 3 millions d'euros. Et il y a eu 3 millions d'euros de travaux à effectuer pour construire notamment le studio dans lequel je me trouve, pour installer tous les bureaux, pour accueillir notre école biblique et ainsi de suite. Donc cela représente un saut énorme pour nous. Et le Seigneur m'a parlé et m'a dit que je ne devais pas m'endetter. Et nous avons donc commencé, mais nous ne sommes pas allés très loin avant de manquer d'argent. Des tranchées avaient été creusées, ils ont percé le béton et installé la plomberie et les canalisations d'égout. C'était de la terre battue et ce n'était qu'une coquille. Et nous avons dû nous arrêter. Et vous savez quoi? Ça ne se présentait pas très bien. J'ai donc demandé à mes constructeurs de prendre les plans et de mettre du ruban adhésif sur le sol, à l'emplacement de chaque mur, de chaque porte, et dans tout ce bâtiment de 10 220 m². Il y avait donc du ruban adhésif sur le sol indiquant l'emplacement de toutes les pièces. Et ce que je faisais, c'est que le soir, je passais des heures à marcher dans ce bâtiment et je regardais ce ruban adhésif. Et je ne marchais jamais sur le ruban adhésif, même si j'aurais pu le faire. J'imaginais que les murs étaient là, je me promenais, je marchais dans chaque couloir. Et je leur avais demandé de marquer les endroits où se trouveraient les portes, de sorte que je passais par les emplacements où elles se trouvaient. Je m'imaginais en train d'ouvrir la porte. Je sais que certains d'entre vous se disent que je suis bizarre, mais je pense qu'il est bizarre de ne pas faire preuve d'imagination. Et je peux vous dire qu'en 14 mois, nous avons construit ce bâtiment. Nous l'avons consacré, nous l'avons utilisé. Et cela a coûté 3 millions d'euros sans contracter de prêt. Et c'est en grande partie parce que j'ai utilisé mon imagination pour le réaliser, pour le voir. Nous avons un auditorium ici où notre école biblique se réunissait avant de déménager à Woodland Park. Et cet auditorium pouvait accueillir environ 700 personnes. Et à l'époque, c'était juste du ciment brut et des murs en tôle ondulée et d'autres choses comme ça. Ce n'était pas du tout isolé, et c'était un entrepôt vide. Et je prenais des seaux de 20 litres et je posais un morceau de contreplaqué sur ces seaux et je me tenais dessus comme s'il s'agissait d'une scène. Et je prêchais. J'ai prêché des sermons entiers en imaginant les gens assis devant moi. Encore une fois, je sais que les gens pensent que c'est bizarre. Mais vous savez quoi? Ce bâtiment a été construit en 14 mois, sans dette, pour 3 millions d'euros. Et ce n'est pas une coïncidence, quelque chose qui n'est arrivé qu'une fois et qui a été un coup de chance. J'ai fait la même chose pour que nous puissions déménager à Woodland Park dans le Colorado. Nous avons acheté 64 hectares là-bas et je me souviens d'avoir arpenté cette propriété. D'autres personnes se contenteraient de l'avoir une fois, mais moi j'y marchais, je réfléchissais et je priais. Et je voyais le campus de notre école biblique, à l'endroit même où il allait se situer. Et ce n'était pas le plus avantageux. Parmi ces 64 hectares, il y en avait 5 qui étaient en dehors de la ville. Et c'est là que je me voyais en train de construire les bâtiments. Il a donc fallu annexer ces 5 hectares dans l'ensemble des 64 hectares et en faire une partie intégrante de la ville afin de pouvoir bénéficier des installations et des services municipaux. Et ce n'était pas le plus avantageux, mais c'est là que j'avais vu ces bâtiments. Et je me suis entretenu avec les architectes et j'ai pu dessiner ce que je voulais. Je me sers de toutes ces choses pour montrer que vous ne pouvez pas fonctionner sans votre imagination. Vous ne vous en rendez peut-être pas compte, mais vous avez une imagination et malheureusement, comme le disent ces versets, leur imagination est devenue vaine. Dieu nous a donné des armes spirituelles pour que nous puissions abattre les vaines imaginations, parce que chez la plupart des gens, leur imagination n'est pas positive, elle est négative. Il se voit en train d'échouer. Une femme de notre école biblique qui m'avait entendu enseigner sur la prospérité est venue me voir et m'a dit intellectuellement, « Je vois tout ce dont vous parlez. Je comprends ce que vous dites, mais je ne peux tout simplement pas l'embrasser. » En lui parlant, j'ai compris que cette dame était déjà âgée et cela remonte à une vingtaine d'années, donc je ne sais pas quel âge elle a aujourd'hui. Mais en tous les cas, ses parents avaient vécu pendant la Grande Dépression et je pense qu'elle était vivante à l'époque ou juste après, mais elle avait été élevée avec une mentalité de l'époque de la Grande Dépression. Après avoir vidé ses bocaux de confiture, elle diluait les restes avec de l'eau pour pouvoir l'utiliser. Et lorsqu'elle utilisait un morceau de savon, elle gardait les petits morceaux et attendait d'en avoir assez pour les fondre et en faire un autre morceau. Elle traversait la ville en voiture et dépensait probablement 5 euros d'essence pour économiser 30 centimes avec un coupon. Elle avait cette mentalité de pauvreté héritée de l'époque de la dépression, qui voulait que l'on économise à tout prix. Pour cette raison, elle ne pouvait pas recevoir le bienfait de la prospérité parce qu'elle avait une mentalité de pauvreté. Certains d'entre vous comprennent ce dont je parle. Vous avez peut-être un travail qui paie bien, vous avez peut-être assez d'argent, mais la vérité, c'est que vous pensez toujours comme si vous étiez pauvre. Vous achetez ce qu'il y a de moins cher, toujours. Et je ne dis pas qu'il faut gaspiller l'argent et acheter des choses inutiles, mais parfois, savez-vous qu'acheter l'outil le moins cher n'est pas le meilleur choix? Vous pouvez acheter quelque chose de bon marché qui se cassera et lorsque vous devrez le remplacer, vous finirez par avoir acheté 2 ou 3 objets bon marché alors que vous auriez pu acheter un seul objet de qualité qui aurait duré plus longtemps. C'est souvent le cas avec les meubles. Au lieu d'acheter des beaux meubles, les gens achètent des meubles bon marché qu'il faut remplacer périodiquement. Et ainsi de suite. Parfois, il est préférable de dépenser de l'argent. Mais une mentalité de pauvreté affecte votre imagination. Vous vous voyez d'une certaine façon. Vous avez peur de manquer. Et cela limite ce que Dieu peut faire dans votre vie. Amen ou ô moi. Mon cœur me dit en ce moment même qu'il y a des gens partout dans le monde qui se reconnaissent dans ce que je suis en train de dire. Saviez-vous qu'il y a des cultures qui entretiennent cette mentalité de pauvreté ou d'infériorité? Certains élèves de notre école en Angleterre, qui venaient d'Allemagne, aimaient le Seigneur. C'était des gens formidables et je les appréciais beaucoup. Mais une fois, alors que j'étais avec eux en Allemagne et que je parlais avec eux, ils n'arrivaient pas à croire que les gens pouvaient les aimer et aller vers eux parce qu'ils avaient honte de ce qui s'était passé en Allemagne pendant la Seconde Guerre mondiale. Et ils n'étaient même pas encore nés pendant la Seconde Guerre mondiale. Ils étaient trop jeunes pour cela, mais ils avaient grandi avec cette mentalité d'infériorité parce qu'ils étaient Allemands et qu'ils pensaient que les Anglais et les Américains les détestaient à cause de ce qui s'était passé pendant la Seconde Guerre mondiale. Aujourd'hui encore, beaucoup de personnes d'origine africaine africaines ont une mentalité qui les influence et selon laquelle, d'une manière ou d'une autre, elles sont inférieures ou insuffisantes. Intellectuellement, elles savent que c'est faux, mais elles conservent néanmoins cette image. Parfois, ce sentiment d'infériorité est renforcé et imposé par les autres, et cela se fait de mille manières différentes. Ce n'est pas seulement en fonction de l'éducation, de l'origine ou du niveau de revenu. Et je crois avoir déjà donné cet exemple, mais Don Crow, qui est l'un de mes meilleurs amis et qui a exercé son ministère avec moi pendant de nombreuses années, son père lui avait dit qu'il ne valait rien et qu'il était si stupide qu'il ne pouvait même pas visser un écrou sur un boulon sans le fausser. Et quand Don avait 30 et 40 ans, et que je travaillais avec lui sur des voitures, entre autres choses, Don tremblait littéralement lorsqu'il devait mettre un écrou sur un boulon. Il le vissait et le faisait très bien, mais il avait peur de l'avoir mal fait, et il le dévissait. Et il recommençait à chaque fois, et je n'ai jamais vu Don mettre un écrou sur un boulon sans le visser de travers, parce qu'il avait été maudit. Et cela avait formé une image et une insécurité à l'intérieur qui était devenue une prophétie qui s'accomplissait d'elle-même. Vous ne vous reconnaissez peut-être pas dans les exemples spécifiques que j'ai donnés, mais je peux vous garantir que chaque personne qui regarde ce programme, en ce moment même, a une image intérieure qui peut soit libérer Dieu et lui donner la liberté d'agir dans votre vie, soit le limiter. Et malheureusement, pour la majorité des gens, notre imagination est négative et vaine. Elle est devenue quelque chose que nous devons renverser, comme il est dit dans 2 Corinthiens, chapitre 10. Et nous devons combattre cette mauvaise imagination. Tant que vous ne changerez pas votre façon de penser à l'intérieur, vous ne la verrez pas changer à l'extérieur. C'est frustrant de prier pour un changement, de le rechercher et de le désirer ardemment, tandis qu'à l'intérieur, vous n'avez jamais conçu ce pour quoi vous croyez. Il faut le concevoir. C'est ce que signifie littéralement le mot « imagination ». Il signifie « conception ». Dans Ésaïe 26, 3, ce mot hébreu signifie « conception ». Vous concevez un miracle dans votre cœur. Alors laissez-moi vous poser une question. Avez-vous vu à l'intérieur de vous la chose pour laquelle vous priez? Avez-vous pris les promesses de la parole de Dieu qui est appelée une semence incorruptible? Dans 1 Pierre chapitre 1, verset 23. C'est un sperme, c'est une semence. Avez-vous pris la semence de la parole de Dieu et l'avez-vous méditée jusqu'à ce qu'elle conçoive quelque chose dans votre imagination et que vous commenciez à la voir? Et une fois que vous la voyez à l'intérieur de vous, si vous la fortifiez et si vous la laissez vraiment se consolider et s'établir, une fois que vous l'avez à l'intérieur de vous, peu importe ce que le monde extérieur dit, elle s'accomplira. Ce sont des vérités puissantes, mais je suis à court de temps aujourd'hui. 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

Ici l'évangéliste Mario Massicotte. Je suis très heureux de vous accueillir aujourd'hui à l'enregistrement de cette émission de télévision. Alors, en scrutant les Écritures, bien sûr, j'ai découvert de nombreux versets, nombreux passages bibliques qui parlaient justement sur le retour du Seigneur et sur l'enlèvement des croyants à la fin des temps, comme ici dans Jean chapitre 14 au verset 3, Jésus dit « Et lorsque je m'en serai allé et que je vous aurai préparé une place », remarquez, il dit « Je reviendrai ». Et je vous prendrai avec moi, afin que là où je suis, vous y soyez aussi. Puis j'ai découvert les versets tels que 1 Thessaloniciens, comme je viens de mentionner, chapitre 4, versets 15 à 18, qui est vraiment, honnêtement, très clair, facile à comprendre pour n'importe qui. Si vous le lisez attentivement, ben, vous ne pouvez pas faire autrement de croire qu'il y aura vraiment un enlèvement et que les morts en Jésus-Christ ressusciteront premièrement et que nous qui serons vivants à cette époque-là, nous serons enlevés vraiment dans les airs aussi à la rencontre du Seigneur. J'ai découvert 2 Thessaloniciens, 1er chapitre, des versets 6 jusqu'à 10, où on parle du retour du Seigneur cette fois-là sur la terre, comme un juge maintenant, comme un roi qui établira son royaume pour toujours sur la planète. J'ai découvert 1 Corinthiens, chapitre 15, les versets 51 et 52, où Paul nous explique que cet enlèvement se fera tellement rapidement, à la vitesse d'un clin d'œil, nous serons changés, dit-il. J'ai découvert Actes des apôtres, 1er chapitre, les versets 9 jusqu'à 11, alors que Jésus est sur le sommet de la montagne des Oliviers, après ses 40 jours, si vous voulez, où il a vécu avec ses apôtres dans son corps glorieux après sa résurrection. Et il a donné ses derniers ordres à ses disciples, et la puissance de Dieu est venue sur lui, et il est monté dans les airs, retourné vers son Père là-haut dans le ciel. Et les disciples qui étaient avec lui sur la montagne des Oliviers ont été tellement impressionnés de voir cet événement, ce spectacle vraiment, qu'ils sont restés les yeux fixés sur le ciel. Et il a fallu que Dieu envoie deux personnages sur le sommet de la montagne des Oliviers pour leur dire, « Homme galiléen, pourquoi restez-vous là les yeux fixés sur le ciel? » Ils ont dit, « Ce Jésus que vous avez vu s'en allant au ciel reviendra de la même façon que vous l'avez vu monter au ciel. » Et puis, une tonne d'autres versets, bien sûr, que nous pouvons trouver dans les Écritures, qui confirment. Alors, écoutez, si, comme je disais au début de cet enseignement, si vous harmonisez tous ces versets qui parlent sur le retour du Seigneur Jésus-Christ et sur l'enlèvement des croyants, ben vous aurez une meilleure idée de ce qui arrivera, comment ça va se passer, quand ça se produira. Bien sûr, on ne peut pas prédire ni le jour ni l'heure, ça c'est clair dans les Écritures. Jésus le répète à différents endroits, mais nous apprendrons à discerner les signes des temps pour savoir à quelle époque nous vivons, là où nous sommes rendus prophétiquement parlant. Et puis nous aurons une idée précise, nous aurons une connaissance précise du retour du Seigneur, et non pas des bouts d'informations que nous prenons à gauche et à droite, qui sont souvent contradictoires et qui nous laissent davantage dans la confusion que dans la certitude. Alors, la seule façon vraiment d'avoir une certitude et une connaissance exacte de ce que Jésus veut nous dire, c'est de trouver tous les versets qui traitent sur ce sujet, les harmoniser, c'est-à-dire les mettre ensemble, les scruter, les étudier, et vous allez en venir à une conclusion de connaissance qui sera la saine doctrine sur ce thème-là que vous étudiez. Alors, comment être certain qu'il y aura vraiment un enlèvement, que les morts en Christ vont ressusciter premièrement, et que nous qui serons vivants,
monteront dans les airs à la rencontre du Seigneur. Bien, écoutez, tout d'abord, Dieu, depuis le tout début, depuis le livre de la Genèse, nous a donné des signes et des saisons. Donc, c'est le titre de cet enseignement, les signes et les saisons que Dieu nous a donnés pour marquer les époques, marquer les temps, marquer les époques. Dans Genèse, le premier chapitre, au verset 14, nous disons ceci. « Dieu dit qu'il y ait des luminaires dans l'étendue du ciel pour séparer le jour d'avec la nuit. Que ce soit, remarquez, des signes. Que ce soit des signes pour marquer les époques, les jours et les années. » Donc déjà, Dieu, au tout début, il a placé des signes des saisons, a marqué des saisons, a marqué des signes, nous a laissé des signes plutôt, afin qu'on puisse discerner certaines choses et discerner surtout l'époque dans laquelle nous vivons. Un jour, Jésus a fait un reproche aux pharisiens qui semblaient connaître beaucoup de choses, mais Jésus leur a dit, oui, effectivement, vous connaissez et vous pouvez prédire la météo pour le lendemain, mais vous ne pouvez discerner les signes des temps. Ce que Jésus voulait dire, en fait, c'est qu'il était là. Il avait été promis depuis très longtemps, ce rédempteur du monde. Et finalement, il était avec eux. Et c'est les docteurs de la loi, et ils ne sont même pas capables de le discerner, de savoir qui il est. Parce qu'il était vraiment le Messie. Et aurait pu établir le royaume de Dieu immédiatement avec eux sur la terre, il y a plus de 2000 ans passés maintenant. Mais ils étaient incapables de discerner pour reconnaître Jésus comme leur Messie. Alors, c'est la même chose ici. Il nous a donné des points de repère. Il a établi des choses qui sont des signes afin que nous puissions discerner justement les signes des temps. En plus, Dieu nous a donné son calendrier. Ça, c'est dans Lévitique. Le 23e chapitre, c'est un chapitre capital dans le livre du Lévitique. Et au verset 1er et 2, ça dit ceci, « L'Éternel parla à Moïse et lui dit, « Parle aux enfants d'Israël et tu leur diras, les fêtes de l'Éternel que vous publierez seront, regardez bien, de saintes convocations. » Convocation, c'est le mot hébreu, Moheb, qui signifie un rendez-vous ou une rencontre fixée ou un temps fixé. Un peu comme dans le livre des Nombres, dans le 9e chapitre et les deux premiers versets, ça dit « L'Éternel parla à Moïse dans le désert du Sinaï le premier mois de la deuxième année après leur sortie du pays d'Égypte et il leur dit que les enfants d'Israël célèbrent la Pâque au temps fixé. » Alors, Dieu a donné un calendrier avec des dates bien précises. Et si vous regardez à ce passage-là des Écritures, Lévitique chapitre 23, vous allez remarquer que dans le calendrier de Dieu, il y a sept grandes fêtes qui sont mentionnées. Et ces sept fêtes font partie du calendrier de Dieu qui ne peut être changé. C'est un peu comme nos calendriers que nous avons. Moi, j'aime bien les calendriers parce que ça nous informe. On peut savoir en quelle année nous sommes, à quel mois nous sommes rendus. On peut même savoir la date aujourd'hui où nous sommes rendus. C'est, les calendriers, ça nous assure, ça nous réassure parce que ça ne change pas. C'est toujours pareil. Et dans nos calendriers, nous aussi, nous avons des jours spéciaux qui sont appelés des fêtes. Et ça aussi, c'est sécurisant, parce que les fêtes ne changent pas. Elles vont arriver toujours selon notre calendrier. On ne célèbre jamais la fête de l'Action de grâce au mois de décembre. On ne fêtera jamais la fête du travail au mois de janvier. C'est sécurisant, le calendrier est toujours là. Et nous informe en quelle année nous sommes, quel mois nous sommes, quel jour nous sommes. Et quand les jours spéciaux approchent, bien, on le sait, à telle date dans le calendrier, il y aura telle fête. Bien, c'est la même chose ici, et à plus forte raison,
pour le calendrier de Dieu, il est solide, le calendrier de Dieu. Si nous pouvons nous fier à nos calendriers humains, à combien plus forte raison nous pouvons nous fier au calendrier de Dieu? Et dans le calendrier de Dieu, il y a aussi des jours spéciaux que nous appelons des fêtes. Et c'est ce que je viens de vous lire ici brièvement dans Lévitique chapitre 23. Le calendrier de Dieu renferme 7 grandes fêtes tout au long du calendrier de l'année. Les 7 grandes fêtes sont comme ceci. Premièrement, la Pâque, les pains sans levain, la fête des prémices, la fête de la Pentecôte, la fête des trompettes, la fête des expiations et la fête des tabernacles. Alors ça, c'est facile à comprendre. C'est écrit de façon très simple dans Lévitique chapitre 23. 7 grandes fêtes. En réalité, elles sont résumées en 3 grandes fêtes, la Pâque, la Pentecôte et la fête des tabernacles. Mais si vous les décortiquez,

0: faveur de tous ceux et celles qui croiraient en Jésus. Alors, vous avez sept fêtes, mais les fêtes correspondent à sept événements prophétiques que Jésus-Christ devait accomplir et par lesquels, par ces sept événements prophétiques, le plan total de rédemption de Dieu devait s'accomplir pour tous ceux qui croiraient dans la parole du Seigneur et en Jésus-Christ lui-même. Alors, les sept grands événements qui correspondent à ces sept grandes fêtes sont ceux-ci. Premièrement, la crucifixion du Seigneur Jésus-Christ correspond à la première fête, la fête de la Pâque. Le deuxième événement majeur, c'était la mise au tombeau du Seigneur Jésus-Christ et sa descente dans le séjour des morts, et ça correspond à la fête des pains sans levain. Le troisième événement prophétique, c'était la résurrection du Seigneur Jésus-Christ, et ça correspond à la fête des prémices. Le quatrième événement accompli par le Seigneur Jésus-Christ, c'était l'effusion du Saint-Esprit sur les 120 disciples qui étaient réunis dans la chambre haute à Jérusalem. Et ce quatrième événement correspond à la fête de la Pentecôte. Le cinquième événement, c'est l'enlèvement des croyants qui correspond à la fête des trompettes. Le sixième événement prophétique, c'était le retour du Seigneur Jésus-Christ sur la terre, et ça correspond à la fête des expiations. Et le dernier événement sera l'ouverture du règne de mille ans, qui va correspondre à la dernière fête, la septième fête, la fête des tabernacles. Alors, c'est facile à comprendre. Il y a sept fêtes dans le calendrier de Dieu, et les sept fêtes correspondent à ces sept grands événements que je viens de mentionner, par lesquels, lorsque les sept événements seront accomplis, le plan de Dieu sera totalement accompli.
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0: Alors, commençons à examiner plus attentivement chacune de ces fêtes et chacun de ces sept grands événements du plan rédempteur de Dieu. Donc, on y va avec le premier. Bon, la première fête, bien sûr, c'est la fête de la Pâque. Et le premier grand événement que cette fête représente, c'est évidemment la crucifixion du Seigneur Jésus-Christ sur la croix de Golgotha. Anciennement, lorsque Israël célébrait la fête de la Pâque, et ils font encore d'ailleurs aujourd'hui pour tous ceux qui n'ont pas accepté le Seigneur Jésus-Christ parmi le peuple juif, c'était pour célébrer, ça représentait leur libération hors d'Égypte. Mais encore une fois, comme j'ai mentionné depuis le début de cette série d'études, si vous harmonisez tous les versets de la parole de Dieu qui parlent de la fête de la Pâque, qui parle de la crucifixion du Seigneur Jésus-Christ, qui parle de l'agneau qu'on offrait en sacrifice autrefois, et l'agneau de Dieu qui était le Seigneur Jésus-Christ, bien sûr, vous allez trouver des tonnes de versets. Si vous mettez tout ça ensemble, vous allez comprendre que depuis le tout début, la fête de la Pâque, lorsqu'elle a été instituée à la sortie d'Égypte, c'était une figure de l'agneau parfait de Dieu, donc le Seigneur Jésus-Christ, qui devait venir à la fin des temps donner sa propre vie pour nous sur la croix de Golgotha, étant l'accomplissement de tous ces milliers d'agneaux qui avaient été offerts au cours des années. Alors, lorsqu'on parle de la fête de la Pâque, nous pensons à la crucifixion du Seigneur Jésus-Christ, qui était l'agneau parfait de Dieu. Jésus est venu dans ce monde il y a plus de 2000 ans maintenant. Il est né à Bethléem, il a grandi à Nazareth, il a commencé son ministère public. Et puis vers la fin de son ministère public, il savait qu'il devait se rendre à Jérusalem. Pourquoi devait-il se rendre à Jérusalem? Parce qu'il y avait des prophéties qui le concernaient. Il y avait cette prophétie particulièrement dans le livre des psaumes, c'est le psaume 24,

0: et au verset 9 qui dit ceci, « Portes, élevez vos linteaux, élevez-les, portes éternelles, que le roi de gloire fasse son entrée. » Qui donc est ce roi de gloire? L'Éternel des armées, voilà le roi de gloire. Alors ça, c'est une prophétie qui devait s'accomplir et qui concerne le roi de gloire, qui est le Seigneur Jésus-Christ, comme devant monter à Jérusalem et traverser par cette porte qu'on appelle la porte dorée, qui existe toujours aujourd'hui et qui fait partie de la muraille autour de l'esplanade du temple, et devait être accueilli par le peuple juif comme son roi, son libérateur, et le royaume de Dieu aurait pu être établi déjà à ce moment-là. Mais Dieu savait que Jésus serait rejeté, il ne serait pas reconnu, accepté comme le roi d'Israël, le Messie, le Sauveur d'Israël. Mais quand même, il s'est présenté, et c'est pourquoi il savait que cette journée précise, qui avait été prophétisée ici dans le livre des Psaumes, et qui avait été également mentionnée par Daniel dans l'Ancien Testament, concernant la venue du Messie, dans la fameuse révélation des 70 semaines de temps qui avait été fixée sur le peuple d'Israël. Alors, Jésus savait que la journée précise où il devait se présenter à Israël comme roi d'Israël et comme le Messie d'Israël et qu'il devait franchir cette porte dont on vient de lire ici dans le psaume 24 était très proche. Donc, il a décidé de monter vers Jérusalem avec ses disciples. Nous lisons ça dans les Évangiles et c'est comme une décision incontournable, parce qu'il ne pouvait pas rater la journée précise où il devait se présenter, justement. Et en route vers Jérusalem, nous disons qu'il s'est arrêté à Jéricho et qu'il a prêché la parole du Seigneur, a guéri quelques malades, quelques aveugles à Jéricho. Et ça dit dans l'Évangile de Luc, chapitre 19 et au verset 11, ceci, ils écoutaient ces choses alors que Jésus prêchait à Jéricho et Jésus ajouta une parabole parce qu'il était près de Jérusalem et regardez bien, et qu'on croyait qu'à l'instant, le royaume de Dieu allait paraître. Alors comprenez, il y avait de l'électricité dans l'air. C'est comme si les gens ressentaient au-dedans d'eux que le royaume de Dieu était sur le point de s'établir. Pourquoi est-ce qu'ils ressentaient ça? Ben, sans doute pour différentes raisons. Une bonne raison, c'est que les Juifs connaissaient les prophéties de Daniel. Et ils avaient calculé la révélation que l'ange Gabriel avait donnée à Daniel et que nous avons dans le chapitre 9, des versets 24 à 27, dans le livre de Daniel, et qui concerne les 70 semaines de temps fixées sur Israël, ils avaient calculé que le Messie était dû. Il devait se présenter là, d'une journée à l'autre parce que les dates concordaient. Ils avaient calculé les temps et puis ils savaient que c'était le moment où le Messie devait se présenter. D'ailleurs, on le lit dans l'Évangile de Luc également, que les gens venaient se faire baptiser au Jourdain par Jean-Baptiste parce qu'il y avait cette attente de la révélation du Messie. Et c'était la même chose ici à Jéricho. Alors que Jésus est très proche de Jérusalem et il va bientôt se présenter à la porte dorée pour traverser cette porte et être accueilli comme roi, on ressentait, il y avait comme de l'électricité dans l'air. On savait que, wow, on est sur le point de voir le Messie et de voir l'établissement, finalement, de son royaume. Alors, Jésus a quitté Jéricho pour se rendre à Jérusalem. Et puis, nous lisons dans les Évangiles qu'il est arrivé le Vous savez, premièrement, la fête de la Pâque est toujours le 14 du mois de Nissan. Bon, je sais que de nos jours, il y a deux sortes de fêtes de Pâques. Il y a la Pâque biblique et il y a la Pâque religieuse. La Pâque religieuse a été formée à l'époque de Constantin en rébellion contre le peuple juif, ceux du moins du peuple juif qui avaient accepté le Seigneur Jésus-Christ comme leur Seigneur et Sauveur, bien, résistaient aux réformes de l'empereur romain, Constantin, de cette époque, qui voulait changer beaucoup de choses, qui avait publié des dogmes nouveaux. Et ces Juifs-là, qui connaissaient la parole de Dieu, ne voulaient pas suivre ces nouvelles doctrines qui étaient imposées à l'Église par l'Empire romain. Et à cause de cela, il y a eu un schisme, une séparation entre les Juifs qui avaient cru en Jésus et les non-Juifs qui avaient cru en Jésus. Et c'est à ces époques-là que des nouvelles fêtes ont été instituées, dont la Pâque religieuse, comme nous l'appelons, et qui prend un S. Remarquez, la Pâque religieuse s'écrit avec un S, parce qu'on parle de différentes fêtes, la fête des dimanches des rameaux, comme ils l'appellent, et puis le vendredi saint, et ainsi de suite. Donc, Pâque est avec un S, c'est la Pâque religieuse, la Pâque des religions dites chrétiennes là, de notre monde. Tandis que la Pâque biblique ne prend pas de S, c'est P-A-Q-U-E, sans S, et elle est toujours célébrée le 14 du mois de Nissan. Le mois de Nissan correspond au printemps, notre mois de mars ou avril, là. Et puis à chaque année, le 14 de Nissan, c'est le début de la fête de la Pâque. Alors, si nous lisons dans Jean chapitre 12, par exemple, et le verset 1, que Jésus, 6 jours avant la Pâque, donc 6 jours avant le 14 du mois de Nissan, nous ramène au 9 du mois de Nissan, Jésus, est-il écrit, arriva à Béthanie et il a pris le souper du sabbat, comme nous le disons dans les Écritures, où plusieurs personnes se sont jointes à lui. Alors, il est parti de Jéricho, monté à Béthanie, qui est sur la colline de la montagne des Oliviers, face à Jérusalem. Donc, il est rendu pratiquement à Jérusalem. Et on est à ce moment-là, le 9 du mois de Nissan, qui est un vendredi. Alors, le vendredi soir, c'est le souper du sabbat. On va partager ce souper-là avec plusieurs personnes. Mais ici, dans Marc, chapitre 11 et le verset 12, nous lisons ceci. Le lendemain, donc le lendemain, c'est le samedi, le 10 du mois de Nissan, donc le jour du sabbat hebdomadaire, ça dit qu'il s'est rendu à Jérusalem pour se présenter comme roi d'Israël. Et on dit qu'il y avait une très grande foule, exceptionnellement grande, cette fois-là, parce que plusieurs raisons, on savait que Jésus allait participer à la fête de la Pâque. La Bible dit dans les Évangiles que plusieurs sont venus aussi à la fête pour voir Lazare, parce que Lazare avait été ramené à la vie. Et les gens voulaient voir cet homme qui avait connu la mort et qui avait été ramené à la vie. Et finalement, Jésus s'est présenté. Et à l'époque, comme j'ai souvent prêché, il y avait un pont qui reliait la montagne des Oliviers à la Porte Dorée, qui enjambait la vallée du Cédron, qui est entre la montagne des Oliviers et la Porte Dorée. Et Jésus a demandé à ses disciples d'aller au village, probablement Bethphagé, qui est dans le village, dans le flanc de la montagne des Oliviers, et d'amener une âne qui serait attachée à un poteau. C'est ce que les disciples ont fait. Jésus est monté sur cette âne. Il accomplissait la vieille prophétie du prophète Zacharie, chapitre 9, verset 9, qui disait ceci, « Réjouis-toi, fille de Sion, car ton roi vient à toi monté sur le dos d'un âne. » Alors, il a commencé la traversée vers la Porte Dorée, qui n'était pas bloquée à la porte. Alors, il aurait pu traverser complètement la porte, mais les prêtres, les sacrificateurs ne le reconnaissaient pas comme le Messie d'Israël. Ils ont manipulé la foule pour qu'elle rejette le Seigneur Jésus-Christ. Et effectivement, c'est ce qui s'est produit. On a rejeté le roi. Et Jésus a pleuré sur la ville de Jérusalem, disant, « C'est toi en ce jour. » Remarquez, pas ce temps ou cette semaine ou cette époque, mais ce jour, parce que c'était un jour précis où Jésus devait se présenter comme roi à Israël. « C'est toi au moins, dit Jésus, tu avais reconnu le jour où tu as été visité, ton bien-être serait extraordinaire. » Mais là, les armées vont venir et ça va être la guerre et la désolation, malheureusement, pour toi.
1: Car Dieu a tant aimé le monde qu'il a donné son Fils unique, afin que quiconque croit en lui ne périsse point, mais qu'il ait la vie éternelle. 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
1: Bonjour, une nouvelle fusillade sur fond de trafic de drogue. Des coups de feu dans le quartier de Port-Boyer à Nantes ont tué un adolescent de 15 ans et fait 2 blessés également mineurs. En début de soirée, un des blessés âgé de 13 ans est hospitalisé dans un état très grave. Son pronostic vital est engagé. Le verdict est attendu aujourd'hui dans le procès du chanteur marocain Saad Lamjared, jugé à huis clos devant la cour d'assises du Var à Draguignan pour le viol qu'il conteste d'une barmaid en 2018. Déjà impliqué dans plusieurs affaires de viol ou agression sexuelle, l'artiste âgé de 41 ans, très populaire au Maroc et dans le monde arabe, comparaît libre. Une famille sur deux juge le soutien de l'État insuffisant, notamment lors des 5 premières années de vie de leur enfant, selon un baromètre publié à l'occasion de la Journée internationale des familles. Selon ce sondage annuel réalisé par OpinionWay pour l'UNAF, l'Union nationale des associations familiales, la moitié des parents, 53%, déclarent ne pas avoir les moyens de préparer l'avenir de leur enfant, contre 43% en 2024. 13% affirment ne pas pouvoir répondre aux besoins essentiels de leurs enfants. Altice France, maison mère de SFR, a prolongé jusqu'au 5 juin la période de négociation exclusive accordée à Bouygues Télécom, Iliad pour Free et Orange pour la cession de son opérateur. Les salariés, quant à eux, sont toujours dans l'incertitude. À partir d'aujourd'hui, les produits alimentaires au CBD sont interdits en France. Cela concerne les pâtes de fruits, les tisanes ou encore les huiles à mettre sous la langue. Une interdiction qui fait suite à la décision de la Direction générale de l'alimentation d'appliquer la réglementation européenne en la matière. Conséquence directe de cette mesure, la filière pourrait perdre 2000 emplois. C'est la fin de ce flash, une très bonne journée à notre écoute. Bonjour football, le sélectionneur de l'équipe de France Didier Deschamps a dévoilé hier sa liste des joueurs retenus pour disputer la Coupe du Monde 2026. Elle comporte notamment 8 joueurs de Ligue 1 avec un gros contingent du PSG, Lucas Hernandez, Warren Zaïre-Emery, Ousmane Dembélé, Désiré Doué, Bradley Barcola, il faut ajouter Magnès Akliouche, Brice Samba et Robin Risser, Chevalier et Camavinga ont été écartés. La Fédération française de rugby a fait son choix durant cette année 2026. Le 15 de France va découvrir une nouvelle compétition mettant en prise les meilleures nations des deux hémisphères, le championnat des nations. Les joueurs de Fabien Galthié débuteront leur parcours aux antipodes avec des rencontres face à la Nouvelle-Zélande, l'Australie puis le Japon au début du mois de juillet. Une deuxième phase aura lieu à l'automne en lieu et place de la traditionnelle tournée et verra les doubles vainqueurs du tournoi destination évoluer à 3 reprises devant leur public. À cette fin, la FFR a dévoilé hier les noms des stades qui seront mis à contribution pour accueillir ces 3 rencontres. Les Bleus débuteront face aux Fidji le 7 novembre sur la pelouse du Groupama Stadium de Lyon. Une semaine plus tard, Antoine Dupont et ses coéquipiers retrouveront la pelouse du Stade de France pour défier l'Afrique du Sud dans une revanche du quart de finale de la dernière Coupe du Monde disputée au même endroit en 2023. L'enceinte sera également le théâtre de la dernière sortie des Bleus à l'occasion de cette deuxième phase du championnat des nations le 21 novembre face à l'Argentine. Dès lors, le 15 de France prendra la direction de Twickenham pour y disputer une dernière rencontre dont l'affiche dépendra de sa place au classement des nations de l'hémisphère nord. Tennis, l'Espagnol Martin Landalus, repêché en dernière minute pour le Masters 1000 de Rome après sa défaite en qualification, a été stoppé en quart de finale 1-6-6-4-7-5 par le Russe Daniil Medvedev. Le 94e au classement ATP tentait de devenir le premier lucky loser à atteindre le dernier carré du Masters 1000 italien depuis le Français Lucas Pouille en 2016. Cyclisme, la 6e étape du Giro hier était destinée aux sprinteurs. Le final dans les rues de Naples a accouché d'une surprise. C'est Davide Ballerini qui s'est finalement imposé au pied du Vésuve. Paul Magnier termine 3e. C'est la fin de ce Flash Sport. Une très bonne journée à toutes et à tous.
2: Évangile de Jean, chapitre 1, versets 1 à 14. Au commencement, la parole existait déjà. La parole était avec Dieu, et la parole était Dieu. Au commencement, la parole était avec Dieu. Par elle, Dieu a fait toutes choses, et il n'a rien fait sans elle. En elle, il y a la vie, et la vie est la lumière des êtres humains. La lumière brille dans la nuit, mais la nuit ne l'a pas reçue. Dieu a envoyé un homme qui s'appelait Jean. Il est venu comme témoin pour être le témoin de la lumière, afin que tous croient par lui. Il n'était pas la lumière, mais il était le témoin de la lumière. La parole est la vraie lumière. En venant dans le monde, elle éclaire tous les êtres humains. La parole était dans le monde, et Dieu a fait le monde par elle. Mais le monde ne l'a pas reconnue. La parole est venue dans son peuple, mais les gens de son peuple ne l'ont pas reçue. Pourtant, certains l'ont reçue, et ils croient en elle. À cela, la parole a donné le pouvoir de devenir enfants de Dieu. Et ils sont devenus enfants de Dieu, en naissant non par la volonté d'un homme et d'une femme, mais de Dieu. La parole est devenue un homme, et il a habité parmi nous. Nous avons vu sa gloire. Cette gloire, il la reçoit du Père. C'est la gloire du Fils unique, plein d'amour et de vérité.

Jacques chapitre 4. Le danger des mauvais désirs. D'où viennent les conflits et les querelles parmi vous? Ne proviennent-ils pas de vos désirs égoïstes qui mènent un combat incessant en vous? Vous convoitez ce que vous n'avez pas, mais vos désirs restent inassouvis. Vous êtes remplis de jalousie, vous vous consumez d'envie, et pourtant, vous ne parvenez pas à obtenir ce que vous voulez. Vous bataillez, vous vous disputez, mais vous ne possédez pas parce que vous ne demandez pas à Dieu. Ou bien, lorsque vous demandez, vous ne recevez rien, car vos demandes sont animées de mauvaises intentions. Vous souhaitez uniquement satisfaire vos propres plaisirs. Peuple infidèle, ne savez-vous pas que l'amour pour le monde est une hostilité envers Dieu? Celui qui veut être ami du monde se rend ennemi de Dieu. Pensez-vous que l'Écriture parle en vain lorsqu'elle affirme que Dieu ne tolère aucun rival de l'Esprit qu'il a fait habiter en nous? Mais bien plus grande est la grâce qu'il nous accorde. Voici ce que dit l'Écriture. Dieu s'oppose aux orgueilleux, mais il accorde sa grâce aux humbles. Soumettez-vous donc à Dieu, résistez au diable, et il fuira loin de vous. Approchez-vous de Dieu, et il s'approchera de vous. Nettoyez vos mains, pécheurs, et purifiez votre cœur, vous qui êtes partagés entre deux voies. Prenez conscience de votre misère, soyez dans le deuil, pleurez. Que votre rire se change en pleurs et votre joie en tristesse. Abaissez-vous devant le Seigneur, et il vous relèvera. Ne pas s'ériger en juge d'autrui. Frères et sœurs, ne vous critiquez pas les uns les autres. Celui qui critique son frère ou sa sœur et se fait leur juge critique en réalité la loi et se place au-dessus d'elle. Mais si tu juges la loi, tu ne te places plus sous son autorité, mais tu prétends être son juge. Or, il n'y a qu'un seul législateur et juge, celui qui peut sauver et qui peut condamner. Mais toi, qui es-tu pour juger ton prochain? La tentation des richesses. Et maintenant, écoutez-moi, vous qui dites, aujourd'hui ou demain, nous irons dans telle ville, nous y passerons une année, nous y ferons du commerce et nous gagnerons de l'argent. Mais savez-vous seulement ce que demain vous réserve? Qu'est-ce que votre vie? Une brume légère, visible pour un temps, puis qui se dissipe rapidement. Voici ce que vous devriez plutôt dire. Si le Seigneur le veut, nous vivrons et nous ferons ceci ou cela. Mais en réalité, vous placez votre orgueil dans vos projets présomptueux. Or, toute fierté de ce genre est mauvaise. Celui qui sait faire le bien et ne le fait pas se rend coupable d'un péché.

0: La météo pour ce samedi 16 mai, tendance à l'amélioration par rapport à la veille. On retrouve un temps généralement sec en matinée et des averses moins nombreuses dans l'après-midi. Elles concernent surtout les régions situées sur un axe sud-ouest-nord-est. Belle période ensoleillée dans le sud-est grâce au Mistral et à la Tramontane qui souffle assez fort. Les températures pour ce samedi matin, ça reste frais quand même avec 5 degrés à Lyon et Lille, 6 à Strasbourg et Paris, 7 degrés pour Brest, 8 à Cherbourg et Toulouse, 10 degrés pour Bordeaux, Biarritz, Nice, Marseille, Perpignan, et Nîmes et 13 degrés pour Bastia. Et pour ce samedi après-midi, entre 13 et 14 degrés sur la moitié nord, il fera 13 dans le Grand Est, 13 également sur la Bretagne, 14 en Normandie, en Centre-Val de Loire, en région parisienne et sur les Hauts-de-France. Dans la moitié sud, entre 14 et 20 degrés, 14 sur la vallée du Rhône, 15 en Nouvelle-Aquitaine et sur l'Occitanie, 17 en Corse et entre 18 et 20 degrés le long de la Méditerranée.
1: 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Je viens le cœur assoiffé de toi. Oui, j'ai besoin de toi, car sans toi je ne peux vivre.
2: J'ai besoin de toi.
1: Toutes mes sources sont en toi, Jésus.

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1: Conclusion. Chers parents, vous n'êtes pas responsables de tous les choix de vos enfants. Vous semez, vous arrosez, mais Dieu fait croître. Et même quand tout semble brisé, il reste fidèle. Ne lâchez pas. Continuez d'aimer. Continuez de prier. Continuez d'espérer. Un jour viendra, parfois après bien des larmes, où la communication renaîtra. Peut-être différente, moins directe, moins fluide, mais plus profonde, car bâtie sur l'amour qui a tenu bon dans l'épreuve. Que Dieu vous fortifie, vous renouvelle et vous remplisse de sa paix. Et souvenez-vous, ce que vous vivez aujourd'hui ne définit pas l'histoire complète de votre famille.

Un jour, une femme est venue me voir à la fin d'une prédication. Et elle n'était pas psychiatrisée, elle n'était pas quelqu'un d'instable. Pourtant, elle était terrorisée et épuisée. Elle m'a avoué qu'elle était agressée régulièrement la nuit par des démons de façon sexuelle. Elle avait même des marques sur le corps. Régulièrement, ça lui arrivait, personne ne la croyait. Elle avait fait plusieurs églises pour essayer de trouver la délivrance. Et ça m'est arrivé de parler avec des pasteurs qui m'ont dit « Mais ces choses n'existent pas, tu crois quand même pas à ces choses-là. » Et laissez-moi vous dire que l'on y croit ou qu'on n'y croit pas, c'est pas la théologie qui va changer la réalité. La réalité, c'est qu'il y a des démons, et ça existe, et que certaines personnes souffrent parce qu'ils sont agressés sexuellement la nuit, que ce soit des hommes ou des femmes, et ces personnes souffrent en silence. Pourquoi ? Parce que c'est un sujet tabou, on n'en parle pas, les gens n'osent pas avouer ce qui leur arrive, ils ont peur de passer pour des gens qui sont dépravés, ou alors qui ne sont pas vraiment chrétiens. Des fois, ils ont demandé de l'aide, en vain, on leur a dit « tu n'aimais pas du tien, c'était toi le problème, tu n'as pas assez la foi, tu devrais plus lire ta Bible, plus prier. » Et malgré tous leurs efforts, eh bien, ils ne s'en sortent pas. Et ce qui se passe, eh bien, c'est que les gens souffrent en silence, ça continue, il y a un découragement. Et laissez-moi vous dire que ce phénomène, il existe dans toutes les cultures, que ce soit les blancs, les noirs, les hispanos, les gens des îles, les gens en France, au Québec, en Afrique, à La Réunion, peu importe, à Madagascar, c'est quelque chose qui touche tout le monde. Ça ne veut pas dire que tout le monde vit ça, mais ça touche des gens dans toutes les sphères de la société, dans toutes les cultures et dans toutes les ethnies. Alors les conséquences sont réelles, ce sont des troubles dans la vie de couple, des blocages affectifs, impossibilité de se marier, et surtout la réalité c'est que les gens souffrent parce qu'ils sont conscients de ce qu'ils vivent, ils se réveillent avec des marques, ils vivent dans la souillure, ils vivent dans la honte, et il y a cette terreur, pour même pour certaines personnes, dès qu'ils ferment les yeux, eh bien ça leur arrive. Alors dans cette vidéo, je vais expliquer réellement ce que sont les maris et les femmes de nuit, pourquoi la sanctification seule ne suffit pas toujours, comment ces alliances spirituelles se forment et surtout, comment elles peuvent être brisées légalement et bibliquement par le puissant nom de Jésus-Christ. Alors si tu vis cela, ou si quelqu'un autour de toi souffre en silence et peut-être t'as avoué, t'as confessé qu'il vivait cette chose et qu'il cherchait de l'aide et tu ne savais pas quoi faire, eh bien je t'encourage à lui partager cette vidéo, même si c'est un sujet qui n'est pas très confortable, la vérité libère et laisse-moi te dire que oui, c'est possible de vivre libre en Jésus et d'être libéré de ses oppressions. 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Ce sont 14 jours pour vivre plus libre en Jésus. Dans cette formation que j'ai fait avec mon ami Jérémy Potin, le lien est dans la description de cette vidéo, tu peux t'inscrire gratuitement. Eh bien, on explique comment collaborer avec le Saint-Esprit qui est le libérateur, comment exercer le discernement des esprits, mais aussi comment briser les liens d'âme, les malédictions dans la Nouvelle Alliance, comment annuler l'influence de la sorcellerie et surtout chasser les maris et les femmes de nuit. Donc, je t'encourage vraiment à le suivre, c'est gratuit. 14 jours pour vivre plus libre en Jésus. Le lien est dans la description de cette vidéo. Alors, quand on parle des maris et des femmes de nuit, tout d'abord, ce qu'il faut comprendre, c'est que les gens souffrent en silence. Et souvent, les gens commencent à en parler un petit peu, ils se rendent compte qu'ils ne sont pas crus ou qu'on les regarde bizarrement, alors ils arrêtent d'en parler et les gens se referment. Donc, j'aimerais te dire, si tu vis ces choses, peut-être que tu es tombé sur cette vidéo et ça a résonné dans ton cœur parce que c'est ta réalité, laisse-moi te dire que je te crois, que ce que tu vis est réel et que Jésus a compassion de toi et que tu peux être libre. Alors, de quoi on parle concrètement ? On ne parle pas de juste quelqu'un qui fait un rêve érotique. On parle de quelqu'un qui est agressé sexuellement. Ça peut varier en fréquence. J'ai vu des personnes à qui ça arrivait plusieurs fois par jour. Des fois, des gens, c'est une fois par trimestre, une fois par semaine, une fois par mois. Ça varie. Ça peut varier en intensité. Ça peut être quelque chose qui semble juste un rêve qui semble, on va dire, naturel. Jusqu'à ce que la personne se débat et n'arrive pas à s'en sortir, jusqu'à ce qu'elle se sente physiquement pénétrée ou qu'elle sente qu'elle ait des marques. Ça peut aller jusqu'à avoir des marques, des bleus, ou se réveiller comme s'il y avait vraiment eu un rapport sexuel. Ça dépend de l'intensité, ça dépend d'une personne, ça dépend de la sorcellerie qui était mise derrière et ça dépend des démons qui sont là. Et on le voit vraiment dans toutes les cultures. Et j'insiste là-dessus. Parce que des fois, les gens pensent que c'est que pour les Africains. Mais non, les démons n'ont pas de couleur. Et les êtres humains sont soumis aux mêmes lois spirituelles, peu importe leur pays d'origine. Alors, j'ai mentionné dans l'introduction que ça peut entraîner d'autres symptômes, d'autres conséquences. Alors, donc, il y a les rêves sexuels. La sensation d'avoir eu un rapport,
d'avoir des marques, il y a la souillure, il y a la honte. Mais il y a aussi, ça peut entraîner des difficultés dans le couple. Des fois, les gens sont mariés et l'un des partenaires a un esprit sexuel qui l'oppresse. La personne est démonisée et ça vient affecter leur sexualité, ça vient affecter leur mariage. Et ça devient surnaturellement impossible de construire le mariage. Pourquoi ? Parce qu'il y a quelqu'un qui est là et qui s'oppose à ce mariage. Parfois, ça peut commencer tout petit. Pour d'autres personnes, ça commence à l'adolescence. Pour d'autres personnes, ça commence après une relation sexuelle avec une personne en particulier. Pour d'autres personnes, ça commence après la mort d'un ascendant. Par exemple, la grand-mère, le grand-père, ou un père, ou une mère. Parfois encore, ça commence après le baptême, ou après le fait de se consacrer à Jésus. Et là, ça peut sembler très bizarre, mais en fait, ce n'est pas le baptême qui amène la démonisation. En fait, c'est le fait de se consacrer à Jésus qui fait que l'ennemi qui avait un droit dans la vie de la personne se met à oppresser ou à agresser la personne, eh bien, pour la détourner de Jésus. Et ce qu'on constate, c'est que la sanctification peut limiter l'effet de ces maris et ces femmes de nuit, mais ne va pas les arrêter complètement. D'où l'épuisement, d'où la fatigue, d'où le découragement, d'où l'impression d'être abandonné. Est-ce que Dieu m'écoute? Est-ce que Dieu entend mes prières? Alors, je veux revenir sur cette idée que ça peut commencer après qu'on se soit tourné vers Jésus. Je vais vous donner une image qui va vous aider à comprendre. Imaginez un chien qui soit attaché à une chaîne, à un piquet. Le chien est libre de faire tout ce qu'il veut, mais il ne peut pas aller plus loin que la chaîne. Et à un moment, la chaîne se tend et il prend conscience que la chaîne est là. Des fois, ce qui se passe, c'est qu'on a dans nos vies eh bien, des emprises démoniaques. On a des péchés qui ont entraîné des droits légaux à des démons dans notre vie. Il y a eu de la sorcellerie qui a été faite contre nous. On a été initié à des pratiques. Ou alors, on a eu un héritage spirituel, que ce soit religieux, satanique, peu importe, et de perversion. Et ce qui se passe, c'est qu'on ne se rend pas compte de la dimension démoniaque. Et alors qu'on s'approche de Jésus, l'ennemi qui avait comme un droit sur notre vie, eh bien, exerce ce droit pour essayer de nous détourner de Dieu. Et donc, c'est là qu'à ce moment-là, on prend conscience que la chaîne est tendue et c'est là qu'on commence à souffrir parce qu'on ne peut pas aller plus loin. Mais ce n'est pas le baptême qui a créé le problème. C'est juste que le baptême, c'est le fait de dire « Ok, moi, je m'avance résolument vers Jésus, je m'éloigne du mal et c'est à ce moment-là que la chaîne se tend. » La bonne nouvelle, c'est que Jésus est venu pour briser nos chaînes. Alors, on peut se poser une question. Est-ce qu'un être spirituel, un démon, peut interagir sexuellement avec un être humain? Ben, on voit le cas, par exemple, dans Genèse chapitre 6, il est parlé des Elohim, des fils de Dieu, qui ont couché avec les filles des hommes, et ça a engendré les géants, tout ça. Et donc, l'idée, c'est que, de la même façon que ça a pu arriver à l'époque, ben, ça peut encore arriver aujourd'hui. Et donc, un être spirituel eh bien, peut interagir avec le monde physique. Lorsque, par exemple, les anges sont allés à Sodome et Gomorre, qu'ils ont attrapé Lot et ses filles et sa femme, et ils les ont saisis par le bras, ils n'étaient pas des êtres vaporeux, ils ont pu le toucher et interagir avec lui. Donc, s'ils peuvent toucher sa main, ils peuvent toucher le reste du corps. Donc, ce qu'il faut comprendre, c'est que pourquoi il y a des démons qui interagissent au niveau sexuel avec des êtres humains. Ce qu'il faut comprendre, c'est que la sexualité est la première alliance créée par Dieu. Dieu a créé les rituels, Dieu a créé les lois, les codes spirituels, comment ça fonctionne dans le monde spirituel. Et lorsqu'il a créé et institué le mariage, l'homme quittera son père et sa mère et s'attachera à sa femme et les deux deviendront une seule chair. La réalité, c'est que la sexualité est une alliance. La sexualité, ce n'est pas juste quelque chose de physique, c'est quelque chose avant tout de spirituel. Et lorsqu'il y a une relation sexuelle, que ce soit entre un homme et une femme, entre deux hommes, entre un homme et un animal, peu importe, eh bien, il y a, ou un démon, il y a une alliance qui s'établit. Il y a une union. Et c'est très puissant. Et c'est pour cela que dans les rituels sataniques, souvent, il y a beaucoup de sévices sexuels. Parce que la sexualité, on va dire, on pourrait dire que ça sert comme une colle, comme un ciment. Ça unit les deux personnes. Et donc, c'est pour ça que il y a cette puissance qui est là et qu'on doit défaire les choses. On ne peut pas juste se consacrer. Il faut défaire par la puissance du nom de Jésus cette alliance. Alors concrètement, un mari de nuit, c'est un esprit, donc ça peut être un démon, ou alors un sorcier, donc c'est un esprit humain, c'est quelqu'un qui fait un voyage transcendantal, qui se déplace en esprit, qui va agresser sexuellement une personne. Et donc, la raison pour laquelle il peut le faire,
c'est parce qu'il a le droit de le faire à cause d'une alliance qui a été contractée. Alors, ça peut être contracté de quelle façon? Tout d'abord au travers d'un rituel. Un rituel initiatique, ça peut être un rituel qui a été fait donc avec un rapport sexuel, avec des incantations, tout ça. Ça peut être des rituels dans lesquels il y a une consécration à une divinité. Et là, on retrouve ça dans toutes les cultures, dans tous les pays, d'accord? Ça peut être relié, rattaché à certaines divinités, au culte des ancêtres. Ça peut être rattaché aussi à le fait que la personne a hérité de cette alliance. Donc, il est possible que vos ancêtres aient pratiqué de la sorcellerie ou aient pratiqué l'adoration de certaines divinités et rendu un certain culte qui a donné un droit à ce démon dans votre généalogie. Et donc, c'est quelque chose qui se transmet de père en fils ou de mère en fille. Alors, des fois, c'est sur l'aîné, des fois, c'est que les filles, des fois, c'est que les garçons. Ça dépend du type du rituel qui est utilisé, ça dépend du type de divinité qui est adorée, donc du type de démon qui est invoqué. Donc, c'est possible que ce soit quelque chose qui nous a été transmis. Comme c'est possible quelque chose, on a été initié enfant ou jeune sans nous en rendre compte. Des fois, par exemple, les gens vont au village, ça dépend des pays, hein, mais ils vont au village, il y a une cérémonie de protection. Alors, ça peut être fait avec des incisions, ça peut être fait avec... on boit des choses, on mange des choses. Il y a quelque chose qui a été fait, un rituel. Et à partir de ce moment-là, ça a servi un petit peu comme de cérémonie de mariage, on va dire. Peut-être qu'il y a un vêtement, un voile, des bijoux, des bagues, des colliers qui ont été mis sur la personne lors de cette cérémonie. Après, ils sont enlevés, on ne les voit plus, mais spirituellement, ils sont là. Et c'est comme une marque qui donne un droit à l'ennemi de venir agresser sexuellement la personne. Alors, ça peut aussi arriver lors d'un rapport sexuel avec quelqu'un. Vous avez un partenaire sexuel, là je parle de quelque chose de consenti, ça peut même être dans le cadre du mariage, et votre conjoint, votre partenaire, lui aussi, vous ne l'aviez pas, mais lui, il a un mari ou une femme de nuit. Et donc, ou alors il a pratiqué des choses, ou alors il y a dans son héritage quelque chose. Et donc il est possible que vous deveniez agressé sexuellement, parce qu'à cause de ce lien maintenant qui vous relie avec ce partenaire sexuel, ça donne le droit à ce démon de venir dans votre vie. Et je vous expliquer maintenant comment vous séparer de cela. Ça peut aussi se manifester suite à un viol. Ça peut se manifester aussi même par invocation directe d'un démon sexuel. J'ai rencontré plusieurs personnes qui avaient demandé à des démons soit d'avoir plus de libido, soit à des gourous d'avoir plus de libido. J'ai même rencontré une fois une femme qui m'avait dit qu'elle avait demandé à Satan de coucher avec elle. Et elle était bien chargée. C'était assez intense. L'alliance peut être brisée parce que Jésus est plus fort. Ce qu'il faut comprendre, c'est que peu importe le

avec cet esprit au nom de Jésus, et ça suffit. La personne vit une délivrance et ne revit plus ses agressions. Des fois, ce qui se passe, c'est que dans les nuits qui suivent, la personne, j'ai eu souvent des témoignages comme ça, on a prié pour quelqu'un, et la personne ensuite dit, mais là, je voyais l'esprit qui s'approchait, mais il ne pouvait pas s'approcher plus près. C'est comme s'il était derrière une barrière invisible. Ou alors, je le voyais tourner en rond, il était en colère parce qu'il ne pouvait plus me toucher. Ou alors, il s'est approché, je lui ai dit, va-t'en, je refuse, et il est parti, et il n'est plus revenu. Ce qu'il faut bien comprendre, c'est que vous n'avez pas à subir ces choses. Des fois, les gens ont cette impression que dans un rêve, eh bien, on dort, physiquement on dort, mais notre esprit, lui, il est éveillé, il n'est pas au repos. Il est possible que vous soyez tenté sexuellement dans un rêve, et ce n'est pas un mari de nuit, c'est simplement un esprit sexuel qui vient, et il vient pour vous tenter. Mais il n'a pas le droit de le faire. Et c'est pour ça que c'est important que vous soyez conscient que vous avez le droit de dire non. J'ai reçu plusieurs témoignages comme ça, et ça m'est arrivé moi aussi une fois, où y a un esprit qui s'approche, et je dis mais non, et il s'en va. C'était pas, dans ce cas-là, c'était pas un mari ou une femme de nuit. C'est juste que c'est un esprit qui vient essayer de vous agresser dans votre rêve. Il profite de votre sommeil. Donc c'est important que vous conscientisez que dans vos rêves, vous avez le droit de dire non. Ce qui se passe, c'est que si alors que vous résistez, que vous dites non, ça s'impose à vous, ça vous domine, alors là, vous avez besoin d'une délivrance. Il ne s'agit plus d'une tentation, il s'agit ou d'une attaque, il s'agit vraiment d'un droit légal qui est là et vous avez besoin d'une délivrance. Alors concrètement, comment on fait pour faire cette délivrance? Tout d'abord, il est important de vous séparer sexuellement des partenaires que vous avez eus. Alors comment on fait? Eh bien, c'est un petit peu comme signer un contrat. On va révoquer le lien qu'il y a entre nous et la personne à cause de la relation sexuelle. On va le faire au nom de Jésus, par la puissance du nom de Jésus. Pourquoi? Parce que c'est Jésus qui est le Tout-Puissant. Et donc au nom de Jésus, on peut se séparer sexuellement de telle ou telle personne qu'on a eu comme partenaire. Ça peut être un agresseur, ça peut être un abuseur, quelqu'un qui a commis l'inceste, ou simplement un ex-conjoint ou un ex-partenaire. Donc, on en parle plus dans la formation vraiment libre, mais l'idée c'est que ça, dans la prière, on dit je me sépare sexuellement de cette personne. Lorsque deux personnes sont unies, il y a un transfert. Il y a des choses qui passent de l'un à l'autre. Et donc, on retourne au partenaire ce qui lui appartient et on reprend ce qui nous appartient. Spécifiquement, s'il y a des esprits sexuels qui ont été transférés, on les retourne d'où ils viennent. Deuxièmement, il va être nécessaire de se séparer de l'héritage de vos ancêtres. Typiquement, vous avez un père et une mère et donc vos parents vous ont transmis chacun un héritage spirituel qu'ils ont eux-mêmes hérité de leurs parents. Et donc, un héritage, on peut le recevoir, mais on peut aussi le refuser. Dans un héritage, il y a des bonnes choses. Peut-être que vous avez hérité le sens de l'humour, vous avez hérité des beaux yeux, vous avez hérité une certaine capacité. Peut-être que vous avez hérité des biens, de l'argent, une maison, un terrain, je ne sais pas, une entreprise. Mais vous pouvez aussi hériter des dettes, vous pouvez hériter des tares, vous pouvez hériter d'une maladie, une maladie génétique. Et donc l'idée, c'est que il faut prier pour briser cet héritage et annuler cet héritage. Donc vous priez par rapport du côté de votre père, du côté de votre mère, tout ce qui est descendu de génération en génération, et l'annuler et le retourner à ceux à qui ça appartient parce que vous le refusez. Des fois, c'est suffisant. Des fois, il faut aller un petit peu plus précisément. Et dans ce cas-là, il faut ce qu'on appelle annuler les rituels ou les cérémonies à laquelle vous avez participé, ou alors qui ont été faits à votre insu, ou alors que vos ancêtres ont fait et dont vous ignorez l'existence. Alors vous allez me dire, mais comment je fais pour savoir ça? Ben, c'est là que le Saint-Esprit intervient, parce que le Saint-Esprit, l'Esprit de vérité, il met la lumière sur les choses cachées, et lui, il sait tout. Donc même si, eh bien, votre grand-mère a fait des choses et que vous les avez héritées et que vous ne savez pas d'où ça vient, le Saint-Esprit peut vous révéler les choses. Il peut vous donner un rêve, il peut vous donner une vision, et vous pouvez prier d'après la vision. Et donc, si vous priez spécifiquement, Seigneur, montre-moi quel est le droit, qu'est-ce qui donne à cet esprit de m'agresser, le Seigneur va révéler les choses, il va mettre à la lumière. Il est possible que vous voyez une cérémonie particulière. Il est possible que vous voyez avec des détails. Il est possible que vous voyez que vous avez comme un anneau à la main ou à un orteil. Il est possible que vous ayez des indications précises en rapport avec une personne de votre famille ou en rapport avec un partenaire précis. Parce que ce n'est pas tous les partenaires sexuels que vous avez eus qui vous ont transmis un démon, d'accord? Mais le Seigneur va vous guider, il va vous diriger. L'idée, c'est que dans la prière,
vous allez défaire et annuler ce que le Seigneur

0: vous montre ou ce que le Seigneur vous révèle. Donc, j'aimerais prier maintenant pour vous. 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Pourquoi? Parce que Jésus est tout puissant, il a tout accompli, il veut que vous soyez libre, le Saint-Esprit est avec vous, il est le libérateur, il veut vous délivrer. Et donc, vous allez vraiment expérimenter une plus grande liberté. 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J'aimerais prier pour vous maintenant. Peut-être que déjà, ça vous a rassuré de dire « Ok, je ne suis pas fou, je ne suis pas folle, il y a de l'espoir. » Vous avez retrouvé l'espoir. Et donc, j'aimerais prier maintenant pour que le Seigneur vous révèle ce qui est caché maintenant. Je prie pour que le Seigneur vous donne le discernement des esprits, que la puissance de Dieu vienne sur vous et que vous expérimentiez cette liberté que Jésus vous a promis et surtout acquise à la croix. Alors Seigneur, je prie maintenant pour chaque personne qui va regarder cette vidéo. Certains qui... peut-être sont dans une situation de désespoir, de découragement. Ceux qui peut-être ont cherché à gauche, à droite de l'aide et n'en ont pas trouvé. Et je prie Seigneur maintenant que ta gloire vienne sur eux. Que tu les entoures de champs de délivrance. Que tes anges les environnent. Et que les chaînes tombent. Je prie spécifiquement Seigneur pour que les alliances aux mains, aux pieds soient brisées. Les rituels par lesquels ces personnes ont été vendues. Ont été offerts, ont été consacrés à ces esprits méchants et impurs, ces esprits des eaux, eh bien qu'ils en soient délivrés maintenant. Au nom de Jésus, je prononce le divorce avec ces esprits méchants par la puissance de Jésus. Et je déclare maintenant que en tant qu'enfant de Dieu, vous êtes maintenant l'épouse de Christ. Et je vous intègre maintenant dans le corps de Christ. Je vous intègre maintenant en tant qu'épouse de Christ. Et je déclare que c'est à Jésus-Christ que vous appartenez. Seigneur, je prie maintenant spécifiquement pour celles et ceux qui auront besoin de prier plus spécifiquement. Je prie maintenant que ta lumière se fasse, que tu ouvres les yeux et les oreilles spirituelles et que tous ces cachets soient mis à la lumière. Je prie pour des visions, des rêves, des paroles inspirées. Je prie que tu les conduis sur le chemin de la liberté au nom de Jésus. Seigneur, je te prie pour toutes celles et ceux qui ont subi des héritages négatifs. Je prie pour qu'il y ait maintenant cette séparation avec tout cet héritage familial et qu'il soit greffé à Jésus-Christ, l'Olivier Franc. Je prie que ce soit ta bénédiction maintenant qui coule en eux. Je prie qu'ils aient part à la lignée d'Abraham, la lignée des croyants, de ceux qui croient en Dieu et en Jésus. Et je prie que ce soit la bénédiction de Dieu maintenant qui s'applique dans votre vie et non toutes ces malédictions. J'appelle des nuits paisibles. Je déclare sur vous ce verset. Je me couche et je m'endors en paix, car toi seul, Éternel, m'assure la sécurité dans ma demeure. Je prie maintenant que vous soyez entourés et protégés et que l'ennemi ne puisse plus vous toucher et vous approcher. Seigneur, je t'apporte spécifiquement toute la notion, la sensation de souillure. Et je prie maintenant pour que ton sang vienne purifier. Je prie pour cette robe blanche maintenant, des justes, des rachetés. Je prie maintenant pour que vous puissiez dormir paisiblement. Je te prie spécifiquement, Seigneur, pour toutes celles et ceux qui n'arrivent pas à se marier à cause spécifiquement de ce sujet, afin qu'ils soient libres maintenant de toute entrave, qu'ils ne soient plus tenus à l'écart et qu'ils puissent trouver un conjoint. Je t'apporte celles et ceux qui souffrent dans leur couple, qui peut-être savent avec leur sexualité, ou ils sont au bord du divorce, ou c'est compliqué. Et je prie maintenant qu'il y ait la paix. Qu'il y ait la paix, que ce soit dans leur chambre à coucher, dans leur foyer, dans leur maison, et qu'il n'y ait plus d'interférence entre eux maintenant. Je vous bénis. Je vous bénis au nom de Jésus. Amen. Partagez-moi dans les commentaires ce que ça vous a apporté. 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Que Dieu vous bénisse.
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2: Bonjour, une nouvelle fusillade sur fond de trafic de drogue. Des coups de feu dans le quartier de Port-Boyer à Nantes ont tué un adolescent de 15 ans et fait deux blessés également mineurs en début de soirée. Un des blessés, âgé de 13 ans, est hospitalisé dans un état très grave. Son pronostic vital est engagé. Le verdict est attendu aujourd'hui dans le procès du chanteur marocain Saad Lamjared, jugé à huis clos devant la cour d'assises du Var à Draguignan pour le viol qu'il conteste d'une barmaid en 2018. Déjà impliqué dans plusieurs affaires de viol ou agression sexuelle, l'artiste âgé de 41 ans, très populaire au Maroc et dans le monde arabe, comparaît libre. Une famille sur deux juge le soutien de l'État insuffisant, notamment lors des 5 premières années de vie de leur enfant, selon un baromètre publié à l'occasion de la Journée internationale des familles. Selon ce sondage annuel réalisé par OpinionWay pour l'UNAF, l'Union nationale des associations familiales, la moitié des parents, 53%, déclarent ne pas avoir les moyens de préparer l'avenir de leur enfant, contre 43% en 2024. 13% affirment ne pas pouvoir répondre aux besoins essentiels de leurs enfants. Altice France, maison mère de SFR, a prolongé jusqu'au 5 juin la période de négociation exclusive accordée à Bouygues Telecom, Iliad pour Free et Orange pour la cession de son opérateur. Les salariés, quant à eux, sont toujours dans l'incertitude. À partir d'aujourd'hui, les produits alimentaires au CBD sont interdits en France. Cela concerne les pâtes de fruits, les tisanes ou encore les huiles à mettre sous la langue. Une interdiction qui fait suite à la décision de la Direction générale de l'alimentation d'appliquer la réglementation européenne en la matière. Conséquence directe de cette mesure, la filière pourrait perdre 2000 emplois. C'est la fin de ce flash, une très bonne journée à notre écoute. Bonjour football, le sélectionneur de l'équipe de France Didier Deschamps a dévoilé hier sa liste des joueurs retenus pour disputer la Coupe du Monde 2026. Elle comporte notamment 8 joueurs de Ligue 1 avec un gros contingent du PSG, Lucas Hernandez, Warren Zaïre-Emery, Ousmane Dembélé, Désiré Doué, Bradley Barcola, il faut ajouter Magnès Akliouche, Brice Samba et Robin Risser. Chevalier et Kamavinga ont été écartés. La Fédération française de rugby a fait son choix durant cette année 2026. Le 15 de France va découvrir une nouvelle compétition mettant en prise les meilleures nations des deux hémisphères, le championnat des nations. Les joueurs de Fabien Galthié débuteront leur parcours aux antipodes avec des rencontres face à la Nouvelle-Zélande, l'Australie puis le Japon au début du mois de juillet. Une deuxième phase aura lieu à l'automne en lieu et place de la traditionnelle tournée et verra le double vainqueur du tournoi destination évoluer à 3 reprises devant leur public. À cette fin, la FFR a dévoilé hier les noms des stades qui seront mis à contribution pour accueillir ces 3 rencontres. Les Bleus débuteront face aux Fidji le 7 novembre sur la pelouse du Groupama Stadium de Lyon. Une semaine plus tard, Antoine Dupont et ses coéquipiers retrouveront la pelouse du Stade de France pour défier l'Afrique du Sud dans une revanche du quart de finale de la dernière Coupe du Monde disputée au même endroit en 2023. L'enceinte sera également le théâtre de la dernière sortie des Bleus à l'occasion de cette deuxième phase du championnat des nations le 21 novembre face à l'Argentine. Dès lors, le 15 de France prendra la direction de Twickenham pour y disputer une dernière rencontre dont l'affiche dépendra de sa place au classement des nations de l'hémisphère nord. Tennis, l'Espagnol Martin Landalus, repêché en dernière minute pour le Masters 1000 de Rome après sa défaite en qualification, a été stoppé en quart de finale 1-6-6-4-7-5 par le Russe Daniil Medvedev. Le 94e au classement ATP tentait de devenir le premier lucky loser à atteindre le dernier carré du Masters 1000 italien depuis le Français Lucas Pouille en 2016. Cyclisme, la 6e étape du Giro hier était destinée aux sprinteurs. Le final dans les rues de Naples a accouché d'une surprise, c'est Davide Ballerini qui s'est finalement imposé au pied du Vésuve. Paul Magnier termine 3e. C'est la fin de ce Flash Sport, une très bonne journée à toutes et à tous.

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Bonjour à tous et bienvenue dans Parlons Famille, votre émission sur RFE, la radio de la foi et de l'espérance. Aujourd'hui, nous abordons un sujet sensible mais très courant dans les familles, la difficulté de communiquer avec un adolescent en rébellion. Vous êtes peut-être parent d'un jeune qui ne vous parle plus comme avant, un jeune qui s'énerve, s'isole ou vous répond avec dureté. Peut-être que vous vous sentez impuissant, triste, fatigué. Et vous vous demandez, qu'est-ce que j'ai fait de mal ? Avant tout, vous n'êtes pas seul. Et ce que vous vivez n'est pas une fatalité. L'adolescence est une saison mouvementée. C'est une transition entre l'enfance et l'âge adulte. Une période où le jeune cherche à s'affirmer, à comprendre qui il est. Et souvent, cette quête passe par des tensions avec les parents. Première clé, gardez le lien, même quand c'est difficile. Même si votre adolescent vous repousse, il a besoin de savoir que vous êtes là. Pas pour tout contrôler, mais pour être un repère stable et aimant. Dans l'histoire du fils prodigue, dans l'évangile de Luc chapitre 15, le père reste là, prêt à accueillir, sans reproche, sans violence. Il représente le cœur du Père céleste, toujours ouvert, toujours plein d'amour. Votre présence silencieuse, votre patience, votre regard bienveillant sont parfois plus puissants que des discours. Deuxième clé, la patience nourrie par la prière. Galates chapitre 5, verset 22, nous parle du fruit de l'esprit. Parmi eux, la patience, la douceur, la maîtrise de soi. Ces qualités sont essentielles pour traverser cette saison. Mais elles ne viennent pas de nos forces, elles viennent de notre connexion quotidienne à Dieu. Alors, priez pour votre enfant. Priez aussi pour vous-même. Demandez à Dieu un cœur renouvelé, un regard de compassion, même dans la tempête. Troisième clé, écoutez plus que parler. Votre adolescent a besoin de se sentir entendu, même s'il n'a pas toujours les bons mots. Parfois, il provoque, mais ce qu'il cherche, c'est d'exister à vos yeux. Jacques, chapitre 1, verset 19, nous dit « Soyez prompt à écouter, lent à parler, lent à la colère. » Même si vous n'êtes pas d'accord, écoutez sans couper. Posez des questions simples, ouvertes, et montrez-lui que ses émotions ont de la valeur.

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Introduction à la première épître de Pierre. La première épître de Pierre se présente comme une lettre adressée aux croyants dispersés dans plusieurs régions du monde antique. Dès le début et à la fin du texte, il est clair qu'il s'agit d'une épître, mais son contenu alterne entre des enseignements doctrinaux et des exhortations pratiques. Pierre s'adresse aux chrétiens qu'il qualifie d'étrangers et dispersés dans le Pont, la Galatie, la Cappadoce, l'Asie et la Bithynie. Cette formule justifie le classement de cette lettre parmi les épîtres destinées à un large public. Structure de l'épître. Adresse et salutation. Action de grâce et exhortation à la sainteté. Conduite à tenir selon l'exemple de Jésus-Christ. Exhortation aux anciens, vœux et salutations. L'auteur et le contexte de l'épître. L'auteur se présente comme Pierre, apôtre de Jésus-Christ. Il s'agit très certainement de Simon-Pierre, le frère d'André, que Jésus appela au début de son ministère. Pourtant, cette lettre ne contient que peu de souvenirs explicites de la vie de Jésus, ce qui peut surprendre venant d'un disciple aussi proche du Christ. Cependant, Marc, disciple de Pierre, est considéré comme l'auteur de l'évangile de Marc, basé sur les témoignages oraux de Pierre. Il est donc probable que l'apôtre ait choisi de ne pas répéter ce qui avait déjà été consigné dans cet évangile. L'épître semble avoir été écrite depuis Rome, identifiée sous le nom symbolique de Babylone. Ce choix de langage peut être lié aux persécutions imminentes sous l'empereur Néron. La ville de Rome, capitale de l'Empire, était souvent comparée à Babylone en raison de son influence et de son pouvoir oppressif sur les croyants. Le message central de l'épître. La première épître de Pierre est un message d'espérance. L'apôtre rappelle aux croyants que leur salut en Jésus-Christ est un héritage incorruptible, garanti par la résurrection du Seigneur. Cette assurance doit produire une joie profonde, même au milieu des épreuves. Cette espérance pousse également à une vie de sainteté. Ce n'est pas par des choses périssables, par de l'argent ou de l'or que vous avez été rachetés, mais par le sang précieux de Christ. Pierre exhorte les croyants à suivre l'exemple du Christ dans leur sanctification. Lui qui n'a point commis de péché, et dans la bouche duquel il ne s'est point trouvé de fraude. Lui qui, injurié, ne rendait point d'injure. Maltraité, il ne faisait point de menaces, mais s'en remettait à celui qui juge justement. Les parallèles avec les Écritures. L'épître de Pierre contient de nombreuses références à l'Ancien Testament, ainsi que des parallèles avec l'Évangile de Matthieu, en particulier le Sermon sur la montagne. Conclusion. L'épître de Pierre est un appel vibrant à tenir ferme dans l'espérance, à marcher dans la sainteté et à suivre l'exemple du Christ dans la souffrance et la persécution. Son message reste intemporel. Notre foi doit être éprouvée, mais notre espérance est vivante, car elle repose sur Jésus-Christ ressuscité.

La météo pour ce samedi 16 mai, tendance à l'amélioration par rapport à la veille. On retrouve un temps généralement sec en matinée et des averses moins nombreuses dans l'après-midi. Elles concernent surtout les régions situées sur un axe sud-ouest-nord-est. Belle période ensoleillée dans le sud-est grâce au Mistral et à la Tramontane qui souffle assez fort. Les températures pour ce samedi matin, ça reste frais quand même avec 5 degrés à Lyon et Lille, 6 à Strasbourg et Paris, 7 degrés pour Brest, 8 à Cherbourg et Toulouse, 10 degrés pour Bordeaux, Biarritz, Nice, Marseille, Perpignan et Nîmes et 13 degrés pour Bastia. Et pour ce samedi après-midi, entre 13 et 14 degrés sur la moitié nord, il fera 13 dans le Grand Est, 13 également sur la Bretagne, 14 en Normandie, en Centre-Val de Loire, en région parisienne et sur les Hauts-de-France. Dans la moitié sud, entre 14 et 20 degrés, 14 sur la vallée du Rhône, 15 en Nouvelle-Aquitaine et sur l'Occitanie, 17 en Corse et entre 18 et 20 degrés le long de la Méditerranée.

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0: Il y a quelque temps, j'ai eu le privilège de me rendre au Cameroun, dans l'extrême nord. Là, j'ai pu rencontrer de nombreuses chrétiennes chassées de leur village par le groupe terroriste Boko Haram. Elles ont trouvé refuge à Mokolo, une zone plus sûre, un peu plus au sud. Elles ont toutes des histoires tragiques. Toutes ont au moins un membre de leur famille ou de leur voisinage qui a été tué par Boko Haram. C'est vraiment une situation terrible. Mais Frère André, notre fondateur, disait ceci.
1: Les gens ont tendance à regarder au problème. Mais tant que tu te focalises sur le problème, tu ne travailles pas à la solution.
0: Alors, dans cette vidéo, nous allons nous focaliser sur les solutions. Comment aider ces chrétiennes qui ont tout perdu? Premièrement, faisons un constat sur la situation, en écoutant leurs témoignages.
2: Je m'appelle Raku. J'ai 55 ans, j'ai 6 enfants. Quand Boko Haram est arrivé, ils ont tué 4 personnes. 2 de ma famille et 2 de mes voisins. Ils ont attaqué ma maison et ont poussé mon mari dehors. Là, ils l'ont tué.
3: Quand j'ai fui mon village pour aller à Mokolo, je n'avais aucun logement pour moi et mes enfants. Tout le monde était en fuite. J'avais perdu la seule personne qui pouvait m'aider et je n'avais personne d'autre pour m'aider jusqu'à maintenant. Il n'y avait que moi, Dieu et mes enfants.
4: Tout le monde a fui et nous a abandonnés. Boko Haram nous a poursuivis. Nous leur avons échappé et nous nous sommes cachés. On pouvait les entendre dire « Où sont les mécréants ?» Ils me cherchaient. Je tremblais. J'étais enceinte de notre fille, Chantal. J'ai même douté de Dieu. Comment pouvait-il y avoir un Dieu puisqu'il les a laissés tuer 9 personnes de mon foyer, dont mon père et mon frère? Nous avons dormi en brousse sous un rocher pendant 3 mois. Puis nous avons fui jusqu'à Mokolo.
0: Le vide sécuritaire qui sévit dans l'extrême nord du Cameroun a des conséquences dramatiques sur la population. Les groupes djihadistes sévissent, comme l'État islamique en Afrique de l'Ouest et Boko Haram. À cause de sa frontière avec le nord du Nigeria, le pays est vulnérable aux groupes extrémistes qui ravagent la région. Et le pire, c'est que quiconque élève la voix pour protester contre le manque de protection de l'État se voit menacé par le gouvernement, dans une dérive autoritaire inquiétante. On aura peut-être l'occasion d'approfondir ce point dans une prochaine vidéo. Toujours est-il que nous avons identifié 2 besoins. L'urgence humanitaire et soutenir la foi en péril de la communauté chrétienne. Les deux vont d'ailleurs ensemble. Nous nous trouvons donc au cœur de l'appel de portes ouvertes. Affermir le reste qui est prêt de mourir. Alors, voici une solution que nous avons mise en place grâce à nos partenaires terrains. Créer des groupes d'entraide.
4: J'ai participé à une formation dans une salle de classe. J'étais épuisée. Boko Haram m'avait affaiblie. Je me disais, est-ce que Dieu est là? Est-ce qu'il m'a oubliée? Mais la formation que j'ai reçue a apaisé les doutes qui m'accablaient. Ma foi a changé et j'ai été fortifiée. La formation a aussi attiré mon attention sur les autres femmes et je me suis dit que je devrais créer un groupe ici.
3: Je pleurais tous les jours chez moi. Alors, maman Déborah est venue me voir et m'a demandé si j'étais réfugiée à Mokolo. Je lui ai répondu que oui. Elle m'a demandé comment allaient mes enfants, mais elle a senti que j'étais encore triste, distraite et silencieuse. Elle m'a dit que j'avais besoin d'amis à qui parler. J'avais besoin d'être entourée. Quand j'étais seule, je ne faisais que pleurer. Elle m'a invitée dans un groupe de prière, appelé groupe d'entraide. Elle m'a dit, « Prions ensemble pour toi et tes enfants, et Dieu t'aidera. Il ne t'abandonnera pas. »
2: Ma vie était difficile depuis que j'étais réfugiée à Mokolo. Le but de Boko Haram, c'était de nous séparer. J'étais seule. Alors j'ai décidé de rejoindre le groupe, car je savais que ça m'aiderait. Et tout ce qui me faisait de la peine a aujourd'hui disparu.
0: Déborah est devenue la responsable de ce groupe d'entraide. Voici comment ces groupes fonctionnent. Portes ouvertes fournit un capital de départ au groupe de femmes. L'une d'entre elles pioche dedans pour lancer un projet professionnel. Avec l'argent qu'elle a gagné, elle rembourse son emprunt, avec des intérêts, et une autre femme peut à son tour emprunter, et ainsi de suite. Les participantes sont également formées à la gestion d'un budget et au développement de petits projets économiques. Les femmes se retrouvent régulièrement, non seulement pour le travail, mais également pour lire la Bible, prier ensemble et se soutenir les unes les autres. Ainsi, elles ont pu commencer à guérir.
4: Ce n'est pas facile tous les jours. Pourquoi ? Parce qu'il n'y a plus de mari pour subvenir aux besoins. La femme doit travailler pour pouvoir faire à manger chez elle. Si l'une de notre groupe est en difficulté, nous faisons une collecte pour lui apporter quelque chose. Puis, elle travaille grâce à ce qu'on lui a donné et elle nous le rapporte avec un petit intérêt pour que cela puisse être utile à un autre membre du groupe. C'est comme ça que nous fonctionnons.
2: Faire partie de ce groupe, toutes ensemble, me donne de la force. Nous cultivons et nous en retirons de l'argent pour vivre.
3: Je ne savais plus quoi faire, mais maman Déborah m'a conseillé de continuer à effectuer le travail que je pratiquais avant. Les autres femmes m'ont aidé à emprunter une machine et j'ai commencé à coudre. Le voisinage a réalisé que j'étais couturière. Ils ont commencé à m'apporter leurs habits. Alors, aujourd'hui, même sans posséder encore ma propre machine, je gagne assez d'argent pour vivre.
0: Ces femmes sont le témoignage vivant d'à quel point l'entraide au sein du corps de Christ est indispensable.
3: Grâce au groupe, j'étais encouragée à me remettre à lire la Bible, à chanter et à prier avec mes enfants. Ma foi s'était refroidie, mais maintenant elle grandit, elle est fortifiée. J'attends notre réunion de prière avec impatience, bien qu'elle soit quotidienne. Je ne me suis jamais sentie abandonnée par le groupe. Elles ont pris soin de moi, même quand j'étais malade. Elles me considèrent comme leur sœur. Oui, ensemble, nous sommes des sœurs en Christ.
0: Se focaliser sur les solutions. C'était la méthode de Frère André et c'est encore la nôtre aujourd'hui. Nous avions commencé avec 350 groupes dans le nord du Cameroun. Actuellement, on en compte plus de 500. Au total, ce sont plus de 6000 femmes que ces groupes d'entraide ont déjà pu toucher. Et ces groupes sont entièrement financés par vos dons. Ils sont une manière pour la communauté chrétienne d'être la main de Dieu en action, d'être présent, d'apporter un soutien concret. Et cette présence de l'Église contribue énormément à maintenir vivante la foi des chrétiens. Alors, si vous donnez, si vous priez, si vous partagez juste cette vidéo, vous faites déjà partie de la solution. Vous êtes la preuve que Dieu n'abandonne pas ses enfants, même au cœur de l'épreuve. Et pour cela, aux côtés de nos sœurs, nous voulons vraiment vous dire merci.
4: Je remercie Dieu de tout mon cœur, ainsi que les gens qui nous ont aidés de plusieurs manières. Ma foi s'était beaucoup affaiblie à cause de Boko Haram, mais grâce à Dieu et au groupe d'entraide, ma foi s'est renforcée.
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J'ai invoqué ce démon et je l'ai nommé Zeus. J'ai donné un nom à ce démon. Je l'ai appelé, il était là avec moi, il me suivait partout où j'allais. Et j'ai vu devant moi, il y avait un nuage noir qui avait deux gros yeux rouges. Et ce nuage-là, c'était le démon que j'avais moi-même invoqué avec mes méditations et toutes les pratiques que je faisais. Et dès qu'il a vu que je l'ai vu, il a foncé vers moi, il a essayé de m'étrangler. Et quand il m'a étranglé, pendant genre un mois, j'avais la marque de sa main dans mon cou. Salut, moi c'est Baudry, je suis de Genève. Voici mon témoignage. J'ai grandi au Congo avec ma mère. Après le décès de ma mère, je suis venu rejoindre mon père ici à mes 11 ans. Et je suis resté chez mon père jusqu'à mes 16 ans, ça se passait pas super bien, et je suis parti de chez moi. Et depuis, je me suis un peu égaré à gauche, à droite. Depuis tout petit, j'attendais des voix qui m'appelaient. Je faisais des songes assez forts, où il y avait des... je voyais un chat qui venait me mordre. Quand je me réveillais, j'avais cette douleur sur ma jambe. Et il se passait déjà des choses spirituelles assez intenses, et je comprenais pas ces choses. J'ai grandi dans une famille où ils étaient plus pratiquants. La plupart de mes oncles, c'est des pasteurs. Mais moi, en grandissant, je me suis égaré entre-temps, on va dire. Je commençais à pratiquer de la boxe. Et quand j'allais souvent m'entraîner, je me retirais dans des montagnes, dans des forêts, où je m'entraînais tout seul dans mon coin, où je faisais des méditations, que les athées appellent des ouvertures des portes, des chakras. Et je commençais à m'amuser à ouvrir des portes. En fait, je faisais des choses que je connaissais pas plus que ça. Je pouvais être à un endroit et attendre à des kilomètres plus loin. Je pouvais fermer mes yeux et arriver à voir à travers les yeux fermés. Et du coup, avec le temps, je trouvais ça, c'était bien, c'était cool. Et je m'entraînais. Et quand je m'entraînais, il se passait que je suis en train d'invoquer des choses. Sauf que je ne savais pas que j'invoquais des choses. Et pour une fois, vu que je m'entraînais pour la boxe, je commençais à vouloir être assez fort, une force, une certaine force. Je m'entraînais souvent assez beaucoup à faire des pompes, des courses, des 10 km. Et je m'amusais à regarder des mangas. Et dans un manga que je regardais, il y avait une sorte de force qui était, comment dire, présentée par un démon dans le dos. Et je m'amusais à dire que oui, j'ai un démon dans le dos, et je nommais ces démons. Et tout ce que je disais avant m'arrivait. Il suffit que je pouvais dire une phrase, et le lendemain, ça m'arrivait. Et je m'amusais à dire que j'avais un démon dans le dos, et j'allais souvent m'entraîner. Et j'ai invoqué ces démons, et je l'ai nommé Zeus. J'ai donné un nom à ces démons. Et ça fait que je l'ai appelé, il était là avec moi, il me suivait partout où j'allais. Et une fois, je suis allé pour m'entraîner, et je commençais à voir qu'il y avait une sorte de foudre qui commençait à sortir de moi. Au point où, même souvent, quand j'embrassais une de mes ex-copines, elle portait des bagues, ça la brûlait les doigts. Ou quand je la touchais à peine, elle avait les cheveux qui partaient dans tous les sens. Et du coup, au début, je trouvais que c'était bien, c'était cool, mais je comprenais pas, du coup, je comprenais pas ce qui se passait, mais je trouvais ça cool et tout. Sauf que cet esprit que j'avais invoqué me donnait quelque chose, mais il me prenait quelque chose en retour, on va dire. Parce qu'il m'arrivait souvent, j'étais dehors avec des amis en soirée et je m'énervais. Et quand je m'énervais, je voyais blanc et je ne comprenais plus rien. Comme si j'étais complètement coupé du monde, de la réalité. Et quand je reprenais mes esprits, j'avais du sang dans les mains et je ne comprenais pas. On me dit, mais qu'est-ce que tu as fait? Tu es complètement malade et tout. Mais je ne comprenais pas ce qui se passait. Et ça commençait à devenir de plus en plus intense, où je m'énervais, je m'emportais, soit avec mon ex-copine, soit avec des amis. Ça commençait à devenir incontrôlable. Une fois, j'étais chez moi, je suis en train de méditer. Et avant ça, j'ai parlé avec une personne que je connaissais. Il me parlait des voyages avec des esprits. Bon, je n'ai pas pris ça au sérieux. Et il m'a dit, si tu veux, une fois, je viens, je t'invite. J'ai dit, ok. Mais il m'a regardé avec un sourire, mais je n'ai pas pris au sérieux plus que ça. Je suis rentré chez moi et je suis en train de méditer dans ma chambre. Et c'est pour la première fois de ma vie que mes yeux spirituels se sont ouverts. Et quand les yeux spirituels s'ouvrent, on va dire, on voit toujours tout. On voit le monde comme c'est, on voit toute la réalité, mais on voit aussi les esprits qui sont là. On voit ce qui régit le monde. On voit ce qui existe réellement. Et quand mes yeux spirituels se sont ouverts, j'ai vu devant moi, j'étais dans ma chambre assis en train de méditer, et mes yeux spirituels se sont ouverts, et j'ai vu devant moi, il y avait un nuage noir qui prenait plusieurs formes et qui avait deux gros yeux rouges. Et ce nuage-là, c'était les démons que j'avais moi-même invoqué avec mes méditations et toutes les pratiques que je faisais. Ce nuage était là, à côté de moi. Et dès qu'il a vu que je l'ai vu, il a foncé vers moi. Il a essayé de m'étrangler. Ça a pris une forme de main. Il a essayé de les ténèbres, il a essayé de m'étrangler. Et quand il m'a étranglé, pendant genre un mois, j'avais la marque de sa main dans mon cou. Et j'avais un bâton dans ma chambre en métal. Et je me suis retourné, j'ai pris ce bâton. Et ce bâton était chaud, était froid. Quand je l'ai levé, il est devenu tout chaud. Et je l'ai frappé avec. Il a reculé. Et il a pris le chemin pour fuir. Il est parti pour fuir un peu vers le salon. Et je me suis levé et je l'ai couru après. Comment j'ai eu la force, je ne sais pas. Je l'ai couru après. J'avais toujours les yeux fermés. Je l'ai couru après, mais j'arrivais à voir tout clairement. Il est sorti de chez moi. Et j'ai ouvert les yeux au salon. Je me suis dit, mais c'est pas possible. Je suis en train d'halluciner. Je sais pas ce qui s'est passé, mais je comprends rien. Je comprenais rien à ce qui venait de se passer. Je rêvais un peu dans ma chambre. Et le chemin qu'on a pris les deux pour fuir, le chemin qu'il a pris pour fuir ou par lequel je l'ai couru après, il y avait des taches noires par terre. Comme si il avait saigné, laissé des gouttes de sang. Mais sauf que les taches noires étaient dans le monde physique. Je comprenais pas. Et j'ai regardé le bâton avec lequel je l'ai frappé. Il y avait des taches noires dessus. C'est comme si c'était incrusté. Comme si c'était le bâton en métal était fait avec les taches noires dessus. J'essayais d'effacer, ça partait pas. C'était comme si c'était fait ensemble.
Je comprenais pas, là, je commençais à paniquer. J'arrivais plus à dormir la nuit pendant genre un mois, je pouvais plus dormir. Ça m'a fait une sorte de paranoïa et tout. Je pouvais plus dormir la nuit. Je suis allé voir la mère d'une de mes ex-copines. Elle faisait des rituels un peu, elle faisait des trucs, elle guérissait les gens avec des massages, des choses. Bref, je suis allé la voir. Elle m'a expliqué que, pour pas que l'esprit revienne, il faut que je brûle de la sauge dans un certain sens. La sauge, c'est une sorte de feuille, de branche que tu brûles et ça chasse les esprits. Elle m'a donné ça, je suis rentré chez moi et je commençais à brûler la sauge dans un certain sens. Et je l'ai brûlé aussi sur moi, comme on m'avait expliqué de faire à Genève. Du coup, j'ai fini de faire ça. L'esprit ne rentrait plus à l'intérieur, mais sauf qu'il tournait autour de la maison. Et je pouvais venir devant l'interphone et je le voyais devant devant la porte d'entrée. Il y avait son ombre. Dès que je regardais, il partait jouer avec moi. Il tournait autour de la maison, mais il ne pouvait pas rentrer à l'intérieur. Du coup, je n'arrivais pas à dormir. Ça commençait à devenir assez oppressant. Et là où je travaillais, on va dire que vu que j'étais jeune, assez jeune, je faisais beaucoup de bêtises et tout. Et j'étais en insertion. Je devais être en insertion parce que j'avais fait une bêtise et il fallait que je paye ce que j'avais fait. Et du coup, il y a eu un pasteur qui est venu pendant une semaine. Je ne comprenais pas pourquoi un pasteur était venu en insertion. Mais plus tard, j'ai compris que c'était uniquement pour moi qu'il était venu. Il est venu pendant une semaine, il m'a dit « Mon fils, j'ai à cœur de te parler de Dieu. Tu sais qui est Dieu ?» Après moi, je commençais à lui parler de dieux que je croyais. Je lui ai dit « Il y a plusieurs dieux, il y a un dieu pour la foudre, pour le soleil, il y a un dieu pour la pluie, il y a un dieu pour ceci, cela. » Il m'a arrêté, il m'a dit « Mon fils, il n'y a qu'un seul dieu et son nom c'est Yahweh. » Sur le coup, je ne l'ai pas trop pris au sérieux. Et après, il m'a dit « Si tu ne me crois pas, tu rentres chez toi, tu l'invoques et tu verras, il se manifestera à toi. » Du coup, vu que j'étais un peu désespéré, je suis rentré chez moi, je l'ai invoqué Dieu. J'ai prié, je lui ai dit « Si tu existes pour de vrai, manifeste-toi. » J'ai prié Dieu et cette nuit-là, j'ai eu chaud. J'avais très chaud. Je me rappelle bien, j'avais très chaud. C'est la première fois que j'ai pu réussir à dormir depuis un moment où je n'arrivais plus à dormir. Même fermer l'œil de la nuit, c'était devenu impossible pour moi. Et j'ai réussi à m'endormir. Le lendemain, je me réveille, j'avais à cœur de regarder un des films de Jésus-Christ. J'ai allumé la télé, je l'ai mis, et celle qui dure 6 heures, avec les évangiles. Je regarde et à la fin, quand le Christ est crucifié sur la croix, je suis en train de pleurer. Et je commençais à pleurer, mais je ne contrôlais pas mes larmes, ils coulaient tout seuls. Et je pleurais comme un enfant avec la mort, je ne comprenais pas pourquoi je pleurais. Et j'étais en train de pleurer. Et d'un coup, mon corps, il commençait à réagir, à vibrer. Je suis allé aux toilettes, et je vais vomir, j'allais aux toilettes, je vomissais, il y a des choses tout noires qui sont sorties. Et une fois que c'était fini de sortir, il y a tout plein de choses tout noires qui sont sorties. Et à la fin, je me lève, et je reviens, et je me sens tout léger. Et c'était une délivrance qui venait de se passer. Mais sauf qu'au début, je ne comprenais pas c'était quoi. Et je me sens tout léger. Et j'avais l'impression qu'il y avait des cailles qui venaient tomber de mes yeux et que je voyais pour la première fois. Mes yeux s'ouvraient et c'est comme quand on se lève le matin, on voit le jour de le matin. J'ai l'impression que je commençais à voir, je pouvais même voir la beauté, la nature, ce sont des choses sur lesquelles je ne m'intéressais pas plus que ça. Et je commençais à voir la beauté des choses et je me sentais tout léger. Et après, ce qui s'est passé, c'est qu'il y avait une voix à l'intérieur de moi qui me disait « Jeune ». Il commençait à me dire « Jeune, désert 40 jours ». Et je ne comprenais pas. Et il me disait « Jeûne 40 jours, désert 40 jours ». Et je ne comprenais pas. Après, plus tard, je commençais à essayer de me faire comprendre comme quoi il fallait que le désert, c'est s'éloigner de tout. Il fallait que je sois dans un désert où je m'éloigne de tout et que je jeûne pendant 40 jours. Et je ne voulais pas. Je ne voulais pas parce que je ne comprenais pas. Je me disais, si ça souffre, c'est moi-même dans ma tête. Je suis en train d'imaginer des choses. Je ne voulais pas jeûner. Je me disais, ce n'est pas pour moi. C'est moi, je m'imagine des choses. La voix, elle continuait. Jeûne 40 jours. Et partout où j'allais, je voyais des chiffres 40. Et ça commençait à devenir assez intense. Et du coup, je suis revenu en prière, j'ai dit « Seigneur, si c'est toi qui veux que je jeûne, tu me le fais comprendre d'une manière claire et puissante pour que je puisse le comprendre. » La voix s'est apaisée comme quoi elle me disait « Ok ». J'avais une amende que je n'avais pas payée chez moi à Genève et chez mon père, vu que je n'habitais plus chez mon père, du coup l'amende est allée chez mon père et pendant un moment elle s'est accumulée, je ne savais pas. Et du coup, mon petit frère, il m'appelle, il me dit « Il y a la police qui sont venus te chercher à la maison parce qu'apparemment, tu as une amende que tu n'as pas payée et va les voir et tout. » Bon, je me lève, je vais voir la police, j'arrive au bureau, il m'explique « Monsieur Samba, écoutez, vous avez une amende de 1200 quelque chose que vous n'avez pas payé, qui s'est accumulé avec le temps. Et maintenant, soit vous payez l'amende tout de suite là maintenant, soit on est obligé de vous amener faire 40 jours de prison. » Et dès qu'il a dit le chiffre 40, dans ma tête, il y avait comme un tic, quelque chose qui se réveillait. Et là, j'ai compris. Parce que juste quelques jours, j'ai prié le Seigneur pour qu'il me le fasse comprendre d'une manière claire, et c'était clair dans ma tête. Et sur le moment, je n'ai pas pu le payer. Et du coup, je suis parti pendant 40 jours en prison. Et vu que je ne voulais pas faire un désert, quand l'esprit me l'appelait, de le faire de moi-même, du moins, forcé à le faire. Du coup, je me retrouve en prison, je suis dans ma cellule, et je me suis dit, il n'y a plus rien. Il n'y a plus tout ce que je voulais faire, j'étais comme dans une sorte de désert, forcé. Et j'ai commencé à faire mon jeûne, j'ai autant faire le jeûne. Et j'ai commencé à faire mon jeûne et la première nuit, mon premier soir, c'est là où j'ai mon premier songe. Je commençais à jeûner et la nuit, je dors. Et vu que dans mes méditations, quand je fais souvent des méditations, j'ai forcé des lieux
Je forçais des endroits où je rentrais, j'allais me promener. C'était des méditations guidées, des choses où je m'égarais assez souvent. Et après, j'étais comme en train de dormir. Et d'un coup, j'étais devant une lumière. Et j'essayais de forcer l'entrée. Et plus je forçais, la lumière ne voulait pas me laisser entrer. Et d'un coup, j'ai pu percer, je suis rentré dans la lumière. Et dès que je suis rentré, il y a des anges qui sont venus. Ils m'ont pris par les mains. Il y en avait deux, ils m'ont amené dans le ciel. Et je partais avec eux. Et après, ils me laissaient. Je tombais en ralenti sur une grosse montagne en pierre. Dès que mon pied a touché la montagne en pierre, et je me suis retrouvé dans les ténèbres, en enfer. Et vu que je m'amusais souvent à dire que j'avais un démon dans le dos, et j'étais comme genre plaqué au sol, et il y avait un démon qui était assis sur mon dos, comme quoi je l'appartenais. Et il était assis sur moi, il m'écrasait avec cette même force que je voulais quand je me retirais m'entraîner. Et c'était une force, cette même force que je voulais intensifier, et qui m'écrasait, je ne pouvais pas bouger. Et j'ai crié, personne ne venait. Et les ténèbres, c'est l'enfer, comment je peux dire, les ténèbres, c'est plus que réel, c'est vivant. C'est comme si on vous enfermait dans une pièce chez vous à la maison et que toute la terre quitte la terre et qu'on éteint toutes les lumières. C'est plus intense que ça, c'est quelque chose de réel, de vivant. Et j'ai crié, je suis resté quelques secondes là-bas, j'ai l'impression que je suis resté toute une éternité là-bas. Et d'un coup, une grande main lumineuse est venue, il m'a pris, il m'a retiré de là. Je me suis réveillé dans ma cellule en transpirant, en panique totale. Et j'étais en train de pleurer, je ne comprenais pas ce qui se passait. Et d'un coup, je ne sais pas d'où j'ai eu la force, je me suis rendormi. Et la même nuit, il y a des anges qui sont venus me prendre dans les mains. Ils m'ont amené au troisième ciel. Il y avait beaucoup de personnes au paradis. Et sauf que je ne pouvais pas voir leur visage. Il y avait comme une lumière qui m'empêchait de les voir. Il y avait beaucoup, c'était beaucoup. Il y avait beaucoup de personnes. Ils faisaient tous des ronds. Il y avait une sorte de ronds qu'ils faisaient. On signait tous la main. Et tout le monde dansait, on chantait, on faisait tous des ronds. Les ronds avec lesquels je dansais, j'étais avec eux. Je ne sais pas pourquoi j'ai dansé en soi. C'est comme si on prenait toutes les émotions de la terre. Tout ce qui a haine, colère, amour, joie, peu importe, on prend toutes les émotions de la terre, on les change tous en joie et intensifié. Et c'était ça. C'était un niveau de joie intense qu'on ne pourrait jamais connaître sur terre. Et juste, je m'amusais comme un enfant. Et je ne savais pas pourquoi je m'amusais, mais il n'y avait plus aucun problème. Et c'était trop intense, c'était quelque chose que je n'ai jamais goûté et je pense que jamais on pourra connaître ça sur cette terre. Et d'un coup, tout le monde arrête de danser. Et ceux qui me tenaient la main et tous les autres, tous me fixent. Et d'un coup, ils me lâchent la main. Et je me vois tomber du ciel. Et je suis en train de tomber depuis en haut jusqu'en bas. Ils m'ont lâché la main comme si genre je ne méritais pas d'être là, comme s'il n'y avait pas ma place là et tout. Du coup, je tombais en haut, je tombais d'en haut en bas. Et je les voyais rester en haut et je tombais, j'arrive sur terre, boum, et je tombe par terre. Et la première chose que je me suis rendu compte quand je suis arrivé sur terre, que j'étais nu. En fait, là-haut, j'étais déjà nu, mais j'avais l'innocence d'un enfant. Comme la parole du Seigneur qui dit, le royaume des cieux appartient aux enfants. C'est comme, je veux l'innocence, la pureté d'un enfant. Et quand je suis arrivé sur terre, je me suis rendu compte que j'étais à poil. Et la première chose que j'ai voulu faire, c'est aller prendre des habits pour m'habiller et me cacher. J'ai pris des habits et je commençais à courir pour retourner vers cette lumière. Plus je courais et plus je croisais des circonstances dans ma vie où je me suis égaré. Je croisais des gens qui me disaient, Baudry, arrête-toi, viens fumer avec nous. Et du coup, je les regarde et je continue à courir vers la lumière. Et plus je courais, plus il y a des situations qui s'accumulaient. En fait, c'était tout qui se suivait, qui s'enchaînait les uns les autres. Je croisais des femmes qui me disaient, reste avec nous. Je les regarde et je cours. Je croisais des gens qui me disaient, viens boire avec nous. Je les regarde et je cours. Je croisais tout plein de circonstances. Et quand je suis arrivé à ça, de la lumière, je me suis réveillé dans ma cellule et je suis en train de pleurer parce que je n'ai pas pu retourner vers cette lumière. Et l'esprit me faisait comprendre une chose, il me disait, regarde, tu vois, si tu continues dans ton chemin que tu fais, dans tout ce que tu fais, tes méditations, tous ces trucs que tu fais, tu vas te retrouver dans ces ténèbres-là. Et ces démons-là que tu invoques, tu l'appartiendras. Et c'est là où tu seras et c'est à lui que tu appartiendras. Il me faisait comprendre maintenant, si tu veux aller dans cet endroit que je t'ai montré, il va falloir que tu te détestes.

Et d'un coup, lors d'une autre vision, il y a un ange de Dieu. Il avait une apparence humaine. Il était fait de lumière intense. Et il avait comme il était comme si, comment je peux dire, il était comme si c'était une concentrée d'éclairs, d'éclairs, ouais, éclairs lumineux et puissants. Je ne sais pas comment je peux expliquer ça, mais il était trop intensement, intense. C'était puissant, mais c'était doux en même temps. Mais il avait une apparence humaine, lumineux et puissant. Et plus je m'approchais de lui, et plus j'avais des boutons qui apparaissaient sur mon corps. Je m'approchais, et plus je venais près de lui, plus j'avais des boutons. Et ces boutons-là, c'était des taches d'impureté, des boutons d'impureté. Et quand j'arrivais plus près de lui, j'étais couvert de boutons. J'étais couvert d'impureté. Et j'ai compris que plus tard, c'était la présence du Saint-Esprit. J'étais couvert d'impureté. Il m'a dit, alors maintenant, est-ce que tu acceptes l'Éternel comme ton Dieu? Parce qu'avant, j'avais défié Dieu en disant qu'il y avait plusieurs dieux. En ce moment-là, il me fait comprendre qu'il n'y a qu'un seul Dieu. Celui qui t'arrache de l'enfer, celui qui veut te donner la vie, celui qui veut t'amener au paradis. À ce moment-là, il me fait comprendre maintenant, est-ce que tu l'acceptes celui-là comme ton Dieu? J'ai dit oui. Et quand j'ai dit oui, il m'a pris dans ses bras. Et je me suis réveillé, j'étais comme apaisé. Je suis sorti de prison et j'ai décidé de refaire le jeûne chez moi. Je me suis coupé les cheveux, tous les poils du corps. Pour moi, c'était comme un signe de renoncement. Mais sauf que j'avais toujours un problème. J'avais peur de fermer les yeux et prier parce que j'avais peur que mes yeux spirituels s'ouvrent et que je voie de nouveau le diable et tout. Et du coup, bah, parce que ça, c'était des choses qui m'arrivaient. C'était pas une vision, c'était ce qui m'arrivait dans la vraie vie. Du coup, je n'osais plus fermer les yeux et prier. Et je suis rentré chez moi, je me suis dit, bon, en vrai, j'ai vu des anges, j'ai vu des démons, j'ai vu l'enfer, le paradis, j'ai vu tout plein de choses. Et si tu dois me prendre, qui me prend. Voilà, il n'y a pas de. Voilà, tu dois me prendre, qui me prend, et voilà. Je me mets à genoux dans ma chambre, tout en sachant que j'étais devenu très, spirituellement, très sensible à l'esprit, à des choses. Même, je pouvais sentir un coup de vent, ça me faisait assez peur. Et j'étais devenu trop sensible spirituellement, on va dire. Et d'un coup, je me mets à genoux dans ma chambre en train de prier, et j'étais comme tétanisé. Je ne pouvais plus bouger. J'étais comme bloqué, je ne pouvais plus bouger. Je ne pouvais ni je pouvais même respirer, il n'y a plus rien, je ne pouvais plus rien faire. J'étais bloqué comme ça, tétanisé, à genoux par terre. Et mes yeux spirituels, ils sont ouverts. Mais cette fois-ci, elles s'ouvrent en douceur. Elles sont ouvertes comme ça. Et je voyais ma chambre, je me voyais à genoux, et je voyais tout. Et d'un coup, il y a une personne qui a traversé le mur de ma chambre. Il marchait doucement. Il marchait doucement. Et j'étais à genoux au milieu de ma chambre. Il venait doucement à côté de moi. Il avait une longue robe blanche. Une longue robe blanche lumineuse. Avec lui, il y avait comme une sorte d'écho puissant. Un bruit puissant qui l'accompagnait. Il avait une longue robe blanche lumineuse avec un bruit puissant. Un écho puissant, mais doux en même temps, mais puissant. Il marchait doucement. Doucement. Il est venu jusqu'à ma droite. Il a posé sa main droite sur mon épaule droite. Et là, j'ai senti une paix m'envahir. Une paix qui rentrait en moi. Et il y avait une voix dans cette paix qui me disait, ne crains rien, je suis avec toi. Après, il est passé derrière, il a disparu et c'était Jésus-Christ qui était venu pour m'apaiser dans ma lutte et tout. Après, à ce moment-là, je me suis réveillé et j'ai récupéré mes esprits parce que c'était pas un songe ni une vision, c'est ce qui se passait dans la vraie vie. Je commençais à me poser des questions. Qu'est-ce qui est réel et qu'est-ce qui n'est qu'illusion en fait? Ben, je comprenais plus rien. Je me disais, mais je suis où? Est-ce que je suis? C'est moi, j'hallucine, il se passe quoi et tout. Et je me suis rappelé d'une chose. Lors d'un de mes entraînements à Neuchâtel, j'étais allé pour m'entraîner et j'étais dans une montagne. Il faisait froid la nuit. Vu que j'allais souvent m'entraîner, je me retirais pendant 3 semaines tout seul. Et d'un coup, on va dire, c'est comme si j'étais mort immune. Je sais pas comment je peux expliquer ça, mais les athées appellent ça une projection astrale. C'est quand ton esprit sort de ton corps. Moi, je veux dire, c'est comme une sorte d'état de mort imminent. J'étais en train de dormir et d'un coup, j'étais debout. Je ne comprenais pas pourquoi j'étais debout. J'avais ni envie d'aller aux toilettes, ni envie de manger. J'avais aucune émotion. Je ressentais rien, en fait. Et je regardais le sol. En fait, j'avais joué toute ma pièce, comment elle était, les choses comme je les avais laissées, la cuillère, les assiettes, etc. Et je regarde le sol et je vois que je l'évitais genre à ça du sol. J'essayais de toucher le sol, mais je ne pouvais pas toucher le sol. Et je voyais mon corps, il était comme transparent. Blanc, transparent, un peu, mais sombre. Un blanc, pas très éclatant, mais transparent. Et je ne comprenais pas. Du coup, je savais que derrière moi, c'est là où je dormais. Et je me retourne et je vois mon corps allongé là par terre. Et j'ai eu froid et mon esprit est revenu de mon corps. Et l'esprit me faisait comprendre, regarde, c'est l'esprit qui vivifie, la chair ne sert de rien. La chair, c'est comme l'habit qu'on met sur notre chair. La chair, c'est pareil, c'est qu'un habit pour l'esprit. Si un jour tu meurs, tu vas devoir rendre compte à l'esprit. Tu ne cours pas après les bonnes choses. À ce moment-là, j'ai compris, ben, ce qui est réel, c'est Dieu. Parce que Dieu était là avant nous. Il est là maintenant, il sera là encore après nous. Il était là quand il y avait nos grands-parents, il est là avec nous quand on mourra et Dieu sera là. Et le cadeau que Dieu nous offre, le don de Dieu qu'on nous parle de la vie éternelle, c'est de vivre avec lui dans ce qui est vraiment réel, dans ce qui est vraiment éternel. Parce que Dieu est réel et vrai et nous ne sommes qu'éphémères et passagères sur la terre. À ce moment-là, je commence à comprendre beaucoup de révélations, beaucoup de choses de l'esprit et j'ai décidé de me donner à Dieu et j'ai donné ma vie à Dieu. Et ce que si je peux conseiller à quelqu'un, c'est que même si en vivant sur terre, on a des choses à faire, des travails, des choses assez importantes, mais il ne faut pas oublier que Dieu est Dieu, Dieu est réel, Dieu est vivant. Il ne faut pas lire la Bible simplement en lisant la Bible, après on fait notre vie.

de choses qui sont là, qui sont esprit et vie, qui sont là pour nous aider à avoir la vie, parce que quand on va mourir, pour finir, le corps va retourner dans la poussière où elle a été tirée, et l'esprit va devoir rendre des comptes à Dieu. Alors je vous encourage à rester dans la présence de Dieu, à chercher Dieu tous les jours, et à mettre Dieu dans vos projets, dans votre vie, et à ne surtout pas minimiser les choses de Dieu, parce que Dieu est réel et vivant, et il n'y a rien qui a plus d'importance que Dieu. Voilà, c'était mon témoignage, et j'espère que ce témoignage touchera des vies, et que Dieu vous bénisse.

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0: Bonjour, nous sommes le mardi 31 mars, et oui, déjà demain, on sera en avril. Et je veux te féliciter, toi qui as déjà mis en pratique ce qu'on a partagé avec toi hier. Et félicitations à toi, ma sœur, qui est allée dans ton placard pour prier dans un lieu différent. Et même, tu t'es endormie dans la prière, tellement tu es restée là dans la prière et que tu étais bien avec Dieu. Et toi qui ne l'as pas encore fait, eh bien, c'est une nouvelle journée aujourd'hui. Va, arrête-toi sur le bord de la route pour passer un temps avec Dieu ou sur un banc quelque part ou dans un lieu inhabituel. Aurélie partageait avec nous hier et on est encore heureux de te recevoir, Aurélie, dans Prière Inspirée.
1: Hello.
0: Aujourd'hui, hier tu partageais ce verset où il est écrit que Jésus priait en un certain lieu. J'aime bien cette expression, en un certain lieu. C'est vraiment pour appuyer et montrer le fait que ce n'est pas le lieu qui est important, mais parfois il faut savoir changer de lieu justement et aller dans un lieu qui sera un lieu pour un moment, un lieu pour un temps, un lieu pour juste une prière, mais une prière de qualité, une prière sincère. Et avec toi aujourd'hui, on veut parler du fait que Dieu ne veut pas de belles prières, ce que les hommes peuvent appeler de belles prières. Tu sais, des fois, tu entends des gens prier et tu dis « Waouh, ils prient tellement bien !» Bien prier ne veut pas dire que le cœur y est. Ce qui est important, c'est de prier et de prier de tout notre cœur. Avant d'entrer dans la pensée du jour, je te partage un verset dans le psaume chapitre 68 et verset 21. Il est écrit « Ce Dieu est pour nous le Dieu du salut, à l'Éternel, le Seigneur, les moyens de nous sortir de la mort. » J'aimerais dire à quelqu'un aujourd'hui, dans la situation que tu rencontres, que tu traverses, Dieu a le moyen de te sortir de cette situation. Dieu a le moyen de te sortir de la mort et je déclare la vie de Christ dans le corps de quelqu'un qui est malade là sur le lit, d'hôpital ou à la maison, au nom de Jésus, reçois la vie de Dieu. Dieu a le moyen, il a la capacité, il a la puissance, il a la force, il a l'autorité, il a la légalité de pouvoir te guérir. Alors sois visité dans le nom du Seigneur, sois rempli du Saint-Esprit et de force et reçois maintenant même la guérison dont tu as besoin. Reçois l'exaucement dont tu as besoin, la réponse dont tu as besoin. Oui, Dieu a le moyen de nous faire sortir de la mort. Alors dans cette pensée du jour, avec toi, reçois ce que le Seigneur veut te donner. Dans cette pensée, je veux partager avec toi donc la particularité d'un personnage biblique comme chaque mardi. Et aujourd'hui, c'est la sincérité du publicain. Ce publicain, c'était, les publicains en général, c'était des gens qui étaient vus par les Juifs, mais vraiment, ou par même les disciples du Seigneur, ou les pharisiens, etc., comme vraiment des gens de mauvaise vie, puisqu'ils avaient fait un pacte par leur métier avec les Romains. Ils trafiquaient souvent, trompaient souvent au niveau financier, donc c'était des collecteurs d'impôts, et ils étaient vraiment très, très mal vus. Et on lit cette histoire avec Marie dans Luc chapitre 18, une parabole que le Seigneur va donner.
2: Il dit encore cette parabole en vue de certaines personnes se persuadant qu'elles étaient justes et ne faisant aucun cas des autres. Deux hommes montèrent au temple pour prier. L'un était pharisien et l'autre publicain. Le pharisien, debout, priait ainsi en lui-même. « Ô Dieu, je te rends grâce de ce que je ne suis pas comme le reste des hommes, qui sont ravisseurs, injustes, adultères ou même comme ce publicain. Je jeûne deux fois par semaine, je donne la dîme de tous mes revenus. » Le publicain, se tenant à distance, n'osait même pas lever les yeux aux cieux, mais il se frappait la poitrine en disant « Ô Dieu, sois apaisé envers moi, qui suis un pécheur. Je vous le dis, celui-ci descendit dans sa maison justifié plutôt que l'autre, car quiconque s'élève sera abaissé, et celui qui s'abaisse sera élevé. »
0: Amen. Je trouvais que tu faisais très bien le pharisien, Marie, avec la voix du pharisien. Je t'ai encouragé, mon frère, ma sœur, à pouvoir prier de manière sincère, à être authentique avec le Seigneur. Il sait ce qu'il y a au fond de ton cœur. Il sait. T'as pas besoin d'apparence. T'as pas besoin de faire quelque chose de spécial ou de te mettre dans une certaine posture. La seule chose pour laquelle on ferait une certaine posture, c'est pour justement aller plus loin dans la prière. Mais ce n'est pas le geste pour Dieu. En fait, c'est le geste pour nous-mêmes. C'est pour nous-mêmes qu'on se met à genoux. C'est pour nous-mêmes qu'on lève les mains vers le Seigneur. Bien sûr, c'est en signe de respect pour lui ou d'adoration, mais le Seigneur est au-delà des gestes, il est au-delà des mots, il cherche un cœur sincère. Alors que ce soit un mot, que ce soit un geste, ce qui importe, c'est que tu sois sincère. Le publicain se frappait la poitrine. À l'époque, on pouvait le faire lorsqu'on était endeuillé, quand on apprenait un drame, et on pouvait se frapper la poitrine comme cela. Lui, il le fait, mais C'est pas comme on le fait d'habitude. Il le fait de tout son cœur. Il n'ose même pas lever le regard vers le Seigneur. Et pourtant, le Seigneur le voit. Le pharisien, lui, dans sa belle prière, avec ses beaux mots, les ravisseurs, les injustes, et les idolâtres, et les adultères, et je ne sais quoi. Il n'est pas entendu par le Seigneur, et en tout cas, il ne ressort pas de ce moment de prière justifié, parce qu'il y a beaucoup de choses qui ne sont pas pures. Mais le publicain, quelle que soit sa vie, est dans une repentance profonde et réelle. Et le Seigneur l'entend. Jésus dit, il ressort de ce lieu justifié. Alors c'est mon encouragement dans cette pensée du jour pour toi. Que tu puisses à chaque fois que tu t'approches du Seigneur, t'en approcher avec sincérité. Et particulièrement peut-être quand tu pries en groupe, quand tu pries à l'église. Parfois on veut faire de belles prières en groupe, on veut que les gens sachent qu'on prie bien. Non, prie tout simplement avec tes mots. Avec tes mots si simples et mêmes que tu utilises dans la communion que tu as avec Jésus. Prie de tout ton cœur. C'est là que la grâce descend, c'est là que l'onction descend et c'est là que le Seigneur entend et exauce. On veut entrer dans ce champ ensemble, continuer d'ouvrir notre cœur au Seigneur. On est à la fin de ce mois. Dieu veut parler à nos cœurs. On peut le remercier pour ce mois, mais aussi on a péché d'une manière ou d'une autre, que ce soit aussi le moment de dire « Seigneur, pardonne-moi et merci pour ta grâce ».

0: ou être vu de toi. Béni sois-tu, Seigneur Jésus-Christ. Merci, Seigneur, pour l'esprit de prière. Merci de nous avoir enseigné comment prier dans ta parole. Et merci parce que tu nous rappelles aujourd'hui que ce qui compte devant toi, c'est le cœur. Ce ne sont pas les grandes phrases, ce ne sont pas les grands mots, mais ce qui compte devant toi, Jésus-Christ, c'est le cœur. Alléluia. Et aujourd'hui, j'aimerais vous encourager véritablement à venir devant Dieu avec ce cœur sincère dont on a déjà commencé à parler dans cette émission. Un cœur qui l'aime, un cœur qui le cherche. Sache que quand tu fais cela, Dieu lui-même est dans la joie. Et il a dit dans sa parole, alors qu'il parlait à Samuel, Marie, tu peux lire peut-être ce verset. Alléluia.
1: L'Éternel dit à Samuel. Ne prends garde de son apparence et à la hauteur de sa taille, car je l'ai rejeté. L'Éternel ne considère pas ce que l'homme considère. L'homme regarde à ce qui frappe les yeux, mais l'Éternel regarde au cœur.
0: Alléluia. L'Éternel ne considère pas ce que l'homme considère. L'Éternel regarde au cœur, là où l'homme regarde à ce qui va frapper les yeux. En fait, cette parole veut dire aussi que lorsque tu pries, le Seigneur va regarder à ce qu'il y a dans ton cœur avant de regarder à ce qui va frapper les yeux. Ce qui va frapper les yeux, c'est quoi? Mais c'est ta bouche, c'est les paroles que tu vas prononcer. C'est peut-être des belles phrases que tu vas dire. Mais lorsqu'on prie, le Seigneur nous encourage à faire en sorte que ce qui sort de notre bouche corresponde exactement à ce qu'il y a dans notre cœur. Si tu dis « Seigneur, tu es grand », tu le dis de ta bouche et que dans ton cœur, tu n'arrives pas à voir la grandeur de Dieu, ça veut dire qu'il y a un problème dans cette prière-là. La prière commence par le cœur. Elle ne commence pas par la bouche. C'est de l'abondance du cœur que notre bouche doit parler. C'est ce qu'il y a dans ton cœur qui doit faire sortir de ta bouche des paroles que tu as pour ton Seigneur. Donc, beaucoup de gens, parfois dans les églises, ils disent « Seigneur, tu es grand, tu es miséricordieux, sois magnifié, sois glorifié. » Mais dans leur cœur, ils ne savent même pas ce que ça signifie. Si on lui demande « Sois glorifié », qu'est-ce que ça veut dire? Il ne saura pas ce que ça veut dire parce qu'il ne connaît pas ce mot-là. Il l'a entendu à gauche, à droite. Mais dans son cœur, le Seigneur n'est pas vraiment glorifié. Il ne sait pas ce que ça veut dire. « Seigneur, tu es saint ». Beaucoup ne savent pas ce que le mot « tu es saint » veut dire. Mais pourtant, on le dit à Dieu. Mais le Seigneur lui dit « Il regarde à ton cœur avant de regarder à ce qui sort de ta bouche. » Lorsque tu loues, lorsque tu pries le Seigneur, il te dit, il faut que ça vienne de ton cœur. Tu peux dire des choses qui te semblent simples, mais il faut que ça vienne de ton cœur. Peut-être toi, dans tes propres mots, tu vas même peut-être parler dans ta langue maternelle. Tu vas dire que Seigneur, en tout cas, quand moi je te vois là, je vois un papa qui est grand. Tu l'as dit, ce sont tes mots. Mais ça veut dire aussi, Seigneur, tu es plus grand que tout. C'est ce que ça veut dire, mais la différence avec quelqu'un qui le dit, et que ça ne vient pas de son cœur, c'est que toi, le Seigneur a vraiment considéré cette parole. Il a vraiment considéré cette parole parce que ça venait de ton cœur. Vous vous rappelez dans Matthieu 23, le Seigneur, il a passé son temps dans tout un chapitre de la Bible à parler aux pharisiens. On a lu cette histoire du pharisien et du publicain tout à l'heure. Il parlait aux pharisiens qui faisaient en apparence de longues prières, des pharisiens qui soignaient beaucoup l'extérieur de la coupe alors que l'intérieur était pourri. Et parfois dans nos prières, on peut vouloir soigner l'extérieur, les choses qu'on va dire, alors que l'intérieur de la prière, il n'y a rien. Elle ne repose sur rien. Elle ne repose pas sur quelque chose qui vient profondément de notre cœur. Mais aujourd'hui, j'aimerais te dire que quand tu pries, ce n'est pas obligé d'être des belles phrases. Ce n'est pas obligé de répéter ce que tu as entendu à gauche et à droite, va avec ce que tu as dans ton cœur. Si les mots que tu as dans ton cœur sont des mots très simples, dis des mots simples au Seigneur. Si tu es un sophiste et que tu connais manier la langue française d'une certaine manière et que tu as des grandes phrases, tant que ça sort de ton cœur, eh ben, tu peux également parler au Seigneur de cette manière-là. Mais le plus important, c'est que ça sorte du cœur. Et dans Luc également, le Seigneur, il va nous mettre en garde contre une certaine attitude. Marie, tu peux nous lire le passage de Luc.
1: Jésus leur dit, « Vous, vous cherchez à paraître juste devant les hommes, mais Dieu connaît vos cœurs. Car ce qui est élevé parmi les hommes est une abomination devant Dieu. »
0: Oui. Ce qui est élevé parmi les hommes est une abomination devant Dieu. Ça encore, c'est une attitude de pharisien que le Seigneur est en train de remettre en cause. Lorsque tu pries, ne cherche pas d'abord aux choses qui sont, que les hommes vont regarder et dire « Waouh, lui, c'est vraiment un grand intercesseur. Lui, c'est vraiment quelqu'un qui sait prier. » Et beaucoup de personnes, même dans les assemblées, on parlait des assemblées tout à l'heure, vont lever les mains. Pas parce que c'est l'attitude qu'ils ont envie, la révérence qu'ils ont envie de donner à Dieu à ce moment-là. C'est juste parce que si je ne lève pas les mains, en fait, je suis le frère bizarre de la salle ou la sœur bizarre de la salle. Beaucoup de personnes vont réagir comme ça. Mais le Seigneur, lui, il aime qu'on lève les mains. La Bible nous dit même de pousser des cris de joie, comme on a dit hier, d'acclamer le Seigneur, de chanter en l'honneur de notre Dieu. Et parfois, tu as l'impression qu'il faut carrément être extravagant pour le Seigneur. Mais lorsqu'on le fait dans une attitude de révérence, ça change tout. Si tu le fais juste parce que tout le monde le fait, il y a un problème aussi là-dedans. Tu le fais parce que dans ton cœur, il y a quelque chose qui bat pour le Seigneur. Vous vous rappelez de cette histoire? Il y a cette histoire que plusieurs personnes aiment raconter d'un vieux pasteur et d'un jeune pasteur. Et le pasteur jeune est venu, il a prêché la parole, la foule était en délire, tout le monde acclamait, tout le monde était content. Et quand le vieux pasteur est venu, la foule était juste en train de pleurer, se repentir devant Dieu, était en train de connecter au Seigneur. C'était quoi la différence entre les deux? Comme on aime dire, il y a un qui connaissait le Seigneur et il y a l'autre qui enseignait sur le Seigneur. Et quelquefois dans la prière, on peut s'approcher comme quelqu'un qui connaît le Seigneur, comme quelqu'un qui veut être sincère avec le Seigneur. Ou alors on peut s'approcher comme quelqu'un qui veut juste faire le show, quoi, passer un bon moment dans ce temps-là. Ou alors juste comme quelqu'un qui vient parce que ça doit compter, ça doit être un vrai moment. Et ça aussi, je veux t'encourager à le faire aujourd'hui. A juste dit à Dieu, Seigneur, peut-être j'ai pas les grands mots, mais voici ce que j'ai. Peut-être toi t'arrivais même pas à ouvrir la bouche comme ce publicain pour prier, mais qu'est-ce qu'il y a dans ton cœur? Parfois, vous savez, nous tous ici, on vient dans la présence de Dieu et on n'a pas les mots, mais c'est le cœur qui est là. Que ton cœur parle plus fort que tes mots. Que ton cœur parle plus fort que même ta tête. Que ton cœur parle plus fort que les problèmes. Que ton cœur parle plus fort. Approche-toi de Dieu dans la prière avec un cœur sincère. Avec un cœur qui veut vraiment le rencontrer. Et même lorsque tu vas méditer la parole de Dieu, ça c'est quelque chose que j'aime bien faire. Parfois on n'a vraiment pas les mots. Et là tu ouvres la parole. La façon dont tu vas comprendre le passage biblique que tu as lu. Ce matin, je lisais par exemple dans Exode 13, et le Seigneur, après la sortie du peuple d'Égypte, il leur donne des instructions. Il leur parle des premiers-nés qui doivent être consacrés. Il leur dit de faire ces choses-là en son honneur. Et il les conduit avec la nuée, avec le feu. Et je me disais, waouh, Seigneur, tu ne leur as pas laissé passer par le chemin direct parce qu'il y avait la guerre. Tu as pris soin d'eux. Tu préfères qu'ils passent par le désert. Seigneur, tu nous conduis. Ce sont mes mots. Ce n'est pas ce qui est écrit textuellement dans la Bible. Mais alors que je parle à Dieu, je dis, mais Seigneur, en fait, tu me conduis. Parfois, je peux voir le chemin. J'ai l'impression que voici le bon chemin parce que c'est direct. Mais toi, tu m'aimes. Tu me protèges tellement que tu peux préférer me faire un détour. Juste pour me garder, juste pour que je ne vois pas certaines choses. Ce sont mes propres mots. Donc toi qui manques également des mots dans la prière, alors que tu vas ouvrir ta Bible et que tu vas méditer ce passage de la parole, sache que le Seigneur va faire monter en toi, juste sur la base de ta méditation, des mots. Utilise tes propres mots. Tu n'es pas obligé de dire tout exactement. Il y a des gens qui me disent, Aurélie, je n'arrive pas à répéter exactement ce verset-là quand je prie. Mais qui t'a dit que tu étais obligée de le dire exactement comme il est écrit? Tu peux le dire, mais avec tes propres mots. Tu peux le dire avec tes propres mots, et c'est ce que je vous propose de faire tout de suite dans la présence de Dieu. Juste ouvrir notre cœur. Ouvrons nos cœurs et parlons à Dieu aujourd'hui. Ô Seigneur Jésus-Christ, personne n'est vraiment comme toi. Seigneur, je te le dis parce que je le crois. Personne n'est comme toi. Personne n'est comme toi, Saint-Esprit. Ce Dieu qui prend soin de chacun de nous, je sais que tu le fais, Seigneur. C'est pour ça que je te le dis aujourd'hui. Et toi qui reconnais ce que le Seigneur fait dans ta vie, tu peux aussi ouvrir ta bouche et le lui dire. Seigneur, je sais que tu es grand. Tu me l'as prouvé à plusieurs reprises. Tu me l'as prouvé à plusieurs reprises. Tu as fait des choses qui dépassaient mon entendement. Seigneur, tu as parfois pourvu. Je ne m'y attendais tellement pas. Mais tu as fait de grandes choses. Seigneur, je peux le dire parce que je sais que c'est vrai. Parce que tu l'as fait pour moi. Parce que j'ai médité ta parole. Et j'ai vu un Dieu qui est grand. J'ai vu le Dieu qui sépare la mer en deux. Et son peuple marche au milieu de la mer. Qui d'autre peut faire ça, Seigneur Jésus-Christ? Qui d'autre peut faire ça? Seigneur, je prie afin qu'aujourd'hui, alors qu'on est tous ensemble en train d'élever ton nom, je prie afin que quelqu'un se rappelle de qui tu es. Que quelqu'un se rappelle de qui tu es et que cette personne le déclare de tout son cœur, que cette personne déclare de toute sa force, de toutes ses pensées, que quelqu'un se rappelle qui tu es. Seigneur, que des attitudes religieuses soient brisées au milieu de nous, que ces attitudes de pharisiens soient brisées au milieu de nous. Seigneur, nous ne voulons pas juste avoir des bonnes paroles dans nos bouches alors que notre cœur est vide. Alors que notre cœur ne ressent pas ces paroles, Seigneur, nous refusons de nous comporter de la sorte, Seigneur Jésus-Christ, mais que

afin que lorsqu'on ouvre nos bouches, oh, que ce soit cette adoration qui sorte, que ce soit cette admiration qui sorte, que nos cœurs soient remplis, Seigneur, de tes bienfaits. Tu as dit, compte les bienfaits de Dieu, que nos cœurs soient remplis de ta miséricorde et de ta bonté, afin que comme ce publicain, nous nous approchons de toi, Seigneur, nous

0: t'adorons avec nos cœurs, Seigneur Jésus-Christ. Nul n'est comme toi. Nous le disons parce que nous le croyons, Seigneur. Personne ne peut nous toucher comme tu l'as fait. Personne, Seigneur, ne peut toucher nos vies comme tu l'as fait. Seigneur, tu nous as sortis du néant. Tu nous as sortis de la boue. Tu m'as sorti de la boue du péché, Seigneur Jésus-Christ. Tu nous as sortis des ténèbres, Seigneur Jésus. Tu nous as guéris lorsqu'on était malade. Et Seigneur, nous voulons le proclamer. Nous voulons proclamer ce que tu as fait dans nos vies avec nos simples mots, Seigneur Jésus-Christ. Avec nos simples mots, nous voulons le proclamer. Seigneur, comme tu es bon, comme tu es grand. Et à quelqu'un qui t'ouvre son cœur aujourd'hui et qui te parle avec ses simples mots. Il y a quelqu'un dont le cœur est libéré. Il y a quelqu'un dont le cœur est libéré. Je te vois parler à ton Seigneur. Je te vois pleurer devant ton Seigneur. Je te vois relâcher devant ton Seigneur les choses qui sont dans ton cœur. Il y a une personne, tu portais des masques lorsque tu t'approchais de Dieu. Tu pensais qu'il fallait venir en étant toujours bien. Tu pensais qu'il fallait venir avec toujours des belles phrases, des belles paroles, et tu cachais la réalité de ta personne à Dieu. Il y a des personnes qui s'humilient devant le Seigneur parce qu'elles n'ont jamais osé venir devant Dieu juste comme ce qu'elles étaient. Elles sont toujours venues comme si elles étaient parfaites, comme si elles étaient très propres. Elles ont toujours mis une façade pour s'approcher du Seigneur. Mais alors que tu t'approches de lui simplement aujourd'hui, ton Père qui est dans le lieu secret te voit. Il te voit et il te pardonne. Alors que tu lui demandes sincèrement pardon, il te pardonne. Il y a quelqu'un, tu as toujours caché tes péchés. Tu es toujours venu devant Dieu en portant un masque. Tu n'as jamais vraiment ouvert ton cœur à Dieu. Tu n'as jamais ouvert ton cœur à Dieu pour lui dire ce que tu ressens. Tu as toujours parlé juste des paroles qui étaient bien. Parce que pour toi, venir devant Dieu, c'est dire des bonnes choses. Mais tu n'as jamais osé lui dire ce qu'il y a au plus profond de ton âme, au plus profond de ton cœur. Aujourd'hui, le Seigneur te dit, parle, mon enfant, parle. Relâche ces choses. N'aie pas peur de penser qu'elles sont mauvaises. N'aie pas peur en te disant, « Ah, mais je ne peux pas dire ça devant Dieu, ce n'est pas des bonnes choses. » Relâche ces choses. On a dit hier qu'on s'approche de notre Père. Il est ton Père. Il est prêt à entendre ces choses que tu n'as jamais dit à personne. Il est prêt à les entendre. Il y a quelqu'un, tu avais refoulé des pensées à l'intérieur de toi. Et chaque fois que cette pensée veut sortir, tu t'empêches de l'exprimer parce que c'est trop pour toi. Et même devant Dieu, tu t'empêches de l'exprimer. Mais ton Père, il est là. Ton Père, il est là. Et il veut t'entendre sur ce sujet. Il veut t'entendre sur ce sujet. Il veut que tu relâches. Ne dis pas, mais Seigneur, tu sais déjà, tu connais toutes choses. Oui, il connaît, mais il veut que tu le dises avec tes propres mots. Il veut que ça vienne de ton cœur. Alors parle à ton Seigneur aujourd'hui. Parle-lui. Seigneur, entends le cœur de ton enfant qui te parle. Entends ce cœur. Et alors que tu relâches cette chose, tu pleures peut-être. Mais c'est la consolation du Seigneur qui tombe sur toi. La restauration du Seigneur tombe sur toi. Alors que tu ouvres ton cœur et que tu lui parles aujourd'hui. Seigneur, merci pour ce cœur que tu guéris. Merci pour cette âme que tu guéris. Merci pour cette personne que tu guéris, juste parce qu'elle a osé être sincère devant toi. Merci, Seigneur Jésus-Christ. Alléluia.
1: Pour toi, pour qui la prière est difficile de parler de ton cœur, demande au Seigneur, Père, sonde mon cœur. Sonde mon cœur et permets-moi de connaître ce qui se trouve dans les profondeurs de mon cœur. Toi, tu connais les profondeurs de mon cœur. Je veux te parler de mon cœur. Je veux te dire ce qui compte vraiment pour moi, ce qui est important pour moi en ce moment. Père, je prie pour mes bien-aimés qu'ils puissent parler de leur cœur, comme l'a dit Aurélie. Qu'ils puissent prier de leur cœur. qui puisse dire, mettre des mots sur ce qui est à l'intérieur. Nous t'aimons, Seigneur. Nous t'aimons et parfois on est tellement dans la routine qu'on ne réussit pas à dire, à exprimer avec des mots ce qu'on ressent à l'intérieur. Mais je prie, Seigneur, tu vois ces cœurs devant toi, qui puissent s'ouvrir, qui puissent s'exprimer. Père, les plus grands moments avec toi, c'est ces moments où nos cœurs s'ouvrent. Et nous-mêmes, on réalise des fois, waouh, ça c'était dans mon cœur. Dis au Seigneur, Seigneur, sonde mon cœur et permets-moi d'exprimer tout ce qui est à l'intérieur, devant toi. Nous t'aimons, Seigneur. Nous aimons ta présence. Nous aimons ta présence. Et c'est dans ta présence que, comme le publicain, il y a des choses qui peuvent sortir de nous, de nos cœurs. Elles doivent être dites. Pilate a eu l'audace de dire « Ce que j'ai écrit, je l'ai écrit. » Ce qui a été écrit était vrai. Père, que ces paroles qui sortent soient des paroles vraies et sincères. Père, je prie pour quelqu'un qui se sent bloqué dans sa vie de prière et qui traverse, comme j'ai pu le traverser plusieurs fois, ces moments où il y a l'impression qu'il y a quelque chose de plus, il y a quelque chose de plus à vivre et il y a comme une léthargie, comme un manque de ferveur, quelque chose qui n'est plus là. Dans la sincérité, dans l'authenticité, dans le cœur exprimé. Au nom de Jésus, que cette forteresse soit détruite, que cette chaîne soit brisée, que ce voile soit déchiré pour des prières glorieuses, sincères et de tout le cœur. Pas forcément des belles prières selon les hommes, des belles prières selon toi. Nous t'aimons, Seigneur. Alléluia.

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1: Première épître aux Thessaloniciens, chapitre 5. Le jour du Seigneur. Quant à l'époque et au moment de ces événements, vous n'avez pas besoin, frères et sœurs, qu'on vous écrive à ce sujet. Vous savez fort bien vous-même que le jour du Seigneur viendra de façon aussi inattendue qu'un voleur en pleine nuit. Lorsque les gens diront « paix et sécurité », alors la ruine fondra subitement sur eux, comme les douleurs saisissent la femme enceinte, et aucun n'échappera. Mais vous, frères et sœurs, vous n'êtes pas dans les ténèbres pour que ce jour vous surprenne comme un voleur. Car vous êtes tous enfants de la lumière, enfants du jour. Nous n'appartenons ni à la nuit ni aux ténèbres. Ne dormons donc pas comme le reste des hommes, mais restons vigilants et faisons preuve de modération. Ceux qui dorment, dorment la nuit, et ceux qui s'enivrent, s'enivrent la nuit. Mais nous qui sommes enfants du jour, faisons preuve de modération. Revêtons-nous de la cuirasse de la foi et de l'amour, et mettons le casque de l'espérance du salut. Car Dieu ne nous a pas destinés à connaître sa colère, mais à posséder le salut par notre Seigneur Jésus-Christ. Il est mort pour nous afin que, vivant ou mort, nous entrions ensemble, avec lui, dans la vie. C'est pourquoi encouragez-vous les uns les autres et aidez-vous mutuellement à grandir dans la foi, comme vous le faites déjà. Recommandation. Nous vous demandons, frères et sœurs, d'apprécier ceux qui travaillent parmi vous, ceux qui vous dirigent au nom du Seigneur et qui vous avertissent. Témoignez-leur une grande estime et de l'affection à cause de leur travail. Vivez en paix entre vous, nous vous le recommandons, frères et sœurs. Avertissez ceux qui mènent une vie déréglée, réconfortez ceux qui sont découragés, soutenez les faibles, soyez patients envers tous. Veillez à ce que personne ne rende le mal pour le mal, mais en toute occasion, recherchez le bien dans vos rapports mutuels comme envers tous les hommes. Soyez toujours dans la joie. Priez sans cesse, remerciez Dieu en toutes circonstances. Telle est pour vous la volonté que Dieu a exprimée en Jésus-Christ. N'éteignez pas l'action de l'Esprit. Ne méprisez pas les prophéties, mais examinez toutes choses. Retenez ce qui est bon et gardez-vous de ce qui est mauvais, sous quelque forme que ce soit. Prières et salutations. Que le Dieu de paix vous rende lui-même entièrement saint et qu'il vous garde parfaitement esprit, âme et corps, pour que vous soyez irréprochables lors de la venue de notre Seigneur Jésus-Christ. Celui qui vous appelle est fidèle, et c'est lui qui accomplira tout cela. Frères et sœurs, priez aussi pour nous. Saluez-vous entre vous par un baiser fraternel. Je vous en conjure par le Seigneur. Que cette lettre soit lue à tous les frères et sœurs. Que la grâce de notre Seigneur Jésus-Christ soit avec vous.

La météo pour ce samedi 16 mai, tendance à l'amélioration par rapport à la veille. On retrouve un temps généralement sec en matinée et des averses moins nombreuses dans l'après-midi. Elles concernent surtout les régions situées sur un axe sud-ouest-nord-est. Belle période ensoleillée dans le sud-est grâce au Mistral et à la Tramontane qui souffle assez fort. Les températures pour ce samedi matin, ça reste frais quand même avec 5 degrés à Lyon et Lille, 6 à Strasbourg et Paris, 7 degrés pour Brest, 8 à Cherbourg et Toulouse, 10 degrés pour Bordeaux, Biarritz, Nice, Marseille, Perpignan, et Dîmes et 13 degrés pour Bastia. Et pour ce samedi après-midi, entre 13 et 14 degrés sur la moitié nord, il fera 13 dans le Grand Est, 13 également sur la Bretagne, 14 en Normandie, en Centre-Val de Loire, en région parisienne et sur les Hauts-de-France. Dans la moitié sud, entre 14 et 20 degrés, 14 sur la vallée du Rhône, 15 en Nouvelle-Aquitaine et sur l'Occitanie, 17 en Corse et entre 18 et 20 degrés le long de la Méditerranée.

0: La plupart des gens présument que la Bible a beaucoup à dire sur la souillure des hommes. Et c'est vrai. C'est aussi vrai que le vocabulaire biblique sur le sujet semble étrange à notre époque où les gens ne sont pas familiers des mots comme « péché », « iniquité » ou « transgression ». Ainsi, le point de vue de la Bible sur la condition humaine est souvent ignoré ou qualifié de vieux et de dépassé. C'est assez regrettable, car par ces mots, les auteurs bibliques proposent un examen profond de la nature humaine. Le péché renvoie à l'échec moral et la transgression décrit la confiance brisée avec les autres. Quant à l'iniquité, c'est un terme que plus personne n'utilise. Mais quel usage fait-on de ce mot ? Dans les traductions de la Bible, iniquité est parfois traduit par le mot hébreu « avon ». Il se traduit aussi par des mots comme méchanceté, culpabilité ou péché. Mais que veut réellement dire « avon » ? Le mot « avon » est un dérivé du verbe hébreu « ava » qui signifie « être courbé ou tordu ». Le psalmiste dit au psaume 38 qu'il est « ava », c'est-à-dire « courbé de douleur ». Ou, dans Lamentations 3, un sentier qui n'est pas droit est « ava », c'est-à-dire « tordu ou déformé ». Les poètes de la Bible se sont donc inspirés de cette image décrivant quelque chose de tordu, pour créer une métaphore illustrant bien le comportement des gens. Comme Jérémie qui a dit que les enfants d'Israël ont « ava » leur voix en violant leur alliance avec Dieu et en adorant les idoles. Ou, dans le livre de Job, celui qui a une défaillance morale est quelqu'un qui « ava » ce qui est droit. Dans les deux cas, une chose censée être droite ou équilibrée, vos choix ou votre conscience, a été déformée ou tordue. Dans la Bible, « avon » renvoie à tout type de comportement tordu. Le genre de choses bannies par les 10 commandements. Mensonge, meurtre, adultère. En Ésaïe 59, Avon décrit la corruption des dirigeants d'Israël, ignorant les injustices faites aux pauvres. Le prophète adapte habilement la métaphore en disant « Nous avons commis tant d'Avon, c'est-à-dire de crimes, que la droiture ne peut approcher. La déformation morale avait atteint un tel seuil à Jérusalem que ceux qui étaient tordus étaient désormais considérés comme droits. » Une autre chose fascinante avec le mot « avon » est qu'il fait référence non seulement à un comportement déformé, mais également aux conséquences tordues. Les personnes blessées, les relations brisées, les cycles de représailles. Cette idée apparaît dans la Bible avec le mot « punir », qui en hébreu biblique signifie « renvoyer à quelqu'un son propre avon ». En d'autres termes, lui faire subir les conséquences de ses choix tortueux. C'est ce que le prophète Jérémie a affirmé concernant les Babyloniens qui étaient en train de détruire les autres nations. Car un jour, ces mêmes nations les détruiraient à leur tour. Ainsi, le châtiment divin pour Babylone serait de vivre dans ce monde défiguré qu'il a lui-même créé. C'est en fait le principal moyen par lequel les auteurs bibliques décrivent la réponse de Dieu à l'avon humain. Laisser les gens subir les conséquences tortueuses de leur choix. Tel est le sens de la très courante expression biblique « porter son iniquité » ou en hébreu « se charger de son avon ». Dieu donne aux gens l'occasion de subir dignement les conséquences de leurs mauvaises décisions. Mais ce n'est pas la seule manière dont Dieu répond à l'avon dans la Bible. Il propose également de décharger le poids de l'avon des personnes corrompues par pure générosité. En fait, décharger le poids de l'avon est l'expression la plus courante en hébreu pour exprimer le pardon de Dieu. Dans le psaume 32, par exemple, le psalmiste dit « Je n'ai pas caché mes avon, j'ai dit « Je reconnaîtrai mes avon devant l'Éternel. Alors tu m'as déchargé de l'avon de mon péché. » En y réfléchissant bien, il y a de quoi être interloqué. Dieu pardonne aux gens en portant la responsabilité de leur avon. Ce principe culmine dans le livre d'Ésaïe, où Dieu désigne un personnage appelé le serviteur. Il incarnera l'amour miséricordieux de Dieu en se chargeant de l'avon de plusieurs et en se laissant écraser par ça. Ce serviteur absorbera la méchanceté de l'humanité en la laissant le submerger et le détruire. Mais ce n'est pas la fin de l'histoire. Le serviteur prendra la mort à contre-pied et émergera, vivant, afin de donner sa vie aux autres. Dans le Nouveau Testament, les apôtres développent cette idée en utilisant le terme grec « anomia », qui revêt le même sens. L'apôtre Paul a précisé que le serviteur dont il est question est Jésus, en disant « Notre grand Dieu est Sauveur, le Christ Jésus. Il s'est donné lui-même pour nous, afin de nous racheter de toute anomia et de se faire un peuple qui lui appartienne, purifié par lui. » Et ainsi, toute l'histoire biblique parle du désir de Dieu de prendre les hommes tortueux avec le monde déformé que nous avons engendré, afin de restaurer toute chose. Par Jésus, Dieu nous invite à redevenir des hommes pleinement restaurés, des personnes capables de marcher dans la droiture avec Dieu et les uns avec les autres. Et c'est ça l'histoire autour du mot biblique « iniquité ».
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2 Pierre 3, l'avènement du Seigneur. Voici déjà, bien-aimés, la seconde lettre que je vous écris. Dans l'une et dans l'autre, mon but est d'éveiller votre intelligence par des avertissements, afin que vous vous souveniez des paroles annoncées d'avance par les saints prophètes et du commandement du Seigneur et Sauveur transmis par vos apôtres. Sachez avant tout que, dans les derniers jours, viendront des moqueurs avec leur raillerie. Ils vivront selon leurs propres convoitises et diront « Où est la promesse de son avènement ?» Depuis que les pères sont morts, tout demeure comme depuis le commencement de la création. Ils oublient volontairement que des cieux ont existé autrefois par la parole de Dieu, de même qu'une terre tirée de l'eau est formée par l'eau. Par ces choses, le monde d'alors a été submergé par l'eau et a péri. Mais par cette même parole, les cieux et la terre d'aujourd'hui sont gardés et réservés pour le feu, en vue du jour du jugement et de la ruine des hommes impies. Bien-aimés, il est une chose que vous ne devez pas ignorer. Devant le Seigneur, un jour est comme 1000 ans, et 1000 ans sont comme un jour. Le Seigneur ne tarde pas dans l'accomplissement de sa promesse, comme certains le pensent. Il est patient envers vous, ne voulant pas qu'aucun périsse, mais que tous parviennent à la repentance. Cependant, le jour du Seigneur viendra comme un voleur. En ce jour-là, les cieux passeront avec fracas, les éléments embrasés se dissoudront, et la terre avec les œuvres qu'elle renferme sera consumée. Un appel à la sainteté et à l'attente active. Puisque toutes ces choses doivent disparaître, combien plus votre conduite doit-elle être sainte et empreinte de piété? Vous attendez et hâtez l'avènement du jour de Dieu, à cause duquel les cieux enflammés se dissoudront et les éléments embrasés se fondront. Mais nous attendons, selon sa promesse, de nouveaux cieux et une nouvelle terre où la justice habitera. C'est pourquoi, bien-aimés, en attendant ces choses, appliquez-vous à être trouvés par lui sans tache et irrépréhensibles dans la paix. Considérez que la patience du Seigneur est votre salut, comme notre bien-aimé frère Paul vous l'a aussi écrit, selon la sagesse qui lui a été donnée. C'est ce qu'il fait dans toutes ses lettres, où il parle de ces sujets. Mais certains points sont difficiles à comprendre, et les personnes ignorantes et mal affermies en tordent le sens, comme elles le font pour les autres Écritures, pour leur propre ruine. Une exhortation finale. Vous donc, bien-aimés, qui avez été avertis, mettez-vous sur vos gardes, de peur qu'entraînés par l'égarement des impies, vous ne perdiez votre fermeté. Mais croissez dans la grâce et dans la connaissance de notre Seigneur et Sauveur Jésus-Christ. À lui soit la gloire maintenant et pour l'éternité. Amen.

0: La météo pour ce vendredi 15 mai, les averses concernent l'ensemble du pays avec des maximales qui tourneront autour de 15 degrés. Voyons d'abord les températures de ce vendredi matin. 5 degrés sur Lille, 6 à Paris et Strasbourg, 7 degrés pour Lyon et Cherbourg, 8 à Brest, 9 degrés pour Toulouse, 10 à Bordeaux, 12 degrés à Biarritz et Nice, 12 degrés également pour Perpignan et 14 à Bastia. Et pour ce vendredi après-midi, entre 12 et 13 degrés sur une moitié nord, il fera 12 en Alsace et sur les Hauts-de-France, 13 en région parisienne et sur la Normandie ainsi que sur la Bretagne. Dans la moitié sud, entre 12 et 18 degrés, 12 dans la vallée du Rhône et sur l'Occitanie, 14 sur la Nouvelle-Aquitaine, 17 sur la Corse et entre 15 et 18 degrés sur la Côte d'Azur et sur le golfe du Lion.
1: Bonjour, une nouvelle fusillade sur fond de trafic de drogue, des coups de feu dans le quartier de Port-Boyer à Nantes ont tué un adolescent de 15 ans et fait deux blessés également mineurs en début de soirée. Un des blessés âgé de 13 ans est hospitalisé dans un état très grave. Son pronostic vital est engagé. Le verdict est attendu aujourd'hui dans le procès du chanteur marocain Saad Lamjared, jugé à huis clos devant la cour d'assises du Var à Draguignan pour le viol qu'il conteste d'une barmaid en 2018. Déjà impliqué dans plusieurs affaires de viol ou agression sexuelle, l'artiste âgé de 41 ans, très populaire au Maroc et dans le monde arabe, comparaît libre. Une famille sur deux juge le soutien de l'État insuffisant, notamment lors des 5 premières années de vie de leur enfant, selon un baromètre publié à l'occasion de la Journée internationale des familles. Selon ce sondage annuel réalisé par OpinionWay pour l'UNAF, l'Union nationale des associations familiales, la moitié des parents, 53%, déclarent ne pas avoir les moyens de préparer l'avenir de leur enfant, contre 43% en 2024. 13% affirment ne pas pouvoir répondre aux besoins essentiels de leurs enfants. Altice France, maison mère de SFR, a prolongé jusqu'au 5 juin la période de négociation exclusive accordée à Bouygues Telecom, Iliad pour Free et Orange pour la cession de son opérateur. Les salariés, quant à eux, sont toujours dans l'incertitude. À partir d'aujourd'hui, les produits alimentaires au CBD sont interdits en France. Cela concerne les pâtes de fruits, les tisanes ou encore les huiles à mettre sous la langue. Une interdiction qui fait suite à la décision de la Direction générale de l'alimentation d'appliquer la réglementation européenne en la matière. Conséquence directe de cette mesure, la filière pourrait perdre 2000 emplois. C'est la fin de ce flash, une très bonne journée à notre écoute. Bonjour football, le sélectionneur de l'équipe de France Didier Deschamps a dévoilé hier sa liste des joueurs retenus pour disputer la Coupe du Monde 2026. Elle comporte notamment 8 joueurs de Ligue 1 avec un gros contingent du PSG, Lucas Hernandez, Warren Zaïre-Emery, Ousmane Dembélé, Désiré Doué, Bradley Barcola, il faut ajouter Magnès Akliouche, Brice Samba et Robin Risser. Chevalier et Kamavinga ont été écartés. La Fédération française de rugby a fait son choix durant cette année 2026. Le 15 de France va découvrir une nouvelle compétition mettant en prise les meilleures nations des deux hémisphères, le championnat des nations. Les joueurs de Fabien Galthié débuteront leur parcours aux antipodes avec des rencontres face à la Nouvelle-Zélande, l'Australie puis le Japon au début du mois de juillet. Une deuxième phase aura lieu à l'automne en lieu et place de la traditionnelle tournée et verra le double vainqueur du tournoi destination évoluer à 3 reprises devant leur public. À cette fin, la FFR a dévoilé hier les noms des stades qui seront mis à contribution pour accueillir ces 3 rencontres. Les Bleus débuteront face aux Fidji le 7 novembre sur la pelouse du Groupama Stadium de Lyon. Une semaine plus tard, Antoine Dupont et ses coéquipiers retrouveront la pelouse du Stade de France pour défier l'Afrique du Sud dans une revanche du quart de finale de la dernière Coupe du Monde disputée au même endroit en 2023. L'enceinte sera également le théâtre de la dernière sortie des Bleus à l'occasion de cette deuxième phase du championnat des nations le 21 novembre face à l'Argentine. Dès lors, le 15 de France prendra la direction de Twickenham pour y disputer une dernière rencontre dont l'affiche dépendra de sa place au classement des nations de l'hémisphère nord. Tennis, l'Espagnol Martin Landalus, repêché en dernière minute pour le Masters 1000 de Rome après sa défaite en qualification, a été stoppé en quart de finale 1-6-6-4-7-5 par le Russe Daniil Medvedev. Le 94e au classement ATP tentait de devenir le premier lucky loser à atteindre le dernier carré du Masters 1000 italien depuis le Français Lucas Pouille en 2016. Cyclisme, la 6e étape du Giro hier était destinée aux sprinteurs. Le final dans les rues de Naples a accouché d'une surprise. C'est Davide Ballerini qui s'est finalement imposé au pied du Vésuve. Paul Magnier termine 3e. C'est la fin de ce Flash Sport. Une très bonne journée à toutes et à tous.

Bonjour à tous, je suis Dina Viminil, vous êtes sur la radio RFE dans la rubrique Dina Care. À travers ces podcasts, je souhaite m'adresser à vous, parents, et à vos enfants pour vous encourager, vous conseiller, vous accompagner aussi dans le domaine de la famille. Pendant 25 ans, j'ai servi en tant que responsable des enfants avec une belle équipe de moniteurs d'école du dimanche. Maintenant, je donne une formation pour les moniteurs dans leurs églises afin de leur transmettre les outils et les compétences nécessaires pour l'épanouissement des enfants et des jeunes. Vous pouvez me contacter si vous avez besoin de mes services. Le titre du podcast d'aujourd'hui est « La mission d'un moniteur d'école ». Du dimanche. J'aimerais encourager toutes ces belles personnes qui travaillent autour des enfants pour leur apporter la parole de Dieu, leur prodiguer, leur donner l'amour de Jésus, les enseigner combien Dieu aime les enfants, comment Dieu les aime en tant qu'enfants de Dieu. Et le ciel aussi se réjouit de votre travail. Comme je le disais tout à l'heure, je donne une formation intitulée Dina Care. Cette formation est pour les moniteurs et les responsables d'école du dimanche, pour les équipes expérimentées qui souhaitent se renouveler et pour les petites et grandes églises qui veulent faire briller ce service. Mais surtout pour toute personne ayant à cœur le développement spirituel de l'enfant. J'ai toujours encouragé les moniteurs à avoir un cœur de serviteur pour les enfants, être passionné pour le service auprès des enfants. Mais je tiens à préciser que cette formation Dina Care n'est pas sur comment faire de bons messages pour les enfants, non. Mais plutôt sur comment prendre soin de soi afin de prendre soin des enfants. J'accompagne les moniteurs dans le merveilleux monde de l'éducation spirituelle des enfants. Et bien sûr, mon objectif est de donner les outils pour impacter la vie des enfants et des ados avec amour, avec sagesse et surtout, et aussi, faut pas l'oublier, une bonne dose d'humour. Je leur fais découvrir de la pédagogie, la gestion d'un groupe d'enfants, le respect de l'enfant et l'écoute active. Comment prendre soin de soi pour mieux prendre soin des autres aussi, c'est extrêmement important, c'est-à-dire prendre soin des enfants, bien sûr. Et je partage aussi une technique pour faire grandir la spiritualité des enfants et surtout, nous nous amusons avec des activités pratiques, un travail d'équipe pour que tout le monde s'éclate. J'ai eu des retours positifs après cette formation. Ces témoignages m'ont vraiment touché et m'ont motivé à continuer à servir Dieu dans le domaine des enfants. J'aimerais vous partager quelques phrases de leur retour après cette formation. La formation répond à toutes les questions avec bienveillance. Elle aide à se décomplexer et à prendre soin de soi. Elle aborde des sujets importants auxquels les parents sont souvent démunis. Elle donne l'importance de se mettre au niveau de l'enfant. Formation complète, dynamique et transparente. Explication simple et bien structurée. Très bon travail équilibré dans le contenu. Formation vivante, sans place pour l'ennui. Cette formation valorise l'importance du rôle du moniteur. Vous savez, cette formation aide surtout à comprendre le cœur de l'enfant. Un moniteur d'école du dimanche doit se mettre au niveau des enfants. Certains enfants ont besoin d'encouragement, d'autres de gestes d'affection ou d'attention. C'est pour cela qu'il est important d'observer les enfants. Comment réagissent-ils? Qu'est-ce qui les rassure? Le travail en unité avec le Saint-Esprit, bien sûr, aide à les comprendre et à prendre soin d'eux. Tout comme Jésus le fait avec nous. C'est marqué dans Isaïe 40, 11. Comme un berger, il paiera son troupeau. En fin de compte, cette formation sert surtout à savoir comment répondre aux enfants. Tout est une question, je dirais, d'attitude. Le moniteur doit avoir l'attitude et la nature de Christ en lui, comme on le dit souvent. Qu'est-ce que Jésus ferait à ma place? En simple, un moniteur d'école du dimanche doit apprendre à parler aux enfants comme il voudrait que Jésus lui parle. Pour toucher profondément un enfant, il aurait besoin de ressentir que Jésus l'aime, que Jésus l'entend et que, bien sûr, il répond à ses demandes. Un simple échange peut tout changer et peut surtout changer profondément l'enfant. Regarder l'enfant dans les yeux, cela le touche. Se mettre à sa hauteur pour lui parler, c'est-à-dire se mettre à genoux devant lui.
Écoutez vraiment ce qu'il dit, c'est-à-dire ne déviez pas votre regard pour autre chose. Je crois que quelques minutes d'attention peuvent changer la vie des enfants. Il est important de savoir investir dans leur vie, que chacun soit prompt à écouter, dit Jacques 1, 19. La parole d'encouragement, les paroles d'encouragement des moniteurs ont un grand impact, par exemple, valoriser les efforts, pas seulement les résultats, dire « tu progresses, je suis fier de toi ». L'encouragement construit l'identité de l'enfant. Il est important qu'il sache qu'il est en Christ, qui il est en Christ. 1 Thessaloniciens 5, 11 dit « encouragez-vous les uns les autres ». Les enfants ont besoin de limites pour se sentir en sécurité. Sois ferme mais doux. Je vous encourage à mettre ça en pratique, c'est-à-dire être ferme mais doux. Cela s'appelle de la discipline selon Dieu. Expliquez toujours pourquoi. Pourquoi vous avez fait cette action, pourquoi vous lui dites cela. L'enfant a besoin de comprendre pour obéir. Restez cohérent, c'est-à-dire tenir vos promesses et être un exemple. La discipline n'est pas une punition, c'est un apprentissage. Comme dit Proverbe 22, 6, instruit l'enfant selon la voie qu'il doit suivre. Vous connaissez la suite. Le renforcement positif donne de bons résultats, c'est-à-dire encourager en public et reprendre en privé. Nous savons tous qu'un enfant apprend plus parce qu'il voit, je dirais même parce qu'il voit faire. C'est pour cela qu'un moniteur doit montrer l'amour de Christ dans son attitude, avec des qualités comme la patience, l'humilité et bien sûr la joie. Être joyeux, c'est primordial avec les enfants. Souriez, être blagueur aussi ou blagueuse. Être un exemple avant d'être un enseignant tout simplement. Comme le dit 1 Corinthiens 1:11, soyez mes imitateurs. Le rôle d'un moniteur ne s'arrête pas à l'enseignement. La prière pour les enfants est importante aussi, mais je dirais même qu'elle est obligatoire. Leur apprendre à prier dans l'esprit et en français est aussi important. Prier pour chaque enfant en nommant son nom, son prénom, remettez sa vie et ses besoins entre les mains de Dieu. Et puis sachez que Dieu, il agit où nous ne pouvons pas aller. C'est pour cela que Jésus a dit « Laissez venir à moi les petits-enfants » dans Matthieu 19, 14. Être un moniteur, ce n'est pas seulement enseigner la Bible aux enfants, mais c'est les aimer, les écouter et semer dans leur cœur de belles semences. Chaque geste pur compte, chaque parole positive marque, chaque prière sincère porte du fruit. Il y aura des moments où être un moniteur ne sera pas facile, même si c'est un appel pour la plupart, car nous formons des cœurs pour Dieu, mais nous bâtissons la foi des enfants, nous semons dans leur vie de belles semences pour l'éternité. C'est pour cela que nous ne devons pas oublier que nous ne travaillons pas seuls. Il y a bien sûr le responsable d'école du dimanche, le pasteur. Il y a d'autres moniteurs avec qui vous travaillez, surtout l'aide précieuse et incomparable du Saint-Esprit. Je voudrais remercier toutes ces belles personnes qui investissent dans la vie des enfants. Votre meilleure récompense vous attendra au ciel, devant le Père, Dieu. C'était Dina Viomini sur la radio RFE dans la rubrique Dina Care, des podcasts pour vous conseiller, vous encourager, vous bénir dans le domaine de la famille et des enfants. Je vous dis au revoir et à la prochaine.

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0: déroulait selon un mode opératoire assez simple soir. Caritas nous commanda, en pleine veillée de prière, massacré.
1: Au moins 5 personnes, dont 2 pasteurs, sont mortes suite à l'attaque d'une église protestante.
0: Dans cette même zone, un pasteur et un agent de sa famille avaient été kidnappés. Leur corps s'enfuit.
2: La capitale de Mayanga, dans le centre du Nigeria, ont organisé des funérailles
3: collectives pour leurs proches. Chrétien irakien handicapé qui avait, souvenez-vous, été mortellement poignardé.

Maman qui, mieux que toi, peut prier pour son enfant. Bienvenue dans les prières d'une mère, je suis Mylène. Bienvenue dans mon émission qui est dédiée à toutes les mamans pour vous encourager dans votre foi, dans vos épreuves, dans votre quotidien avec vos enfants, qu'ils aient 3 mois ou 33 ans ou plus. Toutes les mamans sont appelées à prier pour leur enfant et peut-être que votre enfant est à un âge où il a quitté le foyer, eh bien vous êtes quand même appelée à être une sentinelle pour votre enfant. Aujourd'hui, je veux parler de quelque chose que chaque maman connaît, mais elle n'ose pas toujours en parler à haute voix. J'aimerais parler de la peur pour son enfant. Vous savez, cette peur qui vous éveille la nuit, qui vous empêche de dormir, cette peur qui serre votre cœur quand votre enfant est sur la route, quand il sort, cette peur qui vous fait souffrir et qui vous fait tomber dans l'inquiétude, cette peur, elle est silencieuse. Vous la portez en vous, parfois vous êtes là, vous êtes seul, vous êtes dans la peur, vous souriez, mais votre cœur est en larmes devant Dieu. J'aimerais vraiment vous encourager, maman, à maîtriser cette peur et à ne pas vivre dans la peur. Dites-vous une chose, c'est que la peur est le contraire de la foi. Un jour, quelqu'un a dit « La peur a frappé à ma porte et j'ai envoyé la foi ouvrir et la peur s'est sauvée en courant. » Vous savez que lorsque vous décidez de croire plutôt que d'avoir peur, c'est là où vous changez véritablement non seulement vos circonstances, mais votre intérieur. Aujourd'hui, la parole de Dieu vient vous parler à vous, les mamans. Nous allons ouvrir ensemble 3 versets bibliques et découvrir ce que Dieu dit à chaque maman qui est dans la peur par rapport à son enfant. Premièrement, dans Ésaïe 41:10, il est dit, il est question de Dieu qui déclare « Ne crains rien car je suis avec toi », etc. Ne promène pas des regards inquiets. Dieu ne te dit pas de ne rien ressentir, il ne te dit pas « ne ressens rien ». Bien sûr que la peur va venir à toi, elle va s'agripper à toi et tu vas la ressentir, tu vas trembler, tu vas pleurer, tu vas t'inquiéter, tu vas dire des paroles. Dans Ésaïe, Dieu ne dit pas « ne ressens rien », mais il dit « ne crains rien, n'aie pas peur car je suis avec toi ». Tu sais que Dieu est avec toi, que ses prières, il les entend, il les a entendues. C'est pour cela que dans les prières d'une mère, j'aimerais vraiment t'encourager à prier continuellement. La différence entre le fait de ce que l'on ressent et ce que l'on craint est complètement différente. Tu sais, c'est comme Josaphat, lorsqu'il a vu que l'ennemi l'attaquait, la Bible dit qu'il était dans la crainte. Et dans la crainte de l'Éternel, il a eu peur de l'ennemi, il est parti chercher le Seigneur. Et même si parfois tu as peur, tu ressens des choses dans ton cœur, dans ton corps, eh bien, tu dois quand même rejeter la peur, rejeter la crainte. Tu dois croire que ton enfant est dans les mains de Dieu, surtout si tu pries pour lui, surtout si tu as prié. Tu ne peux pas prier, croire et laisser la peur t'envahir. Tu ne peux pas être en larmes. Crois en Dieu. Peut-être que ton enfant a eu un accident, qu'il est dans le coma. Peut-être qu'il y a un diagnostic médical qui a été posé sur sa vie. Je t'encourage, maman, à déclarer la parole de Dieu sur sa vie, à la déclarer tous les jours, non pas avec peur, mais avec hardiesse et à croire. Tu sais ce qui fera la différence, maman, dans ta vie? C'est vraiment la foi. C'est vraiment le fait de croire. Maman, Dieu ne te demande pas d'être courageuse toute seule. Il te demande de le laisser tenir ta main et d'être à tes côtés, de lui ouvrir la porte. Qu'est-ce que dit aussi Ésaïe ? Je te fortifie, je viens à ton secours. Je te soutiens par ma droite triomphant. Dieu est en action en ta faveur. Dieu est en action pour ton enfant. Tu n'as pas à tenir seul, tu n'as pas à te sentir seul. Peut-être que ton enfant est chez son papa et qu'il y a des circonstances qui t'inquiètent. Déclare la parole de Dieu. Déclare les anges sur la vie de ton enfant. Déclare que l'ange de l'Éternel campe autour de ceux qui le craignent. Déclare que la main de Dieu est étendue sur eux et que la main de l'ennemi ne les touche pas. Peut-être qu'il est en vacances, il est quelque part et que tu crains qu'il lui arrive quelque chose. Déclare celui qui repose sous l'abri du Très-Haut demeure à l'ombre du Tout-Puissant. Dieu couvrira ton enfant de ses ailes. Ses ailes, c'est aussi les anges qu'il envoie en sa faveur. Ta plus grande victoire, elle est dans la parole de Dieu. Non seulement tu envoies la parole de Dieu, tu envoies une épée puissante en faveur de ton enfant, mais en plus de ça, tu rassures ton cœur. Tu fortifies ton cœur avec la parole de Dieu. Deuxième point, la prière transforme la peur en paix. Philippiens 4:6, verset 7, qu'est-ce qu'il est dit ? Ne vous inquiétez de rien, mais faites connaître vos besoins à Dieu. Vous savez, ce verset est écrit dans une prison à partir... Paul écrit ce verset alors qu'il est en prison. Il connaît l'inquiétude, l'incertitude, le manque, le contrôle. Il a été battu, il a été maltraité, il est enchaîné. Et lui-même dit à l'église, ne vous inquiétez de rien, mais priez. Faites connaître à Dieu vos besoins. Alors je ne sais pas quel est le besoin que tu as pour ton enfant, mais j'aimerais t'encourager à prier,
à faire connaître à Dieu, à dire à Dieu, voilà telle situation pour mon enfant, voilà ce qui se passe avec mon enfant. Remets-le entre les mains de Dieu, prie, vraiment crois en ta prière. Vous savez, ce que Paul nous dit, c'est pas uniquement un ordre froid, mais c'est une invitation amicale de la part de Dieu, parce que Dieu tient ton enfant entre ses mains. Et la promesse qui suit ce verset est extraordinaire parce que Paul dit « Une paix qui surpasse toute intelligence viendra garder ton cœur ». Pas une paix fabriquée par les circonstances, mais une paix, la paix de Dieu qui s'installe, qui surpasse toute intelligence. Tout ce que l'on peut imaginer, tout ce que l'on peut voir, tout ce que l'on peut penser, tout ce que notre tête peut concevoir, cette paix qui est au-dessus de tout cela viendra dans ton cœur. Parce que la vraie paix de Dieu n'est pas construite sur les circonstances, elle est construite tout simplement sur la parole de Dieu, sur votre confiance dans la parole de Dieu. Bien sûr, c'est important de recevoir que notre enfant est en sécurité, qu'il est rentré, qu'aucun accident lui est arrivé, cela nous rassure. Mais en même temps, lorsqu'il est loin de vous, vous ne pourrez pas le contrôler, vous ne serez pas en mesure de voir et de savoir ce qui se passe sur sa vie quand il est à l'école, quand il est en internat, quand il travaille, quand il est avec des amis, il va dans tel ou tel endroit. Vous n'êtes pas en mesure de savoir exactement ce qui se passe sur sa vie, mais vous pouvez faire confiance à Dieu pour que Dieu prenne soin de lui. Ce que tu ne peux pas porter, Dieu peut le porter. Ce que tu ne peux pas faire, Dieu peut le faire au travers de tes prières. Donc je t'encourage vraiment à prier et à laisser la paix de Dieu envahir ton cœur. Parce que n'oublie pas que de ton cœur viennent toute espèce de ressources. Si tu es inquiète dans ton cœur, tes paroles parleront l'inquiétude. Si tu es découragé dans ton cœur, tes paroles parleront le découragement. Si ton cœur est endurci, il est en colère, ta bouche parlera les choses de colère et elle parlera l'échec. Donc, demande à Dieu de remplir ton cœur d'une paix qui surpasse l'inquiétude qu'il y a dans tes pensées, l'inquiétude que te dictent les circonstances. Dieu parle et dit dans Philippiens qu'il est capable de nous donner cette paix qui surpasse toute intelligence. C'est une paix spirituelle. Le troisième point, c'est là où tu ne peux pas aller, envoie les anges de Dieu. C'est ce qu'il est dit dans le psaume 91:11. Il ordonnera à ses anges de te garder. Il y a des endroits où tu ne peux pas suivre ton enfant, c'est ce que je viens de te dire. Il y a des pièces où tu n'entres pas, il y a des routes sur lesquelles tu n'es pas avec ton enfant, il y a des nuits dans lesquelles tu ne sais pas ce qui se passe, mais tu dois envoyer les anges. Or, il ordonnera à ses anges. Alors, il, c'est pas toi, c'est pas moi, c'est Dieu. Mais Dieu le fait au travers de tes prières. Prie, Seigneur, envoie tes anges. Envoie ton ange qu'il garde mon enfant. Dieu ne garde pas ton enfant uniquement quand il est là à côté de toi, sous ta main, mais Dieu le garde même dans toutes ses voies. Partout où il est, tout ce qu'il fait, peut-être qu'il est parfois impliqué dans une bagarre, il est dans une mauvaise voiture, dans un endroit où il n'est pas à être, au mauvais moment, au mauvais endroit. Dieu est capable de le garder. Libère les anges et demande à Dieu de libérer les anges au travers de tes prières dans la vie de tes enfants. La Bible dit que les anges sont là pour assurer le salut pour ceux qui ne sont pas encore dans la bergerie, pour ceux qui doivent hériter le salut. Et tes enfants, comme je vous ai dit, ils reçoivent la foi est un héritage, mais le salut est une décision personnelle et peut-être que certains n'ont pas encore pris la décision personnelle véritablement de suivre Jésus-Christ. Alors envoie les anges pour les garder, les protéger, pour les empêcher de mettre leurs pieds dans des endroits qui leur créeront des problèmes irréversibles, mais qu'ils mettent leurs pieds sur des voies droites. Vous savez, Dieu est capable véritablement d'exaucer les prières, nous mamans, parce que le fait d'être à genoux dans la prière surpasse toutes les actions que ta chair peut accomplir, va surpasser toutes les paroles négatives que tu peux déclarer sur ton enfant. Donc c'est important de déclarer la parole de Dieu sur ton enfant, de demander à Dieu de libérer des anges. Ésaïe 41:10, je vous redis les trois versets clés de cette courte exhortation. Ne crains rien car je suis avec toi, ne promène pas des regards inquiets car je suis ton Dieu. Je te fortifie, je viens à ton secours, je te soutiens par ma droite triomphante. Maman, peut-être que toi tu crains, mais Dieu te dit ne crains pas. Et ça il le répète au moins plus près de 365 fois dans la Bible, ne crains pas, n'aie pas peur. Ça veut dire que pour chaque jour de l'année, Dieu te dit ne crains pas, je suis avec toi. Ensuite, Philippiens 2, 4, 6 à 7, ne vous inquiétez de rien, mais en toute chose, faites connaître vos besoins à Dieu par des prières et des supplications avec des actions de grâce. Et la paix de Dieu qui surpasse toute intelligence gardera vos cœurs et vos pensées en Jésus-Christ. Cette paix vous enveloppera, cette paix vous gardera, elle vous mettra un baume dans le cœur qui apaisera votre âme, votre esprit et votre pensée
en Jésus-Christ. Ensuite, psaume 91, 11, car il ordonnera à ses anges de te garder dans toutes ses voies. Dieu est capable de protéger ton enfant, Dieu est capable de protéger ta famille, peut-être qu'il y a des camarades de classe qui veulent lui faire du mal. Déclare la parole de Dieu. Ne néglige pas la lecture, la méditation et la déclaration de la parole de Dieu. Libère cette parole puissante sur la vie de ton enfant de façon à ce que véritablement l'épée de l'esprit empêche les œuvres de l'ennemi s'accomplir sur la vie de ton enfant. Voilà maman, je voulais vraiment t'encourager et t'exhorter à ne pas t'inquiéter et vraiment à déclarer la parole de Dieu. J'aimerais te dire une bénédiction finale avant de nous quitter. Je veux vraiment te bénir et je veux vraiment que tu réalises que Dieu le Père de toute vie pose sa main sur toi aujourd'hui, sur celle de ton enfant, qu'il te prenne dans ses bras, entoure ton enfant, qu'il vraiment le porte partout où il est, partout où il va et qu'il rappelle à ton enfant qu'il est avec lui et qu'il te rappelle à toi qu'il est avec ton enfant. Que cette paix qui surpasse toute compréhension garde ton cœur, que la peur cède la place à la confiance et à la foi, et que chaque prière que tu dis pour ton enfant monte jusqu'au trône de Dieu comme un parfum précieux rempli de foi, parce que tu es une maman qui prie. Qui mieux que toi peut prier pour son enfant? C'est le plus grand cadeau que tu peux donner à tes enfants, c'est de prier et intercéder pour eux. Que Dieu te bénisse, maman, qu'il garde ton enfant, qu'il garde ton cœur, qu'il le garde dans la paix, dans l'intercession, dans la déclaration de la parole de Dieu et qu'il le garde dans la foi. Voilà, maman, qui mieux que toi peut prier pour ton enfant? Je te dis à très bientôt. Que Dieu te bénisse. Amen.

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